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Pendant qu'on écoute Offenbach, Afrojack, le nouveau morceau avec Sia, David Guetta et Angèle Justice, voici What You Want sur Fun Radio.

Ça, c'est l'un de mes sons préférés. Hein. Le nouveau Lost Frequencies, Listen to Me à l'instant sur Fun Radio. Soyez tous les bienvenus. On va se retrouver aussi demain en direct dès 6h du mat avec Bruno sur Fun Radio, avec Karina, avec Pino, avec Sohan. Votre rendez-vous tous les matins. Pendant que vous partez au boulot, pendant que vous vous préparez pour partir dans la maison, 6h, 10h, Bruno sur Fun Radio. Soyez là. Dennis Lloyd pour la Dennis Music. Après, à notre heure. Voici Talk to You sur Fun Radio.

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1: Il est 3h du matin sur Fun Radio, c'est Théo avec vous, je vous le dis. Franchement, il y a un morceau qui est complètement dingue en ce moment, c'est le nouveau Bob Sinclair qui s'appelle I Can't Wait. On va l'écouter là cette nuit sur Fun Radio. Avant ça, le nouveau Sound of Legend qui s'appelle San Francisco et la collab Jaden Boys and Dev.

Il passe toujours aussi bien ce morceau. Le classique de Florida et Good Feeling à l'instant sur Fun Radio, la première radio dance, la radio qui vous accompagne aussi chaque après-midi, 16h-18h. Tout beau, tout fun. Toute l'équipe de Cyril Hanouna de retour demain en direct sur Fun Radio avec tous vos rendez-vous et des cadeaux à gagner en envoyant Cyril par SMS au 74 900 pendant qu'on écoute Timmy Trumpet. Voici Not a Place sur Fun Radio.

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Vous pensez à télécharger l'appli Fun Radio pendant qu'on écoute Blaster Jax avec Unfaithful sur Fun Radio, la première radio dance.

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3: Lundi matin, le 4 mai, il est 4h du mat. Comment vous dire, vous avez très très bien fait de choisir Fun Radio ce matin. J'ai tout ce qu'il faut, la dance music. C'est le nouveau UGL qui arrive dans un instant. Jamaican, ça va mettre, mais alors tout le monde de bonne humeur. Après Global DJ, c'est parti avec No Good sur Fun Radio, première radio dance.

Et forcément, la journée démarre avec Fun Radio, hein. Comme chaque jour, jusqu'à 5h du mat, la dance music en non-stop. Bienvenue à tous ceux qui partent au boulot ce matin, tous ceux qui ont taffé toute la nuit. On vous accompagne avec la dance music de Fun Radio. David Guetta, Walk Away dans un instant. Après Offenbach, c'est parti avec Miles Away pour vous souhaiter un excellent réveil avec Fun Radio.

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Et je vous souhaite la bienvenue les amis sur Fun Radio. Merci d'avoir choisi Fun Radio, la première radio dance. Dès 6h, vous avez rendez-vous avec Bruno sur Fun Radio, avec Karina, avec Pino, avec Sohan. Juste avant des 5h, le best-of de Bruno sur Fun Radio en direct à partir de 5h avec Samy. Et puis la dance music ce matin, c'est Henri PFR qui arrive, Angèle et Justice après le nouveau Alok. Voici Dive Into Me sur Fun Radio. Belle journée à tous.

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Il est 5h pile, bonjour tout le monde, lundi, aujourd'hui c'est le 4 mai, j'espère que vous allez bien la famille, moi ça va super, je suis en pleine forme, je m'appelle Samy, je vous accompagne comme chaque matin en direct entre 5h et 6h, j'espère que vous avez passé un bon long week-end pour ceux qui ont eu la chance d'en avoir un, moi ça a été super, j'ai pu me reposer, j'espère que vous aussi, pour attaquer cette toute nouvelle semaine, le son bien sûr de Fun Radio et ce gros classique. Des oraux, Bailar, c'est ce qui va arriver dans le prochain quart d'heure pour bien attaquer la semaine et se mettre dans le bon mood. Et puis au programme dans le best-of du jour, on va revivre ensemble hein, évidemment les meilleurs moments de Bruno sur Fun Radio entre 5h et 6h. On parlera de votre thème original de mariage. On parlera également du prénom qui ne reviendra jamais selon vous ou qui ne sera plus jamais à la mode. Vous avez été nombreux à nous appeler jeudi dernier du coup dans l'émission. Et je vous filerai également à votre horoscope du jour. Ça sera juste avant 6h. Pour l'instant, voici le son de Jennifer Lopez et David Guetta, Save Me Tonight sur Fun.

On est de retour sur Fun Radio. Bonjour tout le monde, la famille. J'espère que vous allez bien. Il est 5h07. Moi, c'est Samy. Je vous accompagne, hein, comme chaque matin, en pleine forme, évidemment, entre 5h et 6h. J'espère que vous avez passé un bon long week-end. Moi, ça va, ça a été le cas. Je vous cache pas que ça s'est bien reposé sur ce week-end de 3 jours. J'espère que vous aussi. D'ailleurs, n'hésitez pas, hein, à venir m'en parler sur le Instagram de Bruno sur Fun Radio. Je suis là pour lire vos messages en direct avec grand plaisir dans le prochain quart d'heure. Another, Talk to You, c'est mon son, pour moi le son qui va éclater tout cet été. Il y aura ça aussi, évidemment, le son de Désenchanté, c'est Mylène Farmer, c'est le remix de Blaster Jax. Ça va vous réveiller, hein, je vous mens pas. Bon, ça tape un peu pour un lundi matin, mais c'est ce qu'on veut, c'est ce qu'on cherche ici sur Fun Radio. Désenchanté 3000. Mais chaque chose en son temps. Pour l'instant, démarre ensemble bien sur le best-of de Bruno. Désenchanté 3000. Mais chaque chose en son temps. Pour l'instant, démarre ensemble bien sur le best-of.

0: Non, mais je lui ai encore fait une dinguerie à cette pauvre Soso.
1: Non, mais c'est fou.
0: Elle ne peut pas donner son lieu de mariage tenu secret pour préserver la surprise.
1: Mon intimité, en plus.
0: Non, mais la surprise aussi pour les invités. C'est sympa, vrai. Tu vois. Mais j'ai quand même réussi à avoir l'adresse.
1: Elle a trouvé l'adresse toute seule.
2: Mais pourquoi les invités, ils savent pas où c'est encore?
1: Non, pas encore. On laisse un peu le truc monter. Mais oui, c'est sympa. On donne pas exactement le lieu. Mes parents savent, mais pas tous.
2: Mais c'est samedi.
1: Oui, mais ils vont être avec nous. On va partir tous ensemble. C'est pas très loin de...
2: D'accord.
1: Oui, c'est pas très loin de la mairie. Exactement.
2: Et c'est à la mairie de Levallois?
1: Non.
2: C'est à la mairie d'où?
1: Je ne peux pas dire, mon bru. J'ai pas envie que les gens... Enfin, après, je suis pas connue, mais je veux pas que les gens débarquent non plus.
2: Jamais s'il y a une émeute. Bon, il y a un thème ou pas?
1: Non, il y a pas. Alors, pas pour celui-là.
2: Il y a un thème pour le mariage
1: pour
2: religieux.
1: Pour le mariage religieux qui pour moi est le plus important parce que celui-là vraiment tu signes un papier. En plus je change pas mon nom de famille. Ouais. Donc en vrai il y a rien qui change pour moi mais je pourrais dire que maintenant que j'ai un mari.
2: Tu vas pas t'appeler Anne-Sophie Demeaux ?
1: Non, ça sera Anne-Sophie Hamel Demeaux.
3: On peut deviner le thème genre rillettes et médiévales ?
1: Non, mais tu peux deviner le thème si tu me connais vraiment.
0: Ah bah si on te connaît vraiment c'est Sindou et brushing. Ouais. Non ?
2: Sindou et brushing, non. Vraiment t'as fait ça.
1: C'est un peu l'Orient, il y a une touche d'Orient.
2: Ah bah ma star est née.
3: Ah ouais.
1: Non, juste
0: mais non, juste ma la vie. Touche d'Orient, c'est de
1: bouche et fleur des champs.
0: Non !
1: Le thème c'est une touche d'Orient parce que
3: ma
1: je suis un peu libanaise.
3: Ouais.
0: Ah c'est ça, une touche d'Orient,
1: une touche d'Orient.
2: Paris Saint-Germain et couscous ?
1: Ah ça aurait été chiant mais ça. Mais tu sais que je voulais rentrer avec la musique du PSG, mon mec veut pas.
2: Bah,
1: parce que j'ai rencontré un mec qui m'a raconté qu'il a mis, excusez-moi, je prends une prise d'otage, mais il a mis en mode orchestral la musique de l'entrée au Parc des Princes et je voulais mettre ça, mon mec il a fait, mais c'est hors de question.
2: Ça se tente, je trouve. Il y a une forme de panache.
4: Et pourtant, oui, hein, je pense que ça se tente également. Il est 5h10, vous êtes sur Fun Radio, la famille. Bonjour tout le monde, merci de nous avoir choisis pour attaquer cette toute nouvelle journée, toute nouvelle semaine qu'on attaque avec le remix de Blaster Jax. Voici Désenchanté 3000. Bon réveil sur Fun Radio.

0: Il est 5h16 lundi, aujourd'hui c'est le 4 mai. Bonjour tout le monde, j'espère que vous allez bien. Moi ça va super, je m'appelle Samir, je vous accompagne en pleine forme comme chaque matin entre 5h et 6h avant que débarque toute l'équipe de Bruno sur Fun Radio entre 6h et 10h. Los Frequencies, Listen to Me, c'est ce qui arrive pour bien attaquer justement cette nouvelle semaine. Il y aura le son de Karol G aussi, Te Quello Grande. Mais pour l'instant, on continue ensemble bien sur le Best of de Bruno sur Fun Radio. Best of qui continue avec cette question que vous a posée la famille jeudi dernier, dans l'émission. Oui, à cause du long week-end, j'ai fait une petite erreur. Bref, cette question était la suivante. Est-ce que vous pensez avoir un prénom qui ne reviendra jamais à la mode? Un seul numéro, hein, je vous le rappelle, pour passer à l'antenne avec nous, c'est le 01 42 48 5000. En plus, c'est gratuit. Allez, on écoute.
1: On vous a demandé, est-ce que vous pensez avoir un prénom qui n'est pas, qui n'a pas été et qui ne sera jamais à la mode? C'est la question qu'on vous a posée. Bonjour Baudouin.
2: Bonjour Bruno, bonjour la famille.
3: Salut Baudouin.
1: Bon, Baudouin, toi-même tu sais.
2: Oui, bah oui.
1: Évidemment. Alors la question c'est déjà pourquoi tu t'appelles Baudouin? C'est venu d'où? Parce qu'il y a peut-être une explication, t'avais un ancêtre, tes parents se sont dit tiens on va lui faire honneur, c'est quoi l'idée?
2: Alors, à l'époque, ma maman est née à Bruxelles.
1: Ouais.
2: C'est que j'ai hérité de ce prénom.
1: C'est le roi Baudouin.
3: Oui, bien sûr.
2: Exactement, exactement. Le roi Baudouin, en effet, qui a régné pendant des années en Belgique. Et donc, j'ai hérité de ce prénom. Et c'est un prénom que j'adore parce que il n'est pas courant. Et quand je le dis une fois, tout le monde, après, s'en souvient.
3: C'est vrai, non, mais oui. T'as raison, faut voir le bon côté des choses.
1: Est-ce que... Pardon, excuse-moi Karina, oui. Je t'ai coupé.
3: Non, mais j'allais dire, pour moi, les Baudouins, c'est un milieu très, très, très, très aisé, très, très bourgeois. Oui. J'ai ce cliché-là dans la tête.
4: Je suis d'accord.
2: Mais c'est vrai aussi parce que, pour la petite histoire, mon grand-père...
1: Maman est riche. Je suis pété de blé.
2: Oui. Non, voilà.
5: Oui, c'est ça, c'est vrai ça. Que ouais. Tant dire le contraire, j'ai beaucoup d'argent, effectivement.
3: T'as le droit, mon poulet.
1: Baudouin, merci beaucoup d'avoir appelé, en tout cas.
2: Oui, mais c'est un grand plaisir de vous avoir en direct à l'antenne.
1: Et oh, ben, c'était un plaisir.
5: Embrasse le cheval,
3: Embrasse le cheval,
1: Bonjour, Ingrid.
6: Salut, Bruno. Salut, la famille.
3: Salut, Ingrid.
1: Ingrid.
3: Mais c'est sketch, hein.
1: En plus, Ingrid, toi, à l'époque du sketch des Inconnus...
7: Ingrid, est-ce que tu baises?
6: Voilà.
1: T'as dû vraiment, mais alors, souffrir. On est d'accord, hein, Ingrid.
6: Le collège était un peu compliqué. En plus, j'étais un peu réservé, donc...
1: Bah oui, forcément. Est-ce qu'on pourrait rappeler une fille Ingrid?
3: Oh, très beau, oui, Ingrid. Je trouve.
4: En Espagne, Ingrid.
5: C'est plus allemand. Hein.
1: Pourquoi?
4: Ah ouais, c'est plus allemand.
1: J'aurais dû en allemand, moi. Ingrid.
4: Ah ouais, c'est plus
3: Ingrid,
4: allemand.
3: Je trouve ça très beau, moi.
1: Ingrid, je t'embrasse.
6: Merci, ça marche.
3: Bisous, Ingrid.
4: Bisous.
1: Il va comment, Joël?
8: Ça va, bonjour la famille.
3: Salut Jojo.
1: Ça va, Jojo? Ouais, bah, Jojo.
3: Mais évidemment. J'aime bien, moi, je trouve pas ça désuet du tout, Joël.
5: Oh, il y en a plus trop, hein.
3: Ah, Joël, tu le portes bien, c'est sûr. Mais complexe aujourd'hui.
4: Non, c'est le bon copain, Joël. T'as envie de boire un coup avec Jojo?
8: Jojo, oui.
5: Figure-toi qu'en 2025, il n'y a aucun Joël qui me parle.
1: Joël, je t'embrasse.
8: Bonne journée.
1: Bonjour.
8: Bonjour, Bruno.
3: Salut.
1: Quel est donc ton prénom?
8: Je m'appelle Juste.
1: Tu n'as pas de prénom?
5: On te l'a fait 600 fois, je pense, hein.
8: Oh, bien plus que ça, je pense.
1: Oui, parce que c'est l'extrait du film Le Dîner de Con.
9: Il s'appelle Juste Leblanc.
10: Ah bon, il n'a pas de prénom?
9: Je viens de vous le dire, Juste Leblanc. Leblanc, c'est son nom, et c'est Juste son prénom. Monsieur Pignon, votre prénom à vous, c'est François, c'est Juste?
11: Oui.
9: Eh bien, lui, c'est pareil, c'est Juste.
3: Bon, on a assez perdu.
5: Ça dure 6 ans, c'est génial.
1: Cette réplique de ciné.
3: Mais c'est un joli prénom, Juste.
4: Oui.
8: Bah ouais, j'aime bien aussi. Ça marque les esprits, on se rappelle de moi. Donc, bon, malheureusement, il y a le film à côté, mais bon, c'est tout, c'est comme ça.
1: Bon, et dis-moi, tu sais d'où il vient? Qui avait choisi ton prénom, ton papa ou ta maman?
8: C'est plutôt mon papa. Bon, malheureusement, il est décédé, mais mon papa était très croyant, donc ça vient plutôt de la religion. Je pense qu'il a un peu pris au pied de la lettre. Normalement, dans la religion, ça dit il doit être juste et bon. Et ben, moi, je suis juste.
3: Ah, je suis sûr que
4: j'adore.
3: T'es bon.
1: Juste, je t'embrasse, mon pote.
8: Merci beaucoup, la famille. Continuez comme ça.
3: Salut, Juste.
1: Un amour, ciao. Bonjour, Delphine.
12: Eh non. Bonjour Bruno, bonjour la famille.
1: Ah, c'est
12: non, c'est pas Delphine, c'est Delphin.
3: Ah, c'est Delphin comme dauphin.
1: Oh merde. merde. Oh pardon, excuse-moi, c'est mon, bah écoute, excuse-moi, c'est mon cœur. Mon cœur vient de parler. Mais je savais pas que c'était, si on pouvait avoir masculinisé ce prénom.
12: Ah ouais, mais on me l'a fait souvent et souvent c'est, les gens sont surpris, mais non, c'est pas Delphine, c'est Delphin.
3: Delphin.
12: Après j'ai Delphin, Paul Marcel. Donc bon, les autres non plus vont pas revenir à la mode. Hein.
3: C'est vrai que Delphin, mais c'est alors, très peu courant. Hein.
1: Pourquoi Delphin?
12: Parce que j'avais un grand-oncle qui s'appelait comme ça. Et donc, bon, ils ont fait les noms de la famille et puis du coup, bah, ils ont retrouvé ce prénom et il fallait le sauver, on va dire.
3: Eh ben, c'est toi qui l'as sauvé.
1: On a entendu un bruit de dauphin derrière parce que étymologiquement, ça vient de Delphinos, qui veut dire dauphin en grec. C'est ça l'origine.
3: T'es bon en apnée?
12: Non, pas trop, non.
1: Bon, bah écoute, Delphin, je t'embrasse.
12: Merci à vous, change rien.
3: Bisous, Delphin.
4: Salut, Delphin.
1: T'as dit, j'avais le frère d'un pote quand j'étais à l'école qui s'appelait Christelle.
3: Ah, c'est dur,
1: mais
3: ça.
1: Avec un seul L, ouais.
5: T'es sûr que...
1: Oui, je suis sûr. Ouais. Ça va, tonton?
5: Ouais, alors, il est bon en transition, le mec.
1: Il est là, tonton cliché.
3: Non.
0: Il est 5h22 et à 6h, vous allez pouvoir retrouver toute l'équipe de Bruno sur Fun Radio qui va revenir en pleine forme entre 6h et 10h pour l'instant. On continue de se réveiller avec le son de Karol G et Shakira, celle qui a chanté devant plus de 2 millions de personnes à Copacabana ce week-end. Je sais pas si vous avez vu, les images sont folles. Te Quedo Grande tout de suite sur Fun Radio. Bon réveil.

0: On est de retour sur Fun Radio, c'est lundi, aujourd'hui le 4 mai. Bonjour tout le monde, merci de nous avoir choisi pour attaquer cette toute nouvelle semaine. Moi c'est Samy, je vous accompagne en direct jusqu'à 6h avant que débarque toute l'équipe de Bruno sur Fun Radio. Magnétique Bossa, c'est ce qui va arriver là dans le prochain quart d'heure. Il y aura Jack Style aussi avec Turn the Lights Off. Mais chaque chose en son temps. Pour l'instant, on continue le best-of de Bruno sur Fun Radio. Best-of qui continue avec Géraldine, une auditrice qu'on a reçue jeudi dernier dans l'émission, qui est venue nous raconter un truc qu'on n'avait vraiment pas prévu. Écoutez, vous allez comprendre.
1: Géraldine, donc on disait c'est une histoire de couple. C'est bien ça, t'es à Montpellier. Explique.
2: Oui, c'est ça. Donc moi, j'étais en couple avec un homme depuis à peu près 4 mois.
1: Ouais.
2: C'est un amour de jeunesse qui m'avait recontacté.
1: Ouais.
2: Et du coup, on était amoureux fous. Il me disait que j'étais la femme de sa vie, qu'il voulait finir sa vie avec moi.
1: Ouais.
2: On allait se présenter nos enfants parce qu'on était tous les deux séparés.
1: Ouais.
2: Et puis, je me suis rendu compte que j'étais la maîtresse, que j'étais pas la femme officielle.
3: Oh non, mais non.
1: Voilà. Ah, donc il y a que toi qui étais séparée.
2: Oui, il y a que moi qui étais sincère au final.
1: Dis-moi comment tu t'en es aperçue?
2: Eh ben, je suis allée à son appartement, et en fait, c'est d'autres personnes qui ont ouvert, ils m'ont dit, on a loué l'appartement pour la semaine, c'est un Airbnb. Donc, en fait, l'appartement où il m'a amené à chaque
1: c'était
2: fois en me disant
1: sien.
2: C'est chez moi, c'était pas le sien, c'était un Airbnb.
3: Mais c'est un taré!
4: Ah, mais quel non, gros mytho!
1: Mais alors, attends, dis-moi.
2: On est d'accord.
1: Donc là, alors après, tu fais quoi? Tu l'appelles?
2: Et ben là, moi, j'avais une autre adresse parce qu'il m'avait donné il m'avait partagé un document avec une autre adresse. J'y vais. Et il n'y a pas son nom sur la boîte aux lettres nulle part. Donc, c'était une fausse adresse aussi, je pense.
3: Il est fou.
2: J'ai essayé de l'appeler, impossible de l'avoir. J'ai fini par lui dire, t'es un psychopathe, et j'ai bloqué.
3: Mais t'as bien eu raison. Et surtout, grande chance que tu t'en sois aperçu parce que tu t'es vraiment défaite d'un mec très, très toxique, là. Hein. Pardon, hein.
2: On est d'accord. Ouais.
3: Ah ouais,
4: c'est un mec.
2: Je voulais croire parce que c'est un ex et voilà quoi.
4: Ouais, je ne peux que m'excuser.
1: L'histoire. Bon, Géraldine, rassure-moi, t'as retrouvé quelqu'un depuis?
2: En fait, c'était hier.
3: Quoi?
1: Ah mais non!
2: Oui.
4: Ah, ça sent
2: du
4: faux.
2: Je me suis dit, c'est le moment, c'est moi.
1: Mais non, putain. Ah ouais, donc c'est vraiment tout chaud quoi.
2: Ah là, c'est bouillant là.
3: Bon, alors là, faut te protéger, ma bichette. Tu vois, vraiment l'expression un mal pour un bien.
5: Ah, complètement.
3: Je sais que là, pour l'instant, c'est peut-être pas ce que tu te dis, mais tu verras que c'est une bonne chose que tu
1: regarde,
3: te sois aperçu.
1: J'aime bien quand
3: tout ça
1: se transforme. Regarde, tu vois,
3: je
1: comme quoi,
3: non,
1: elle a un cœur.
3: Mais...
1: Karina, quand
3: non,
1: elle est comme ça, là, regarde, là,
4: c'est
1: ma Olympe de Gouges. Voilà, ma Olympe de Gouges, là.
3: On est ensemble, Géraldine.
1: Géraldine, courage à toi, je t'embrasse.
4: On a qu'à
2: l'appeler. Merci, bisous la famille.
3: Bisous, Géraldine.
0: Ouais, coup dur pour Géraldine, on va pas se mentir, il est 5h31. Merci d'avoir choisi Fun Radio pour attaquer cette toute nouvelle semaine. L'équipe de Bruno sur Fun Radio va débarquer chez vous d'ici une petite demi-heure, entre 6h et 10h. Pour l'instant, voici le son de Jack Style sur Fun, c'est Turn the Lights Off.

0: Il est 5h40, c'est lundi, aujourd'hui on est le 4 mai 2026. J'espère que vous allez bien la famille, merci de nous avoir choisi pour attaquer cette toute nouvelle semaine. Semaine qu'on attaque avec vos artistes fun radio préférés, Afrojack, Sia et David Guetta, Awake Tonight, c'est ce qui va arriver là dans le prochain quart d'heure. Il y aura Bébé Rexha aussi, New Religion. Et votre horoscope du jour qui arrive également juste avant 6h, bougez pas la famille.
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On est de retour sur Fun Radio, il est 5h45. Merci de nous avoir choisi pour attaquer cette toute nouvelle semaine, nouvelle journée qu'on attaque avec le son de Bébé Rexha tout de suite. C'est New Religion et l'équipe de Bruno sur Fun Radio. Vous allez pouvoir la retrouver dans moins d'un quart d'heure entre 6h et 10h. Je vous filerai aussi votre horoscope du jour. Bon réveil la famille.

0: Lundi, aujourd'hui c'est le 4 mai 2026. Bonjour tout le monde, merci d'avoir choisi Fun Radio pour attaquer cette toute nouvelle semaine. Moi c'est Samy, je vous accompagne jusqu'à 6h avant que débarque toute l'équipe de Bruno sur Fun Radio. La Camisa Negra, le remix d'Eliott, c'est ce qui va arriver là juste avant 6h. 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Pour l'instant, je vous file votre horoscope du jour.
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0: Et on commence avec vous les béliers, vous avancez vite aujourd'hui, mais un peu de patience vous évitera une erreur. Les taureaux, passent à vous une opportunité discrète pour améliorer votre situation financière. Les gémeaux, votre parole fait la différence, choisissez bien vos mots. Les cancers, vous ressentez le besoin de vous protéger émotionnellement. Alors écoutez-vous, les lions, passent à vous, votre charisme attire les regards et ouvre une porte intéressante. Les vierges, l'organisation sera votre meilleure arme pour éviter le stress. Aujourd'hui, les balances, une décision importante demande d'écouter votre intuition plutôt que les autres. Les scorpions, une discussion sincère peut transformer une relation aujourd'hui. Les sagittaires, une envie de changement vous pousse à sortir de votre routine. Les capricornes, vos efforts commencent enfin à porter leurs fruits. Les verseaux, une idée originale pourrait devenir un vrai projet si vous osez. Et enfin, on finit avec vous les poissons, prenez du temps pour vous. Votre énergie a besoin d'être rechargée.
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0: C'était votre horoscope de ce lundi 4 mai 2026. Dans moins de 10 minutes, vous allez pouvoir retrouver toute l'équipe de Bruno sur Fun Radio entre 6h et 10h. Pour l'instant, on commence la semaine et ce début de journée avec le son d'Eliott. C'est le remix de la Camisa Negra tout de suite sur Fun Radio. Bon réveil la famille.

0: Calvin Harris à l'instant sur Fun Radio. Lundi aujourd'hui, nous sommes le 4 mai. Bonjour tout le monde. J'espère que ça va, que vous avez passé un bon week-end. Week-end prolongé pour certains. Week-end pas prolongé pour d'autres. Pas de week-end. T'es obligé maintenant de toucher toutes les phases de la population.
1: Ouais, c'est vrai.
2: Pour tout le monde.
1: On pense à tout le monde.
0: Ça veut dire qu'on pense à tout le monde. Il y a des gens qui ont travaillé cette nuit, il y a des gens qui n'ont pas travaillé, il y a des gens qui se réveillent, il y a des gens qui sont pas réveillés.
1: Il y a des gens qui pensaient qu'ils devaient travailler et finalement ils travaillaient pas.
0: Voilà, tu vois. Il faut qu'on casse toutes les coches.
3: C'est non genré comme week-end.
0: Il faut qu'on coche toutes les cases, pardon.
1: T'as dit quoi ? Il faut qu'on casse toutes les coches.
0: Bien sûr, mais c'est grand. C'est que si moi je me reprends pas, personne ne
1: le fait. Ah non, je trouvais ça joli.
3: C'était belle la phrase, ouais.
0: C'est vrai. Samy, ça va bien?
4: Ça va et vous la famille? Bonjour tout le monde.
0: Forme. La team Bruno sur Fun Radio arrive chez vous. Bon, 1000 euros cash à gagner maintenant. Je le dis, ça c'est fait. 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J'ai quoi pour vous ce matin? J'ai du Master Jack qui va arriver. Et on a notre premier Ducon Ducon. Il est là, il est dans la boîte. Notre Ducon Ducon, c'est une vache. Mais attention, une vache incognito.
1: Eh ouais.
0: Vous allez comprendre pourquoi après les infos. Fun Radio, il est 6.
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0: Et les premières infos à 6h du matin sur Fun, c'est avec toi, Oriane. Oriane Doro, bonjour.
6: Bonjour Bruno, bonjour à tous. Un début de semaine très agité avec des orages et des averses sur la moitié sud.
0: Les États-Unis ont des discussions très positives avec l'Iran.
6: C'est Donald Trump qui l'assure presque un mois après l'instauration du cessez-le-feu. Le président américain a annoncé également que la marine allait commencer aujourd'hui à escorter des navires bloqués dans le détroit d'Ormuz. Cela concerne les bateaux appartenant à des pays qui ne sont pas impliqués dans le conflit. 15 000 soldats vont être mobilisés. En France, les distributeurs de carburant sont attendus à Bercy ce matin pour évoquer la flambée des prix du pétrole et les super profits réalisés par Total notamment. Le Premier ministre Sébastien Lecornu demande au groupe pétrolier de mettre en place un plafonnement généreux des prix à la pompe. Pour l'instant, Total plafonne le prix de l'essence à 1,99€ le litre et le diesel à 2,09€. Le gouvernement veut mieux réprimer les free parties. Jusqu'à 40 000 personnes ont participé au Technival de Bourges ce week-end sur un terrain militaire où deux obus ont été découverts. Les festivaliers ont été systématiquement verbalisés pour rassemblement illégal et pour intrusion sur un terrain militaire. Laurent Nunez, le ministre de l'Intérieur, s'est rendu sur place hier, sachant qu'un projet de loi prévoit une peine de 2 ans de prison et de 30 000 euros d'amende contre les organisateurs de rêve party.
0: On compte un nouveau candidat à la présidentielle de 2027.
6: Jean-Luc Mélenchon l'a annoncé hier soir à 74 ans. Le leader de la France Insoumise se lance dans la course à l'Élysée pour la 4e fois. Candidature approuvée hier par les élus de LFI. Lors de la dernière élection présidentielle, Jean-Luc Mélenchon avait échoué à se qualifier pour le second tour avec 22% des suffrages.
0: Du foot et la victoire de Lyon hier soir.
6: L'OL a battu le Stade Rennais 4-2 en clôture de la 32e journée de Ligue 1. Les Lyonnais s'emparent de la 3e place du classement et sont quasiment assurés de disputer la Ligue des Champions la saison prochaine. Ils ont désormais 2 points d'avance sur Lille, 4e après son match nul face au Havre. Autre résultat, Toulouse a battu Strasbourg 2-1 et le Paris FC s'est imposé 4-0 face à Brest. Et puis en rugby, Bordeaux-Bègles est qualifié pour la finale de Champions Cup. L'UBB, tenante du titre, a vaincu les Anglais de Bath. Elle affrontera les Irlandais du Leinster. Ce sera dans 3 semaines.
0: On finit avec la météo de ce lundi.
6: Eh bien, le temps se dégrade sur les 3/4 du pays. Des orages éclatent du Val-de-Loire au Pays Basque. Et de nombreuses averses orageuses sont à prévoir du Languedoc à la Côte d'Azur. Des pluies qui vont s'intensifier au fil de la journée sur le sud-est. Des chutes de grêle sont à prévoir sur l'Occitanie. Partout ailleurs, le ciel restera couvert avant l'arrivée des orages dans la soirée au nord de la Loire. Pour l'instant, il fait 8 à Orange, 9 à Cabourg et à Dijon, 11 à Gravelines, 13 à Paris, 14 déjà à Saint-Jean-de-Luz. Cet après-midi, il fera 14 degrés à Vénissieux, 16 à Pont-l'Abbé et à Chartres, 18 à Figeac, 19 à Solenzara, jusqu'à 20 degrés prévus cet après-midi à Colmar.

0: 4 mai aujourd'hui, nous sommes lundi, 6h35. Bon courage si vous attaquez cette semaine après des vacances peut-être. Ça y est, il n'y a plus de vacances de Pâques qui tiennent.
1: Terminé.
0: Tout le monde reprend le chemin du taf ce matin.
1: Au turbin.
0: Exactement, expression de 1942. Tout le monde est là pour vous accompagner ce matin. Il y a Karina.
1: Bonjour.
0: Il y a Pino.
2: Salut tout le monde.
0: Et il y a Madame Demo.
3: I'm married. Non, Madame Amel Demo.
1: On dit Amel Demo ou Demo?
3: Amel.
0: On dit Demo ou Demo?
3: Demo.
0: Demo?
3: Amel Demo, ouais.
0: Il avait Demo.
1: Ah, ça y est, je suis mariée.
0: Mais t'as pas d'alliance.
3: Échange à l'église. C'est un choix entre mon bibi et moi, on a décidé de faire l'église.
0: Et alors l'église, c'est quand?
3: C'est en septembre.
0: D'accord.
3: Mais déjà, là, le religieux, j'ai pas vraiment fait la maline. Alors l'église, là, vraiment, ça va pas être ouf. Hein. Je crois que je vais mal au ventre et tout.
0: Pourquoi cette période de 3 mois, c'est quoi? C'est un peu comme un contrat de... Si tu te rends compte que...
3: Période d'essai? Ouais. Exactement, petite période d'essai. Non, mais en vrai, c'était plus simple pour nous.
2: C'est parce qu'on a de la famille de un peu Darty. Partout.
0: Ouais, c'est ça. Excusez-moi, j'ai essayé pendant 2 mois et demi le mariage, je suis pas...
3: Non, mais j'ai de la famille du Liban qui va venir en septembre, qui pourront pas venir ici, c'est pour ça. Donc on a tout fait en fonction d'eux.
1: Bon, ça avait l'air très beau. En tout cas, t'as reçu plein de messages de félicitations. Mais vraiment, attends, beaucoup de messages.
0: Il y a beaucoup de messages d'auditeurs également.
1: Ah ouais?
0: Alors, et du coup, ils ont laissé des audios. Donc, plutôt que de poser des questions sur ton mariage, j'ai des questions d'auditeurs. Exactement.
3: Bah, déjà, un grand merci parce que j'ai reçu plein de messages d'auditeurs. J'étais vraiment choquée, mais vraiment beaucoup.
2: Et t'as vu, Soso, ça fait flipper, hein?
3: Ouais,
2: Il y a
3: eu un petit truc quand même.
2: Petite pression sociale.
3: Oulala, qu'est-ce qui se passe là?
0: Bah, t'es une daronne maintenant?
3: Ouais, non.
1: Ah si, c'est tellement une milf maintenant. T'as pris dans la tronche depuis que t'es mariée.
3: Si tu continues, je lis ton message que tu m'as envoyé pour le mariage.
1: Il était très sympa, j'ai envoyé un petit message de félicitations, tout à fait gentil.
3: Très touchant en tout cas.
0: Bah moi aussi j'ai envoyé un message de félicitations.
3: Alors toi, il était vraiment touchant. Karina, il m'a touché autre part.
2: Excusez-la, c'est sa notion de sympa. On place pas la jauge pareil quoi.
1: C'est pour faire rigoler.
0: Moi j'ai très envie que tu lises le message de Karina.
3: Je sais pas si je peux lire un message comme ça. C'est possible, je lis après. Je vais monter la température. Je fais comme toi, je fais du teasing.
0: D'accord, ok, très bien. Tiens, et puisqu'on parle de teasing. Vous avez peut-être vu ces images passer durant Coachella il y a quelques jours, quand Sabrina Carpenter a chanté sur scène, il y a Madonna qui l'a rejointe.
3: Ouais, c'était ouf.
0: Sur le titre Bring Your Love, et ben vous l'aurez en exclu là dans 5 minutes sur Fun Radio. Pour l'instant, c'est du con. Vous le savez, toutes les heures sur Fun, on attaque avec le Ducon du con. Le Ducon, c'est quelqu'un qui est dans l'actu, mais qui ne fait pas la une de l'actu. Et notre Ducon du con est une vache.
1: C'est une vache anglaise qui se baladait, tout comme une vache dans la campagne anglaise. Et puis à un moment, il y a une voiture de Google Street View. Vous savez, c'est pour Google Maps, en fait. C'est pour pouvoir faire les plans et puis pouvoir se balader dans la vraie vie via l'ordinateur. Sauf que généralement, quand la voiture de Google Street View croise un humain, pour l'anonymat, il floute le visage quand c'est les animaux. Ouais. Franchement, on s'en fout un peu. Que nenni, cette vache a eu le visage flouté sur Google Street View. Donc, c'est devenu la vache la plus connue d'Angleterre.
0: La photo est trop gaulerie.
1: Elle est méconnaissable.
0: Une vache blanche et noire avec, qui est sur le bord de la route, qui regarde et la tête floutée.
1: Vous avez déjà croisé une voiture de Google Street View? Parce qu'il y a des gens qui font plein de vannes. C'est hyper marrant.
2: Ce week-end. Mais c'est immense, hein, c'est un paquebot leur truc.
1: Mais t'as fait un truc ou pas? Moi, la dernière que j'ai croisée, j'ai soulevé mon t-shirt et je me cherche sur le plan et je me trouve pas. Ils ont
2: Moi j'ai dit bonjour.
1: Non, mais il faut faire des trucs marrants quand tu la croises.
0: Ils font pas de photos au niveau des pieds donc.
1: C'est pour ça.
0: Pour ça du coup, je sais pas, il faut se renseigner.
1: Ouais, je regarderai.
0: On attaque l'émission avec Blast Jax, Unfaithful, c'est sur Fun Radio Dance Music, bienvenue.

0: 6h11, c'est Fun Radio. Tiens, il y a Jean-Luc Mélenchon qui a annoncé sa candidature à la prochaine élection présidentielle hier soir. C'est donc officiel, il y a plus de candidats à la présidentielle que de Pokémon. Madonna avec Sabrina Carpenter, je suis déjà fan de ce titre. Bring Your Love. C'est sur Fun Radio, mais pour l'instant, on joue. Bonjour Célim.
1: Bonjour Bruno, salut la team.
2: Salut Célim.
0: Célim, t'as 28 ans, tu habites où, tu fais quoi dans la vie?
1: J'habite à Charlieu, dans le nord de la Loire, et je suis chef d'équipe dans les travaux publics.
0: Ok, très bien. Déjà au taf ou sur la route?
1: J'étais sur la route, je me suis garé là quand j'ai reçu l'appel.
0: Eh ben écoute, oui, c'est normal, tu t'es inscrit par SMS, et donc on t'a rappelé, et donc t'es avec nous ce matin pour tenter de gagner 1000 euros cash.
1: Exactement.
0: La règle du saut du lit est simple. Je te pose une question, t'as 13 secondes pour me donner la réponse. On va jouer au plus ou moins, d'accord, pendant ces 13 secondes. La question que je te pose attend une réponse chiffrée et donc je vais t'aider à trouver cette bonne réponse. Si tu l'as dès les 3 premières secondes, tu gagnes les 1000 euros. Et ensuite, à chaque seconde qui s'égrène, il y a 100 euros qui disparaissent. Donc, le but pour toi, c'est évidemment trouver rapidement, le plus rapidement possible pour gagner un maximum d'argent, d'accord?
1: Ouais, d'accord.
0: Vendredi dernier, c'était férié. Et Célim, je te l'annonce, ce sera encore férié ce vendredi. Tu travailles ou pas, toi, le 8 mai?
1: Non, on travaille pas, nous.
0: Mais sais-tu combien de jours fériés compte la France en prenant en compte la Moselle et l'Alsace qui ont des jours fériés supplémentaires? Top chrono.
1: 17.
0: C'est moins.
1: 15.
0: C'est moins.
1: 12.
0: C'est un peu plus.
1: 13.
0: Oui.
2: Oh, tiens!
0: Alors, cette année, il y a le 1er janvier.
2: Ouais, normal.
0: Le 3 avril, c'est le vendredi saint, mais c'est juste pour le Haut-Rhin, le Bas-Rhin et la Moselle. Lundi de Pâques, fête du travail, c'était ce week-end. Jour de la victoire, le 8 mai. Fête de l'Ascension, le 14 mai. Lundi de Pentecôte, le 25 mai. Fête nationale, le 14 juillet. Fête de l'Assomption, le 15 août. La Toussaint, le 1er novembre. L'armistice, le 11 novembre. La journée Noël. De Noël, le 25 décembre, et la fête de la Saint-Étienne, le 26 décembre.
2: Mais tu sais quoi, moi je ne savais pas qu'il y avait des départements qui avaient des jours fériés en plus que nous. Tu m'apprends un truc ce matin.
0: Célim, 700 euros pour toi ce matin, c'est bien.
2: Bravo!
3: Bravo!

0: On dira ce qu'on voudra, mais la voix ne change pas de Madonna. Autant la tête, un peu.
1: Légèrement.
0: Mais la voix ne change pas. Sabrina Carpenter et Madonna.
2: Une session d'enregistrement. Hein.
0: Nouveauté Fun Radio, c'est Bring Your Love.
2: Moi aussi, je peux chanter.
1: Non.
2: Tu fous dans un studio, tu m'arranges ça et puis c'est bon. Hein.
0: J'ai un job de rêve pour vous, je vais vous en parler dans 10 minutes. Si vous êtes en train de chercher du taf, peut-être un taf d'été, j'ai un job dont je vais vous parler. Ce sera dans 5 minutes sur Fun Radio. Et puis donc ce week-end, c'était le mariage de Swan.
1: Le mariage round 1. Oui, tu sais que j'ai quand même reçu un message d'une personne qui m'a dit, toi qui es très catho, avec des parents aisés déjà, je sais pas où elle va chercher ça, elle est où ta robe de princesse? Je lui dis, mais ils sont complètement fous les gens.
0: C'est vrai, non mais t'avais un joli ensemble.
1: Bah oui, j'avais un costard, c'est moderne.
0: Un petit costard.
1: Un petit costard féminin.
0: Les chaussures roses, tu les as achetées le samedi matin? Non, parce que non, quand on s'est acheté le jeudi.
1: Bah, le jeudi.
0: Ils n'avaient toujours pas les chaussures.
1: Je les ai trouvées jeudi.
0: D'accord, très bien. Tu nous lis le message de Karina,
3: s'il
0: te plaît?
3: Avec beaucoup d'amour.
4: Avant de lire ce message, je tiens à préciser que ce genre de message ne s'envoie que quand tu apprécies la personne.
1: Voilà, on est d'accord.
4: Il faut être copain dans la vie pour s'envoyer ce genre de message. Sinon, effectivement, c'est répréhensible. Je t'en prie, Sohan.
1: Déjà, quand elle fait un warning, c'est que c'est inquiétant.
0: C'est quand même marrant, parce que... Alors, c'est quoi le message que t'as envoyé, Pino? Tu vois, commençons par les messages.
1: Ah, bah, Pino, c'est adorable.
2: Moi, j'ai fait court, moi. C'est...
1: Mais Pino, ça a été la veille, le jour même, le lendemain. Ça a été très gentil. Alors, Pino, on a eu... J'espère que votre journée se passe bien. Gros bisous, les beaux mariés. Machin. Ensuite, il m'envoie... tu m'envoyais sur Instagram.
2: Ça s'est
1: bien passé. Ta journée a été comment? Ta femme aussi et ta sœur m'ont
4: écrit. Oh là là, mais la famille de forceurs.
1: Mais
4: là,
1: vraiment beau, toi.
0: Moi, le mien, c'était basique.
1: Oui, c'était bon mariage, les amoureux ou les beaux mariés, ou un truc très joli avec un cœur.
0: Un peu classique, quoi,
1: ouais,
0: tu vois. Mais
1: humain,
0: tu fais...
1: quoi, tu vois, gentil.
0: Oui, ce que tu fais.
1: Généralement.
0: Je te souhaite un merveilleux mariage.
1: Voilà, avec un cœur.
0: Avec des mains en prière et un cœur, tu vois.
1: C'est quand même très beau.
0: Donc voilà.
1: Alors, je me dis, manquait Karina.
0: Alors, Karina.
1: Donc, mon téléphone vibre 19h35. Je me dis, bon, c'est pas trop tôt. Félicitations pour le mariage, ma poule. Ça y est, c'est fait, tu es mariée. Je me dis, waouh, incroyable. Tu peux désormais t'engraisser comme une grosse truie. Un divorce coûte plus cher qu'un Big Mac. Félicitations, je vous embrasse.
4: Ouais, mais au moins, voilà, c'est une réaction que j'attendais.
1: Je veux te dire qu'on était tous morts de rire.
2: Oui,
1: en vrai, c'est un peu notre star.
0: Alors,
1: je te mens pas.
0: Il y a plein d'auditeurs qui ont laissé des messages sur des vocaux, notamment sur le compte Insta Bruno Fun Radio. J'en ai quelques-uns.
1: Okay,
0: okay, alors là, il y a Mickaël.
5: Salut la famille, félicitations Swan. C'était juste pour savoir si le jour de ton mariage, tu as eu un imprévu que tu as dû gérer au dernier moment.
1: Un imprévu que j'ai dû gérer au dernier moment? Non, zéro. Tout était carré cadré.
0: Okay.
1: Franchement, tout était ok.
0: Max.
6: Félicitations à Swan, mais pourquoi un pantalon? Elle n'a pas trouvé de robe qui lui allait?
1: Oh! Non, mais c'est fou quand même de poser cette question.
0: Je te pose les questions telles qu'elles arrivent.
1: Bah, c'est simple, aux religieux, je réponds premier Doug, j'aurai une robe.
0: D'accord.
1: Une vraie robe de princesse.
0: Fanny.
7: Coucou Swan, félicitations pour le mariage. J'avais une question. As-tu été obligée d'inviter des gens que tu ne voulais pas spécialement voir pour faire plaisir à ta famille, par exemple?
1: Non, pas du tout. Mais on
0: Et
1: était
0: même
1: très
0: religieux?
1: Peu.
0: Maggie.
8: Coucou la famille, c'est Maggie en direct de l'île Maurice. J'aurais aimé savoir si Sohan avait pleuré ainsi que son cher et tendre.
1: Alors, au début, je me suis dit non mais jamais je vais pleurer. Et quand je suis arrivée sur place et qu'au moment on dit bah oui machin, je le veux. Et je savais pas déjà qu'on disait oui je le veux à la mairie. Donc moi vraiment, je suis née dans le cul d'une vache. Je sais pas comment on dit. Et donc du coup, je me suis
0: on,
1: pas
0: on
1: sympa
0: pas
1: pour
0: ça,
1: ta
0: en
1: mère.
0: Tout cas.
1: Voilà.
2: T'as été dans le cul d'une vache.
1: Et là, j'ai eu les larmes. J'ai eu les larmes, mais ma mère y est passée, le père de
4: Et ton mec aussi, il a pleuré?
1: Non, ça va. Ça va. On s'est tenu. Ça va.
0: C'était la mairie d'où d'ailleurs?
1: Neuilly-sur-Seine.
0: Ah, il me semblait bien que
1: Ouais, c'était Neuilly-sur-Seine.
4: La belle mairie.
0: Et c'était le maire que vous avez marié?
1: Non, c'était l'adjoint maire, et mon mec l'avait eu au téléphone en amont, et donc il avait raconté sa vie, il avait dit que du mytho. C'est-à-dire qu'on était des grands sportifs, lui et moi, et il avait dit que j'allais être la star. Bref, il sortait des dingueries, donc quand il nous a présenté, c'était pas du tout nous.
0: Ah, d'accord, ok, très bien.
2: À Neuilly, tu pleures quand tu vois les objets là-bas.
1: Ouais, c'est ça.
0: Tellement. Autre question, Alexandra.
9: Bonjour Swan, toutes mes félicitations pour ton mariage. Beaucoup de bonheur à vous deux. Moi, j'avais une question concernant ton mariage. Est-ce que tu avais une jarretière ou un pot de chambre? Est-ce que c'était plutôt traditionnel ou au contraire moderne? Voilà, bisous.
1: Modernité.
0: Ouais.
1: Nous, c'est la modernité.
0: Il n'y a pas eu le pot de chambre? Tu connais pas ça? Amener la trempée?
1: Qu'est-ce que c'est
2: ça?
0: C'est une tradition dans certaines régions. Tu sais, t'amènes un pot de chambre, un pot de chambre avec, à l'intérieur, c'est du champagne.
1: Ok.
0: Et c'est des faux caca. En général, c'est des boudoirs qui ont été trempés dans du chocolat et que tu laisses poser dessus. Et dans un pot de chambre, genre, tu vois.
4: Le pot de chambre avant, c'était là où tu faisais tes besoins quand t'étais dans ta chambre.
0: Ouais.
1: Ah ouais, non.
0: Ah oui, il fallait que j'explique le pot de chambre avant.
4: C'est quand même assez vintage.
0: Ça me paraissait évident.
2: Mais pourquoi Swan a fait pipi dedans, la réponse?
0: Global DJs. Le remix de Prodigy, No Good, c'est tout de suite, c'est sur Fun Radio.
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0: 6h24, bisous à Quentin qui dit salut Bruno, désolé pour Marseille contre Nantes, 3-0 pour Nantes, Marseille sur dans le... J'arrêtez moi Marseille, c'est pour
1: vrai,
0: envoyer
1: c'est...
0: tout, alors mais vraiment, voyez, envoyez tous vos messages, j'en ai plein rien à foutre. Sarah, salut la team, je vous kiffe de fou, je vous écoute tous les matins depuis plusieurs années, c'est toujours un bonheur. Bisous.

0: 6h26, bienvenue sur Fun Radio. Merci de vous réveiller avec nous les copains. David Guetta arrive dans la demi-heure. Et le zoom de Pino juste après les infos de 6h30. Ce sera 1994 ce matin.
1: Oui, et en 94, il y avait la Coupe du Monde aux États-Unis comme cette année. Et il y a une personnalité qui a été arrêtée parce qu'elle vendait des billets au black.
2: Oh. Mais non.
1: Vous allez devoir deviner.
0: Une personnalité, donc quelqu'un de connu.
1: Dans le milieu du foot, très très connu. Très connu, ouais.
0: D'accord.
1: Et il s'est fait arrêter en garde à vue. Hop. Et en 94, on écoutait ça.
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0: J'adore ce titre.
1: Moi aussi j'adore.
0: Juste après. Goldman Fredericks Jones. Je vous ai choisi un son de 94 qui devrait vous mettre bien.
2: Voilà. D'accord, ça va nous faire plaisir.
0: Vous connaissez pas forcément, mais vous avez trouvé ça sympa.
2: Ok, bah c'est bien vendu.
0: Faites confiance à tonton Bruno, faites confiance un peu. J'ai une alerte job de rêve, les amis. Il y a une famille britannique qui propose un salaire annuel de 70 000 euros. 70 000 euros, d'accord?
2: C'est beaucoup.
0: Bah, 70 000 euros par an, ça te fait 5 000 balles par
2: c'est
0: mois.
2: C'est très bien. Ouais.
0: Tout ça pour s'occuper de leur chien. Ce poste de compagnon canin situe dans une propriété privée du Surrey, en Angleterre. La personne recrutée devra gérer l'emploi du temps de l'animal et veiller à son bien-être. Les missions incluent les promenades bien sûr, les repas, le toilettage et les visites chez le vétérinaire.
2: C'est génial quand même, le terme l'emploi du temps de l'animal.
0: Bien sûr.
2: Enfin...
1: c'est ça.
2: Alors à 10h, Rex, ta taille chie.
1: Ah non, faut le vous voyez le chien.
2: Ah,
0: quand tu vois l'emploi du temps de mes deux chiens, je peux te dire que ça s'appelle un
2: pas
0: job
2: le
0: de
2: chômage, rêve. Hein, ouais.
0: Le candidat devra tenir un journal de bord quotidien pour noter les activités et la santé du chien.
2: Ouais.
0: L'offre comprend un logement de fonction, c'est-à-dire que en plus des 70 000, t'es logé dans un cottage situé sur le domaine.
2: Ça, c'est sympa.
0: Le partenaire et les animaux du futur employé sont également les bienvenus dans ce logement, c'est-à-dire que tu peux venir avec ton chéri, ta chérie, tes enfants et tes animaux, si t'en as, d'accord? En plus des soins canins, l'assistant devra assurer une surveillance légère de la propriété et aider à la réception des colis ou à la préparation de collations simples.
1: Oh, c'est super ça, franchement.
0: Tu dois faire la bouffe.
1: Tu fous rien.
0: Et
1: quoi.
0: Attendre que le mec de chez Amazon passe. La famille recherche une personne calme, organisée et passionnée par les animaux. Une expérience préalable dans l'entretien de la propriété privée constitue un avantage sérieux. Des milliers de personnes ont déjà postulé. Je trouve, alors, ça sent le job de rêve, mais c'est des après, moi, qui m'angoissent.
2: Oui.
0: Il faut s'occuper un peu de la propriété. Si la propriété fait 200 hectares, tu vois ce que je veux dire?
1: Oui, bah, ça. Ouais,
0: préparer
1: long,
0: la bouffe, s'ils sont 14 à bouffer, etc.
2: Ah ouais, non,
0: enfin, tu
2: non.
0: Vois, tu repars le prisme du chien et tu te retrouves avec un truc un peu chiant. Non, un vrai job de rêve, ce serait quoi pour vous, en vrai?
2: Bah, testeuse de vacances. T'imagines, tu testes des vacances, c'est chiant, mais ça.
0: J'ai une copine qui fait ça.
2: Ah bon?
0: Ouais.
2: Mais ça, c'est trop bien.
0: Qui va tester les hôtels, etc. Qui va vérifier, en fait, que les hôtels de son truc correspondent bien à la note et à...
2: En plus, c'est incognito.
0: Et les... Exactement.
2: Donc, on ne te regarde pas non plus quand t'es sur
1: place.
2: Elle
1: met une perruque, non? Elle est normale.
2: C'est pas trop incognito.
1: Elle a une moustache.
0: J'ai réservé le champ. Non mais job de rêve. Moi tu vois, dans le même genre, testeur chez Michelin.
2: Ouais bah oui. Et pour les restos, pas pour les pneus.
0: Ouais, pour les
2: pneus. Ah ouais, précisément.
0: Ouais, pour les pneus, ouais.
1: C'est chiant.
0: Pino Carina, vous allez nous dire. On va faire de la radio ensemble. Venez nous dire, vous, là, 01 42 48 5000. Pour l'instant, les infos. Fun Radio, 6h30.
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0: Oriane Doro pour les infos du matin. Bonjour Oriane.
5: Bonjour Bruno, bonjour à tous. Un temps très orageux aujourd'hui, essentiellement dans le sud, mais la moitié nord finira par être concernée en fin de journée.
0: Et une nouvelle opération militaire au Moyen-Orient.
5: La marine américaine va commencer dès ce matin à escorter à travers le détroit d'Ormuz des navires bloqués par l'Iran. Il s'agira, dit Donald Trump, de bateaux appartenant à des pays qui ne sont pas impliqués dans le conflit. L'opération devrait mobiliser 15 000 soldats et une centaine d'avions. L'Iran dénonce une violation du cessez-le-feu. Sur le plan économique, les cours du pétrole sont en très légère baisse ce matin. Le prix du baril se situe autour de 106 $, après avoir dépassé les 126 $ jeudi dernier, du jamais vu depuis 4 ans. En France, les distributeurs de carburant seront reçus ce matin à Bercy, une réunion convoquée par le ministre de l'économie, Roland Lescure. Hier, le Premier ministre Sébastien Lecornu a demandé à Total Énergie de mettre en place un plafonnement généreux des prix à la pompe pour compenser la flambée du coût de l'essence et du gazole. Les représentants des compagnies aériennes seront également reçus mercredi par le gouvernement. C'est officiel, sans surprise, Jean-Luc Mélenchon Mélenchon a confirmé hier soir sa candidature à la présidentielle. Quatrième fois qu'il se lance dans la course à l'Élysée. Le leader de la France insoumise affirme que le Rassemblement national sera son adversaire principal. Pour autant, il se dit capable de le battre à plate couture.
0: À compter d'aujourd'hui, tous les étudiants ont droit au repas à 1 euro.
5: Le dispositif qui était réservé jusqu'ici aux boursiers et aux plus précaires est désormais généralisé. Il suffit désormais d'avoir une carte étudiante pour avoir le droit à une formule entrée plat dessert à 1 euro au lieu de 3,30 euros dans tous les restaurants universitaires.
0: Du foot et Lyon qui prend une option pour la Ligue des Champions.
5: L'OL a remporté une 4e victoire consécutive hier soir en battant Rennes 4-2 en clôture de la 32e journée de Ligue 1. Les Lyonnais sont 3e du classement avec 2 points d'avance sur les Lillois qui ont fait match nul un partout face au Havre. Et puis en Ligue des Champions féminine cette fois, les Lyonnaises connaissent leur prochain adversaire. Elles affronteront le FC Barcelone en finale et ce pour la 4e fois. Les joueuses du Barça se sont qualifiées hier en battant le Bayern Munich. La finale de la Ligue des Champions féminine aura lieu le 23 mai prochain.
0: On finit avec la météo de cette journée.
5: Eh bien, le temps se dégrade sur les trois quarts du pays. Des orages éclatent du Val-de-Loire au Pays Basque et de nombreuses averses orageuses sont à prévoir du Languedoc à la Côte d'Azur. Des pluies qui vont s'intensifier au fil de la journée sur le sud-est. Des chutes de grêle sont à prévoir sur l'Occitanie. Partout ailleurs, le ciel va rester couvert avant l'arrivée des orages dans la soirée au nord de la Loire. Pour l'instant, il fait 8 degrés à Plouguerneau, 10 à Morzine, 11 à Bar-le-Duc, 12 à Uzès, 13 à Amboise, 15 à Cargès. Cet après-midi, il fera 13 degrés à Pontarlier, 14 à Dieppe, 17 à Paris et à Maubeuge, 18 à Istres et à Carquefou, jusqu'à 19 à Bergerac.
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0: Dans la demi-heure sur Fun Radio, je vais vous passer K-pop, Demon Hunters, Take Down. Et Angèle avec Justice. Je m'appelle Bruno, soyez les bienvenus sur Fun. Karina est là, il y a Sohan, il y a Pino.
6: Bonjour.
0: Et le Larousse a ajouté 150 mots et expressions dans sa nouvelle édition du dictionnaire qui va sortir le 20 mai. Parmi les mots rajoutés, il y a notamment le mot « boomer ». Et ça tombe bien parce que globalement, ce sont les seuls qui vont l'acheter, hein, le dictionnaire. Voici David Guetta.

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2: Non, tu sais.

0: avec Pino. On joue avec une année, la scène de 1994, le titre de Snoop Dogg cartonné en 1994. C'est marrant, j'avais oublié qu'il était cité dans Le Diable s'habille en Prada.
1: Oui, hier, je l'ai vu hier.
0: Il diffusait Le Diable s'habille en Prada sur TF1. Et à un moment, elle fait les plans de table et elle demande à ce que Snoop Dogg soit à sa table.
1: C'est vrai? Ouais. Ah, j'ai oublié ça.
0: Anecdote nulle, hein, vraiment. Mais ça m'a fait plaisir.
2: Allez, en 94, on écoutait ce que je pense de toi, Bruno. J'aime tes yeux, ambiance déconstruite, quoi.
1: Oula.
0: Mais tu sais quoi, j'aurais pu te répondre avec un autre titre d'Axel Red et te dire laisse-moi être une femme.
2: Ah oui, d'accord. Ah oui, laisse-moi être une femme, c'est ça?
0: Exactement.
2: Oui. Je m'en souviens, incroyable. Allez, en 94, comme cette année, la Coupe du Monde avait lieu aux États-Unis. Et alors, anecdote, quelle célèbre personnalité du foot français a fini en garde à vue parce qu'il vendait des billets au black avant le match?
1: J'en ai aucune.
0: Mais alors attends, il était déjà footballeur ou à la retraite à l'époque?
2: Retraité, ancien sélectionneur de... Alors on est un peu dans la même veine, ancien sélectionneur de l'équipe de France. Qui s'est fait connaître en 2006 et en 2010.
0: Raymond Domenech?
2: Raymond Domenech, ouais.
1: Mais non.
2: Alors je vous explique l'histoire. En fait, l'équipe de France devait se qualifier, mais elle a été éliminée par la Bulgarie.
0: Ouais, bien sûr.
2: Match célèbre où on perd à la dernière minute. Et du coup, la fédération avait prévu plein de billets, etc. Et ils se sont retrouvés avec des billets, mais ils savaient pas quoi en faire, quoi. Donc ils ont dit aux dirigeants, quand vous allez au match, vous essayez de vendre des billets au black avant le match, quoi.
1: Oh, c'est génial.
2: Et donc il a fini en garde à vue parce que c'est illégal.
1: Voilà. Mais c'est ouf, ça. En fait, c'est de la revente de billets.
0: Mais
1: c'est pas
0: toi,
1: grave.
0: T'as pas eu ce trauma, toi. Toi, t'es fan de foot, t'as pas eu ce truc.
1: Mais mon père, il m'en a longtemps parlé.
0: C'était l'époque où on avait Ginola, Cantona, etc.
2: Ouais,
0: on avait
2: trop
0: des super joueurs, mais on a perdu dans les arrêts de jeu limite à cause d'un but de Kostadinov.
2: 82 et 93, ouais. Traumatisé, puis après 98, on a gagné. Allez, en 94, on écoutait le titre de l'année. La chanson qu'on chante en yaourt un peu, hein, parce que
0: bien
2: sinon
0: sûr.
2: On prend pas les paroles.
0: Mais qui fait le beau jour des clubs de dance country dans l'Est de la France.
1: C'est,
2: oui,
1: vrai,
2: bien sûr.
1: C'est vrai.
2: Dans une salle des fêtes, bien sûr.
0: Bien sûr.
1: J'avais jamais vu le clip, et ça ne me manquait pas.
0: En général, t'as un rassemblement de Harley Davidson.
1: Ah, ouais, ils sont premier Doug en plus quand ils dansent.
0: Et t'as deux, trois gars qui ont une Mustang américaine qui viennent l'exposer. Et il y a des saucisses.
2: Bien sûr.
0: Je dis ça, attention, avec aucune forme de condescendance.
1: Ah non, pas du tout.
0: Quand il y a ce genre de truc, moi j'y vais.
1: Évidemment.
2: Et ils font un Madison sur tous les titres à peu près.
0: Et ils font un Madison sur tous les titres. Ils ont la cravate américaine. C'est sur la chemise en jean. Et en général, ils sont un peu ventripotents.
2: Bien évidemment.
0: Voilà.
2: Tu te crois dans le Nevada, mais t'es dans le Loir-et-Cher.
0: Voilà,
2: c'est
0: exactement.
2: Ça le principe. Allez, en 94, pardon, quel duo cartonnait en France au point de remporter une victoire de la musique? Alors là, c'est
0: Axel
2: très dur.
0: Bauer et Zazie.
2: Non, c'est un duo féminin. Deux sœurs. C'est pas
1: deux
2: facile à dire.
0: Native.
2: Oh. Et c'est une bonne réponse de Bruno Guillon.
1: Ah la vache.
2: Ah franchement, t'as eu un flash comme ça?
0: Eh non, mais deux sœurs, il n'y en a pas eu 6000 qu'on cartonnait.
2: Ouais.
0: C'est pas mal ça.
1: Si la vie, j'aime bien cette chanson, ouais.
0: Ça.
2: Elles étaient choristes de Gérald de Palmas et puis après se sont lancées.
0: Il est parti lui après sur la route, hein, tout passant, donc, il les a laissés en plan.
1: Il
0: n'y
1: avait pas de place dans la bagnole.
2: Chauffeur routier. 400 000 albums vendus et on les connaît aussi parce qu'elles ont chanté sur le titre de Pocahontas. Chant d'espoir du loup
1: qui
2: meurt
1: d'amour.
2: Eh oui.
1: Ah, je savais pas que c'était elle qui chantait ça.
2: C'est le duo qui chante sur ce titre.
1: Ce titre, il est vraiment trop beau. Hein.
0: J'ai jamais vu Pocahontas.
1: C'est un des meilleurs.
2: Ouais.
1: Hein.
2: C'est un chasseur qui.
0: Bon, après, j'ai pas vu la Reine des Neiges non plus. Hein, donc,
1: ah, chasseur.
2: Et en 94, on écoutait ça.
0: Warren G. Regulate.
2: Ah, qu'est-ce que t'es fort ce matin. Et en 94.
0: Je suis fort tous les jours, je pense.
2: Je sais, mais là, t'es encore plus fort que d'habitude. Une personnalité a été victime d'une tentative d'assassinat lors d'un déplacement en Australie. Qui est cette personnalité? Non, anglaise.
1: Anglaise? Hugh Grant?
2: Non.
1: La reine d'Angleterre,
0: Charles.
2: Exactement, le prince Charles. Et alors, ce qui est très drôle, c'est que j'ai vu la vidéo la semaine dernière, c'est qu'en fait, il est victime d'une tentative d'assassinat et il bouge pas du tout. Il en a rien à foutre. Franchement, mon prince Charles.
1: Regarde ce qui se passe.
2: Ouais, il reste tranquille. Voilà, exactement.
1: How dare you?
0: Mais, tu sais quoi? Je l'aimais pas au début trop.
2: Ouais.
0: Et là, le discours qu'il a fait face à Trump la semaine dernière, il m'a glow up. Je me suis dit ah ouais.
2: Il l'a chambré un peu et tout.
0: Ouais, chambré beaucoup même. Donc
1: t'es
0: en fait, maintenant je l'aime bien. Voilà. Et il suffit de pas grand chose à moi, vraiment. Mais comment te dire, moi la situation géopolitique internationale, si c'est moi qui gérais le bordel, c'est pas le même dossier. On finit avec, comme chaque matin du Zoom, un titre de l'année qu'on écoute en entier. Alors vous allez peut-être pas connaître, mais vous allez voir, c'est pas mal. 1994, j'ai choisi ça. C'est dans l'esprit de Jackson, attention. C'est un girls band qui s'appelait SW. Et le titre, c'est Right Here. Et c'est tout de suite sur Fun Radio.
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3: 10h45, bienvenue, c'est Fun Radio. Dans 15 minutes, 7h du matin. Avant 7h du matin, on prendra des auditeurs à l'antenne, là, au 01-42-48-5000. Vous avez vachement réagi sur le sujet, c'est quoi le job de vos rêves? Il y a un message de Renaud qui dit: j'aimerais être pilote de chasse. Tous les jours, le soleil, au-dessus des nuages, une impression de liberté. Oui, il y a quand même deux chasses, hein, dans le monde.
4: Ouais, parfois, il y a la guerre. Hein.
3: Mais, par exemple, en ce moment, tu vois, au-dessus,
5: oh, j'ai visité l'Iran.
4: Ah,
5: c'est le
4: paysage.
3: Il m'envoie là-bas, écoute, je vais voir, je connais pas. On est en plein cœur du Zoom. Zoom de Pino, 1994, c'est l'année choisie par Pino. Et comme chaque matin, on finit le Zoom avec un titre de l'année qu'on écoute en entier. Pour 1994, je vous ai choisi ça.
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0: Alors bon, il faut vous avouer un petit peu la cuisine interne de cette émission.
1: Il y a une tambouille.
0: Il y a une tambouille. Et Lucas n'a pas envoyé le bon morceau. Ce qui peut arriver, Lucas, évidemment. Le vrai morceau, c'était un remix avec le sample de Michael Jackson, d'ailleurs. Ce qui faisait tout l'intérêt de ce morceau, sans le sample de Michael Jackson, évidemment, c'était un peu du caca. Alors, dans quelques instants, sur Fun Radio, les amis, nous allons parler de vos jobs de rêve, mais pour l'instant, on joue. Are you ready? C'est aussi une façon de prouver qu'on est en direct tous les matins. Tu vois, quand tu te rates sur un truc, c'est une façon de dire « Ah bah hé, on est là !» Bonjour Aurélie.
2: Salut l'équipe.
1: Salut Aurélie.
2: Franchement, je suis trop contente de vous avoir.
0: Mais je suis ravie de t'avoir également. Dis donc, t'habites à Corneville-sur-Risle, c'est bien ça?
2: C'est ça, ouais.
0: On est dans le département de l'Eure.
2: C'est ça.
0: Fais quoi dans la vie?
2: Ben, je suis activement à la recherche d'un emploi et l'heureuse maman de 4 enfants.
1: Ah, c'est beau.
0: Ah oui, quand même, ils ont quel âge tes enfants?
2: Il y en a un qui va prendre 13 ans, 10 ans, 5 ans, et le dernier a eu 3 ans il n'y a pas longtemps.
0: D'accord, ok, très bien. Et ça va, t'arrives à gérer?
2: Ouais, c'est pas tous les jours facile, mais ouais, j'arrive à gérer. J'ai un compagnon qui est excellent, voilà, qui m'aide au quotidien et voilà.
1: Bah, c'est du bonheur, tu kiffes.
0: Bon, écoute, t'as 4 enfants, moi j'ai 4 cadeaux pour toi. Les 4 cadeaux sont un iPad, un PC portable, une montre Kelton et le pack Fun Radio.
1: Grosse semaine, hein.
0: Ces cadeaux, ce sont les tiens. Il faut que tu les gardes. Maintenant, en répondant correctement à 4 questions que je vais te poser, chaque mauvaise réponse, c'est un cadeau qui disparaît.
2: Ok.
0: Aurélie, est-ce que tu es prête?
2: Je suis prête.
0: Première question. En Chine, des machines à laver nouvelle génération sont dotées d'un tambour principal et de 2 plus petits pour les matières délicates. C'est vrai ou c'est faux?
2: C'est vrai.
0: Ouais, c'est vrai. Et chacun a son propre système d'alimentation en eau. T'imagines une machine avec le gros hublot devant, bah, y en a 2 autres petits de chaque côté. En fait, t'as l'impression d'avoir une grande bouche et des yeux.
3: On dirait la tête de Mickey un peu.
1: Ouais, un peu.
0: Aurélie, tu gardes tous tes cadeaux. Deuxième question. Parmi les lois absurdes américaines, il est interdit de jouer à la marelle un dimanche dans le Missouri. C'est vrai ou c'est faux?
2: C'est faux?
0: Non, c'est vrai.
1: Ah.
3: Oh, la gueule de la bavure policière, dis donc.
0: C'est ça. Pourquoi vous avez tiré dessus? Bah, il faisait une marelle.
3: Ah, ok.
0: Ah,
3: bon.
0: Il est dimanche. Hein.
2: J'avoue.
0: Tu viens de perdre l'iPad. Tu joues pour le PC portable, la montre Kelton et le pack Fun Radio. Troisième question. Le corps humain possède 358 muscles. C'est vrai ou c'est faux?
2: C'est faux.
0: Et c'est une bonne réponse. Il y en a 639 des muscles.
1: Je me doutais qu'il n'y en avait pas 638.
0: Ouais. Aurélie, tu joues toujours pour 3 cadeaux. Dernière question. Le plat traditionnel écossais appelé le haggis, c'est de la panse de brebis farcie d'abats et d'oignons. C'est vrai ou c'est faux?
2: C'est faux.
0: C'est vrai.
1: T'as déjà mangé, toi, ça, Bruno, du haggis? Ouais. Et tu trouves ça bon?
0: Je trouvais ça extraordinairement bon.
1: Ah ouais?
0: Ouais, je te jure.
3: Faut pas connaître la brebis, mais sinon.
0: Ouais, non. Mais alors pour le coup, ça fait partie des trucs que t'essayes. Moi, quand je vais dans un pays, j'aime bien goûter les plats traditionnels du pays. Et honnêtement, j'ai ça défoncé, vraiment. Aurélie, bon, à l'arrivée, tu viens de perdre, et je suis désolé de te le dire, le PC portable. Tu repars avec la montre Kelton et le pack Fun Radio.
1: C'est très bien ça.
2: Ok, super, c'est déjà super.
0: Mais bon, ça fait quand même 2 cadeaux pour toi. Aurélie, on t'embrasse.
2: Mais moi aussi, gros bisous, je suis contente de vous avoir eu. Ça me fait trop plaisir pour commencer la semaine, il n'y a rien de mieux.
0: Et bah, tu sais quoi, je t'ai ravie de t'avoir également. C'est quoi le prénom de tes 4 enfants?
2: Nathan, Jordan, Lucas et Ethan.
0: Et bah écoute, t'embrasses toute la petite famille. Il n'y a que des garçons.
2: Que des garçons, j'ai pas la recette pour faire des filles.
0: Bon, la recette pour faire des filles, c'est le mojito, hein, je crois.
2: Mais non.
0: Gros
2: bisous, gros bisous l'équipe.
0: K-pop Demon Hunter sur Fun Radio.
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1: 10h57, c'est Fun Radio. On parlait tout à l'heure de ce job qui se, une proposition en Angleterre où vous pouvez garder un chien. C'est payé 70 000 euros par an. Vous êtes nourri, logé, blanchi et il faut s'occuper un peu de la baraque.
2: C'est quand même un job de rêve.
1: On disait, c'est pas mal. Mais est-ce que vous avez un job de rêve en particulier, Karina?
2: Écoute, moi j'aimerais bien être gardien de phare. Parce que t'as un phare, t'es tout seul, t'as la vue mer et c'est quand même, il y a quand même une hauteur sous plafond, mon pote.
1: Ouais,
2: pas mal.
1: C'est après, vrai que t'es seul.
2: Oui, c'est ça. C'est ça le rêve.
1: Mais c'est bien pour les autres.
2: C'est ça le rêve.
1: C'est bien pour les autres. Pinot,
3: testeur de barbecue, tu te rends compte?
2: Tester les barbecues. Ça.
3: Ça existe, ça, vraiment?
1: Bien sûr, évidemment.
2: Bah, oui, parce que tout le monde teste tout, je pense.
3: Donc j'ai un plan B, alors.
1: Mais tu peux, tu peux faire sur un plan B. Bonjour, Christelle.
4: Oui, salut à tous.
2: Salut, Christelle.
1: Christelle au puits envolé.
4: Ouais.
1: Job de rêve, ce serait quoi, toi?
4: Eh ben, ouvrir une librairie, mais vraiment que du polar.
2: Ah, ok.
3: Un café librairie, quoi.
4: Ouais, du café librairie, ouais. Ouais, que du polar. Parce que, alors, ici, c'est une catastrophe. Chez nous.
2: Comment ça?
1: C'est une catastrophe, c'est-à-dire?
3: Les polars?
4: Ah, bah, parce que, on a des librairies, mais alors, je veux dire, les, c'est rangé n'importe comment, c'est réduit à peau de chagrin, c'est une horreur.
1: Peau de chagrin, comme le livre.
2: Comme le livre.
1: Évidemment. Ok, Christelle, job de rêve, bah, écoute,
2: pourquoi
1: pas.
2: Mal.
1: Ouais, bien sûr.
4: Ben ouais, ça serait bien.
2: Et ça sent bon, les librairies, en plus.
1: Oui, c'est vrai.
4: Ouais,
1: c'est vrai. Je te fais des bisous, Christelle.
4: Eh ben, moi aussi, je vous fais des gros bisous et je vous souhaite une bonne journée.
2: Bisous,
1: bonne journée à toi. Ciao, ciao. Bonjour, Nico.
5: Bonjour, bonjour.
2: Salut, Nico.
1: Nico, toi, t'es agriculteur à Vergnaux, c'est bien ça, dans l'Isère?
5: À Vergnaux, oui, c'est ça.
1: Vergnaux, autant pour moi. Dis-moi, ce serait quoi, toi, ton job de rêve?
5: Moi, ce serait chanteur.
2: Ok, et t'as des capacités pour l'être ou pas du tout?
5: Ben, j'ai déjà fait des tests et là j'ai sorti une chanson qui passe assez souvent, donc voilà.
2: Et c'est quoi ta chanson?
5: Les Copains de France.
2: Ah, d'accord. Tu peux nous la chanter un petit peu?
5: Oui, pourquoi pas.
2: Ben vas-y.
5: Bon, sans le rhyme, ça va être compliqué, mais bon.
1: Enfin, t'es chanteur.
5: Oui, voilà, on improvise, hein. Le matin, dans les champs de France, on se lève tôt quand le coq chante encore. On travaille dur, mais avec des coups durs, du nord au sud, on se connaît tous. Agriculteurs depuis toujours.
2: Bravo, voilà, c'est fort. Les paroles sont très belles.
1: J'aime bien.
2: Ouais.
1: Mais alors, tu dis que ça passe beaucoup, c'est-à-dire que t'as enregistré le titre et il passe en radio?
5: Il passe sur YouTube, ouais. Et dans certaines radios, ouais.
1: D'accord.
2: C'est super. Eh
1: ben,
2: okay. Bravo.
1: Eh ben, écoute, voilà. Ravi de t'avoir mis en avant. Alors après, attention, hein, acteur et chanteur, c'est pas si bien que ça. Ça veut dire gagner beaucoup d'argent. Donc soucis financiers de comment tu places.
5: Et
1: ensuite, il y a la drogue.
3: C'est ça.
5: Et oui.
1: Voilà ça. Et oui, ben oui, mais bon, ça, tu vois, tu.
2: Les magazines People.
1: Voilà, ouais. Les magazines People, tu pourras plus tromper ta femme tranquillement. Tu seras shooté par Voici. Et ben oui, ben alors tu pourras plus tromper ta chèvre tranquillement. tu pourras. Donc tout ça, tu vois ce que je veux dire,
2: Nicolas.
1: Ah, faut
2: Nicolas. Penser à l'après, hein.
1: Pense à l'après.
5: Eh oui, je comprends. On n'a pas l'habitude en tant qu'agriculteur.
2: Mais continue, Nico. En tout cas, c'est vachement bien.
1: Je trouve ça vachement bien, ouais.
5: Merci.
1: Bisous, mon pote.
5: Merci. À bientôt.
2: Gros bisous,
1: à
2: bientôt.
1: Ciao, ciao. Il y a le coup de pression qui va arriver dans 10 minutes sur Fun Radio. J'espère que vous allez être en forme parce que le coup de pression la semaine dernière, ça a été une boucherie.
2: Ouais.
1: Pas
2: un gagnant. Hein.
1: Coup de pression, je vous pose des questions, il faut 3 bonnes réponses à la suite. On vous offre un séjour ce matin.
6: Pour 2 personnes, direction quoi? Direction Argelès-sur-Mer. C'est un hôtel qui s'appelle le Lido, c'est un hôtel 4 étoiles. C'est pour 2 nuits, formule petit-déj, évidemment. Vous avez une vue incroyable sur les pins, le sable et la Méditerranée. Vous avez un accès direct à la plage, à la piscine. C'est trop bien.
1: Bruno par SMS 74 900 pour jouer avec nous. Ce sera dans 10 minutes. K-pop Demon Hunter d'ici là qui va arriver après les infos. Fun Radio, il est 7h. 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
1: 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L'info avec Oriane Doro. Bonjour Oriane.
8: Bonjour Bruno, bonjour à tous. Un début de semaine très agité avec des orages et des averses sur la moitié sud.
1: La marine américaine va commencer aujourd'hui à escorter des navires à travers le détroit d'Ormuz.
8: Donald Trump l'a annoncé hier. L'Iran dénonce une violation du cessez-le-feu instauré il y a bientôt un mois. Le président américain assure que les États-Unis mènent actuellement des discussions très positives avec Téhéran. En France, les distributeurs de carburant sont attendus à Bercy ce matin pour évoquer la flambée des prix du pétrole et les super-profits réalisés par Total. Le premier ministre ministre Sébastien Lecornu demande au groupe pétrolier de mettre en place un plafonnement généreux des prix à la pompe. Pour l'instant, Total plafonne le prix de l'essence à 1,99€ le litre et le diesel à 2,09€.
1: Les laboratoires médicaux vont tourner au ralenti aujourd'hui.
8: Les syndicats ont lancé un appel à la grève générale. Ils dénoncent la dégradation des conditions de travail depuis la pandémie de Covid-19 et réclament des augmentations de salaire. Le gouvernement veut mieux réprimer les free parties. Jusqu'à 40 000 personnes ont participé au Technival de Bourges ce week-end sur un terrain militaire où deux obus ont été découverts. Les festivaliers ont été systématiquement verbalisés pour rassemblement illégal et pour intrusion sur un terrain militaire. Laurent Nunez, le ministre de l'Intérieur, s'est rendu sur place hier, sachant qu'un projet de loi prévoit une peine de 2 ans de prison et de 30 000 euros d'amende contre les organisateurs de ces rave parties. L'enseigne de jeux vidéo GameStop veut racheter eBay. La chaîne américaine de magasins a lancé une offre de rachat de presque 56 milliards de dollars. Son objectif étant de faire de la plateforme d'enchères un vrai concurrent d'Amazon.
1: Du foot et la 32e journée de Ligue 1 qui s'est achevée hier soir.
8: Sur la victoire de l'OL face au Stade Rennais, 4-2, les Lyonnais s'emparent de la 3e place du classement et sont quasiment assurés de disputer la Ligue des Champions la saison prochaine. Ils ont désormais 2 points d'avance sur Lille, 4e après son match nul 1-1 face au Havre. Autre résultat, Toulouse a battu Strasbourg 2-1 et le Paris FC s'est imposé 4-0 face à Brest. Et puis en rugby, Bordeaux-Bègles est qualifié pour la finale de Champions Cup. L'UBB, tenante du titre, a vaincu les Anglais de Bath. Elle affrontera les Irlandais du Leinster dans 3 semaines.
1: On finit avec la météo de cette journée.
8: Le temps se dégrade sur les 3/4 du pays. Des orages éclatent du Val-de-Loire au Pays Basque et de nombreuses averses orageuses sont à prévoir du Languedoc à la Côte d'Azur. Des pluies qui vont s'intensifier au fil de la journée sur le sud-est. Des chutes de grêle sont à prévoir sur l'Occitanie. Partout ailleurs, le ciel restera couvert avant l'arrivée des orages dans la soirée au nord de la Loire. Pour l'instant, il fait 8 degrés à Orange, 9 à Cabourg et à Dijon, 11 à Gravelines et à Saumur, 13 à Paris, 14 degrés à Saint-Jean-de-Luz. Cet après-midi, il fera 14 degrés à Vénissieux, 16 à Pont-l'Abbé et à Chartres, 18 à Figeac, 19 à Solenzara, jusqu'à 20 degrés prévus à

0: 7h03 minutes, lundi aujourd'hui, nous sommes le 4 mai. Bienvenue sur Fun Radio. Merci d'être là. Bonne reprise pour ceux qui reviennent de vacances. Ça y est, tout le monde y est. Tout le monde y est au boulot ce matin. Et ça fait plaisir de vous revoir. Vos petites mines.
1: Bah, vous nous avez manqué.
0: Hein. Bah, vous nous avez un peu manqué, bien sûr. Vous nous avez manqué. La team est là. Il y a Sohan, il y a
1: Pino. Bonjour.
0: Salut à Karina.
1: Hello.
0: Dans la demi-heure, on va jouer au coup de pression. Ce sera dans 10 minutes avec ce séjour à l'hôtel Le Lido d'Argelès, les amis.
1: 4 étoiles.
0: Hôtel 4 étoiles, ce qui est un peu classe. Dans la demi-heure, on aura également ça. Justice avec Angèle. Mais pour l'instant, c'est le du con du con. Du con de 7h du matin, c'est Karina qui a trouvé notre du con du con. On peut oublier des trucs dans un boulot, tu vois. Par exemple, tu peux oublier de passer le bon des disques. Tu peux oublier ce genre de trucs. Voilà.
2: Oui.
0: Quand tu travailles dans un hôpital, il y a des oublis qui ne pardonnent pas.
1: Des oublis et des pertes, surtout, Bruno. Ça nous est déjà. On a déjà entendu ce genre d'histoire dans les hôpitaux. Un chirurgien qui perd un instrument dans le ventre d'un patient et ensuite, après, il doit le réouvrir. Sauf que là, en fait, ce qu'ils ont perdu dans cet hôpital d'Atlanta, c'est légèrement plus gênant. C'est un monsieur qui se faisait opérer du crâne, d'accord. On a dû lui retirer un morceau de crâne et pas un petit morceau, hein, 12 cm sur 15. Donc,
0: on est sur un iPhone,
1: hein, globalement. Et du coup, donc, ils ont retiré cette partie de la boîte crânienne, ils l'ont posée sur le plateau, ils ont refermé le monsieur parce qu'il devait le traiter pour une certaine pathologie,
3: okay.
1: Et ils devaient lui remettre un morceau de crâne quelques semaines plus tard. En attendant, ils l'ont stocké dans l'armoire des bouts de crâne, j'imagine, qu'il doit y avoir ça à l'hôpital.
0: Vraiment, tu penses qu'il y a une armoire de bouts de crâne,
1: ouais,
0: bien sûr.
1: Ouais, je pense qu'il y a des bouts pour tout, tu vois, il y a l'armoire des tibias.
0: Un peu comme un puzzle, quoi. Il regarde,
1: exactement.
0: Voilà, bah, tiens, la pièce correspond.
2: Bien sûr.
0: Bah,
1: comme dans les Lego, voilà, exactement. Sauf que quand ils ont ouvert l'armoire à bouts de crâne, eh ben, il n'y avait plus le bout de crâne du monsieur. Donc, ils l'ont paumé complètement. Voilà. Donc, c'est quand même assez embêtant.
0: Comment tu fais dans ces cas-là?
2: On vit bien avec, regarde les
1: tupperware. Ils lui ont mis un tupperware sur la... Non, bah, ils ont fait un bout de crâne synthétique, sauf que bah, ça a considérablement allongé son temps de convalescence à ce pauvre monsieur. Donc, du coup, bah, la famille a porté plainte contre l'hôpital. Aujourd'hui, il va bien. Il a un bout de crâne synthétique, mais qu'est devenu ce bout de crâne?
3: Ouais, non, franchement...
2: Alors, on a sa photo en image. Il a l'air de mal encaisser la nouvelle quand même.
0: Ouais. Ouais, on n'a pas la même notion de il va bien. Il va bien.
1: Non, mais il dort, là, il dort.
0: Ouais.
1: Repose.
0: Bah, il y a une partie du visage qui est un peu éteinte quand même, hein, tu vois ce que je veux dire.
1: Ah oui, mais t'es tatillon aussi.
0: C'est-à-dire qu'il n'est pas en photo sur son bon profil.
2: Non, là, oui.

0: Lido à Argelès. On aime bien faire ça de temps en temps. La semaine dernière, on a offert des voyages d'une semaine. Et c'est bien aussi de temps en temps, juste un week-end, comme ça, vous n'avez pas à poser des jours.
1: Oui, c'est vrai.
0: Profitez d'un week-end à Argelès. 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
0: Bonjour, Maxime.
2: Bonjour.
0: Agriculteur à Bazièges. Nous sommes dans le département de la Haute-Garonne. Maxime, tu connais le principe. Je te pose des questions pendant une minute. Ton but, me donner trois bonnes réponses. Mais j'ai besoin de trois bonnes réponses d'affilée. À chaque fois que tu te plantes, on repart à zéro. D'accord?
2: Ok.
0: Tu n'as pas le droit d'hésiter. Si t'hésites, hop, bim, t'es éliminé. Et t'as pas le droit de passer. T'es obligé de répondre.
2: Ça marche.
0: On est d'accord?
2: Ok.
0: Top chrono. Quel rappeur qui a cartonné en duo avec Théodora a pour vrai nom Sering Mbai Gay?
2: Damso.
0: Desiz. Quel ministre est situé place Beauvau à Paris?
2: Ministère. Macron.
0: Ouais, c'est le ministère, pardon. Bon, c'est pas grave, c'est moi qui ai merdé. De quel jeu le snooker est-il une variante?
2: Top twist.
0: Le billard. Sous quel acronyme connaît-on mieux l'organisation du traité de l'Atlantique Nord?
1: De 12 ans, quoi.
0: Au revoir, Maxime.
2: Au revoir, bonne journée.
1: Bisous, Maxime.
3: Bisous, Maxime.
0: Bonjour, Ania.
4: Salut, bonjour,
1: Salut, Ania. Salut,
0: Ania. Zévette, on est dans le Finistère. T'es chargé de com et tu as 30 ans, c'est bien ça, Ania?
4: Exactement.
0: On y va?
4: Ouais.
0: Top chrono. Sous quel acronyme connaît-on mieux l'organisation du traité de l'Atlantique Nord?
4: OTAN.
0: Un point. Quel gaz donne une voix aiguë de canard quand on l'inhale?
4: Allez, au revoir.
0: Au revoir, Ania. Bonjour, Mathilde.
5: Bonjour tout le monde, salut la famille.
1: Salut Mathilde.
0: À Prunier dans le 36, c'est l'Indre.
5: Oui.
0: Des techniciennes mesures, c'est-à-dire? Oh, ça, ça fait 2 mètres.
5: Non, non, non. Contrôle qualité de l'eau en sortie de station d'épuration.
0: Ok, très bien. Ah, c'est-à-dire tu goûtes, tu dis ah non, il y a encore un peu de merde.
6: Remettez l'eau.
0: Remettez un peu de javel, un petit peu de. Il y a des grumeaux encore, hein. C'est pas.
6: Oh, l'état des dents, dis mon vieux.
1: Je crois pas que ce soit comme ça qu'on teste.
0: On y va, Mathilde.
5: Oui.
0: Top chrono. Quel gaz donne une voix aiguë de canard quand on l'inhale?
5: H2S.
0: L'hélium. Quelle région de France a comme drapeau le Guanadu?
5: Passe.
1: Oh. Aïe, aïe, aïe.
0: Eh ben non, tu peux pas passer.
5: Eh ben oui, c'est vrai.
0: Et on t'embrasse.
5: Merci.
1: Bisous.
6: Mais le dernier gagnant, il date du 23 janvier, à peu près.
1: Ah, mais c'est pas facile, hein.
3: Ah, c'est dur.
0: Bonjour, Julien.
7: Salut à tous.
1: Salut, le Juju.
0: Chauffeur routier à Montmarault dans l'Allier, t'es prêt?
7: Allez, on y va, let's go.
0: Top chrono. Quelle région de France a comme drapeau le Guanahu? Adieu.
7: Bretagne.
0: Oui, un point. Quel est le prénom du père de famille Tuche au cinéma?
7: Patrick.
0: Jeff. Comment s'appelle un ouvrier ou artisan professionnel qui forge et assemble des pièces de métal?
7: Un forgeron.
0: Un point. De quelle marque automobile est le modèle Kangoo?
7: Renault.
0: Deux points. Quelle est la capitale de l'Autriche?
7: Berne.
1: Ah mince.
0: C'est Vienne.
7: Vienne.
0: Berne, c'est la Suisse.
7: Eh oui.
0: Julien, on t'embrasse.
7: Allez, salut à tous.
1: Bisous, Julien. Il s'en remet, hein.
0: Ciao, ciao. C'est un truc de fou.
1: C'est très dur. Ouais. En vrai, c'est dur, Bruno.
6: Ça fait 5 jours de suite, hein.
0: Mais ça fait 5 jours de suite qu'on n'a pas de gagnant.
6: Peut-être revenir à des questions plus simples, 4 plus 2.
1: Non,
6: mais
1: ils n'ont pas changé les questions.
6: Bon,
0: ouais. Non, non, bah, franchement, ça va, là, les questions.
1: Bah ouais.
0: Vous allez pouvoir jouer demain, les amis. Demain, on aura un nouvel auditeur, enfin deux nouveaux auditeurs et une nouvelle auditrice. Fun Radio Dance Music, dans quelques instants, on va parler de perdre patience. Le temps d'écouter Angèle et Justice, c'est sur Fun Radio.
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0: 7h16, c'est Fun Radio Justice qui était en concert hier avec Tame Impala. Ils étaient venus sur scène à l'Olympia.
1: Mais comment tu sais tout ça?
0: Mais parce que je suis Justice, parce que il faut que je m'intéresse un peu à tout ce qui se fait. Voilà.
1: T'as déjà été au palais de Justice?
2: Je peux plus.
3: Ah, bravo!
0: Et je suis déjà allé au palais de Justice, évidemment. Il est 7h17, les amis, c'est Fun Radio. Je voudrais vous parler de cette situation où tous les Français perdent patience.
3: Ah, ben là, à l'instant, non, t'as pas perdu patience là.
1: Non, c'était divertissant.
0: Non, non, parce que je vous aime. Des fois,
1: fin de semaine, c'est plus dur.
0: Je dis pas que des fois, j'ai pas eu envie de prendre mon stylo et vous le planter dans la carotide.
3: Des fois, on le sait, on te pèse un peu.
0: Bien sûr.
1: Tu as quand même allumé un extincteur la semaine dernière, c'est dire. Je pense oui. Quand même qu'on avait atteint un niveau d'impatience.
0: Non, là, c'était. Non, non, ça avait rien à voir. Non, non,
1: c'est rigolo.
0: C'était pas perdre patience, c'était juste parce que. C'était voilà, il nous avait imposé.
1: Défense, madame.
0: Le cas nous avait imposé un morceau de merde.
4: On peut le réécouter.
0: Et non, non, non. Un remix de Céline Dion qui m'a fait perdre Louis sur une oreille, et donc c'était juste pour ça. Non, c'est au péage. Au péage, les Français perdraient patience en moins de 5 minutes selon une étude Opinionway qui a été commandée par Ulysse. Ulysse, c'est un peu comme Liberté, tu sais, c'est le badge pour. Alors bon, évidemment, ils ont essayé de commander une étude. Il va en leur sens.
1: Bah oui, bien sûr.
0: C'est les badges où t'as pas à t'arrêter au péage. C'est l'endroit où
1: c'est normal.
0: Tu t'énerves le plus vite possible. Ça a été mené auprès d'un échantillon représentatif. Un automobiliste sur deux considère désormais 5 minutes d'attente comme une éternité.
1: Ça te coupe ta route et surtout tu challenges ton GPS. T'as l'heure d'arrivée. Là, tu vois que l'heure d'arrivée prend même 1 minute, 2 minutes. Ça te tente. Tu n'as pas à t'arrêter. Tu roules.
0: Moi, ça va. Si c'est de l'humain, tu vois, je me. Il y a d'autres trucs. Moi, la dernière fois que j'ai perdu patience, c'est tu sais quand t'appelles un numéro
1: SAV, là, service client,
0: assurance.
1: Ouais.
0: Bah, j'ai besoin pour un dégât des eaux, assurance. Donc j'appelle l'assurance et tu ne parles plus à des gens.
3: Ah mais oui, c'est des.
0: Et donc là, tu alors voilà machin, tapez 1, hop, choix 1. Donc une fois que t'as fait le choix 1, alors est-ce que votre accident concerne un appartement, une voiture, hop, tu tapes.
1: Et le pire, c'est pas quand tu tapes, c'est quand ils te demandent d'énoncer ton problème. Et tu remarqueras que tu n'as pas la même voix. Alors, j'ai un dégât des eaux.
0: Justement, c'est là où je veux en venir. C'est qu'à la fin, ça te dit d'écrire en quelques mots votre souci. Et donc tu décris et ça fait. Je n'ai pas compris. À nouveau, veuillez répéter quel est votre souci.
1: Ah ouais.
3: Mais ça, c'est l'époque, mon pauvre.
0: Je n'ai pas compris. À nouveau. Et honnêtement, je pourrais aller directement au siège
1: DOS
0: et péter un plomb.
3: Mais les gens se parlent plus, moi.
0: Ouais, merci. Mais en vrai, c'est quoi la dernière fois où vous avez perdu patience, c'est quoi? C'est pour quelle occasion, Pino?
3: Alors moi, j'ai acheté des jeux pour ma fille Augustine ce week-end. Et dans les jeux, tu sais, ils mettent plein de nœuds derrière le carton là. Tu sais, tu mets une. Oh, putain, mais qu'est-ce qu'ils ont peur que qu'est-ce qui se passe quoi? Qu'elle avale le jeu?
0: Bah oui. Bah, évidemment, c'est ça.
3: Elle a un an et demi. Oui, c'est vrai. Bon.
1: Bah oui, Pino. Quand même.
3: Non, mais c'est vrai que c'est long à tout défaire. Hein, franchement.
0: T'as raison. J'ai eu ça aussi ce week-end.
3: Ah oui.
0: Ouais, un autre délire. J'ai acheté un sécateur.
1: Et alors, ah oui, c'est complètement con. Il faut un sécateur pour couper l'emballage du sécateur.
0: Et alors, la lame était protégée par un truc où, ben, en fait, il faut y aller à la ponceuse pour enlever la protection du truc du sécateur.
1: Ça s'arrête jamais.
0: Ça aussi, ça m'a énervé.
3: Ça, alors, le détroit d'Hormuz.
0: Ça me fait remonter, voilà.
3: C'est bon, ouais.
0: Donc, vos histoires de guerre
3: à
0: la fin.
3: C'est bon. À un moment donné, on a des problèmes.
0: Dernière fois, tu t'es énervé.
1: Moi, c'était avant-hier soir, vers 23h. En fait, mon numéro circule. Depuis 2 semaines, j'ai des appels en numéro inconnu.
5: Ça, c'est très chiant, ce qui lui arrive.
1: Vers 23h30, et c'est toujours le même gars dans sa voiture qui me parle en donnant mon prénom, en me disant T'es prête pour demain? Et mais un vrai gars, pas un robot. Mais c'est un corbeau.
5: Je l'insulte.
1: Hein.
5: Ah ouais, non, mais je l'insulte et tout. Hein.
0: Mais alors, donc c'était la veille de ton mariage qui t'a appelé?
1: Ouais, c'était la veille du mariage.
0: Et c'est pas ton mec?
1: Non, la veille. Non, ben non, mon mec.
3: Tu sais que cet extrait sera utilisé dans Fait entrer l'accusé, là. Hein.
1: Non, mais c'est très bizarre.
3: C'est très
1: j'ai un mec qui m'appelle, c'est un corbeau et c'est pas Karina.
3: Karina, franchement.
5: Ah non, promis, c'est pas moi. Et moi, je l'ai aidé à faire l'enquête.
1: Oui,
5: l'enquête
1: c'est vrai.
5: Piétine. On trouve pas.
0: Bon, et Karina, tiens, réfléchis justement. Tu vas nous dire dans 5 minutes le dernier truc qui t'a énervé. Et vous aussi. 01 42 48 5000. Et venez vous soulager ici, voilà, ça fait.
1: T'as encore des choses à dire?
0: Moi?
1: Ah, t'as dit moi aussi. Ah non, vous aussi.
0: Vous aussi.
1: Ah oui, parce que je sentais que là, si tu creuses,
0: oui, je
1: fallait que ça sorte là.
0: Je me vous vois pas encore.
1: Ça va aussi, Bruno.
3: Bruno Guillon est très énervé ce matin.
0: 7h21, c'est Fun Radio et Sound of Legend tout de suite.
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5: 7h22, c'est Fun Radio. Dernière fois que vous avez perdu patience, on a posé le sujet sur les réseaux sociaux. Il y a Étang qui dit quand le GPS me fait tourner en bourrique. Et moi j'aime cette expression. Ouh, il me fait tourner en bourrique. Sabine dit quand mes amis prennent un temps fou à passer commande au restaurant et que la serveuse revient plusieurs fois.
6: Ah oui.
5: Le resto, ça peut être un sujet aussi. Fun Radio Dance Music, voici Sound of Legend.

0: 7h25, c'est Fun Radio. Bon réveil les copains, lundi aujourd'hui, nous sommes le 4 mai, les haters de Soen se préparent, ça va arriver dans un quart d'heure. Soen récupère des messages de haters laissés sur les réseaux sociaux, à des personnalités, elle nous lit le message et on doit essayer de deviner quelle personnalité est incriminée. On a qui ce matin au menu?
1: Alors ça vient de tomber, deux célébrités françaises seraient en couple, je vous dirai lesquelles, et ils sont passés sous le radar des haters de Soen. Ça ne plaît pas aux haters de Soen.
0: Mais c'est un truc qu'on va faire waouh.
1: Ouais, je pense.
0: Pas un truc qui a fuité alors.
1: Alors, ça a fuité sur un blogueur. Parce qu'il a été informé de quelque chose. Il y a eu une photo.
0: Ok, très bien.
1: Waouh. Et j'en parle, j'en ai déjà parlé de ces deux personnes.
0: Et dis-moi, le hater de l'équipe, c'est pour qui?
1: C'est pour toi, mon bruit. On commence en lundi avec toi.
2: T'as eu des haters de mariage, toi, non?
1: Non, mais non. Mais les gens, ils sont pas méchants frontalement. Ils sont tous hypocrites.
3: Ou sincères, hein.
1: Ou sincères.
0: Tu sais qu'il y a des gens qui ont laissé des questions pour Soen, pour son mariage.
1: Oui.
0: Plein d'audios qui sont arrivés sur Bruno Fun Radio. Je t'en remets un, tiens, regarde, il y a Cécile.
4: Coucou Soen, félicitations pour ton mariage. J'ai une question pour toi. Est-ce que, comme toutes les mariées, tu as surveillé tout ce que tu mangeais dans les semaines précédant le mariage, entre l'essayage de ton costume et le jour J, pour être sûr de rentrer dedans?
1: Ouais, j'ai fait ça.
0: Bah, bien sûr, bah, j'ai vu. Elle mangeait des trucs improbables, à tremper du pain complet dans de la compote.
1: Donc, ouais, fais ça, Berk. Non, mais en plus, vous avez des petits déj de malade mentaux et moi, j'y allais pas. Bah oui, évidemment, tu le fais.
0: J'y allais pas non plus.
1: Oui, c'est vrai. Mais toi, tu fais attention aussi,
0: moi. Moi, je me marie pas.
1: Et toi, je mangeais ta banane. À chaque fois, tu avais une petite banane.
0: On avait dit.
1: Et t'as toujours des grosses bananes, d'ailleurs.
0: Pas de ça. Raphaël a laissé ce message.
5: Hello Soen, déjà félicitations. Et puis je voulais savoir, est-ce que c'était comme dans tes rêves d'enfant?
1: Mais moi je leur dis, et je peux me faire taper sur les doigts sur ça, mais moi le civil il m'importe peu, c'est plus le religieux où j'aurai la robe de princesse, où il y aura des invités, où il y aura un endroit voilà, un peu féerique qui va m'importer. Mais le civil c'est là quoi, je signe un papier et voilà.
0: Oui c'était, il y a le livret de famille quoi.
1: Ouais exactement, voilà.
0: Le livret de famille c'est toujours très sympa quand t'as le livret de famille quand tu te maries. Parce qu'il y a la date du mariage, ta date de naissance. Et puis il y a le certificat de décès aussi, il y a la place.
3: La page d'après
0: La page d'après.
2: Ah oui c'est vrai.
0: Et tu dis la vie ça tient peu de choses quand même. Bonjour Faustine.
6: Bonjour la famille.
1: Salut Faustine.
0: Faustine, on parlait de la dernière fois où on a perdu patience. C'était quoi toi?
6: Moi, c'est une cliente. Je travaille en parfumerie. Je conseille une cliente. Elle commence à prendre un appel. Et pas moyen d'aller voir la cliente d'à côté. Parce que du coup, elle discute au téléphone. Donc du coup, j'essaie de lui dire, bon bah écoutez, je vais aller voir la cliente d'à côté qui attend, quoi.
0: Ouais.
6: Et elle me repose des questions à la noix. Et le prix de lui, c'est quoi? Bah, c'est marqué
0: en
6: dessous.
0: Ah, et tout en étant au téléphone avec quelqu'un?
6: Et tout en étant au téléphone avec sa cliente.
0: Extrêmement impoli.
1: Ah ouais, non.
0: Extrêmement impoli.
6: Et ça a le don de m'agacer.
0: Ben ouais. Et puis en plus, toi, tu peux pas. T'es pas la patronne de la parfumerie, t'es que vendeuse.
6: Mais non. Mais ouais.
0: Donc du coup, tu peux pas dire. Je vous propose d'aller vous faire foutre, évidemment.
6: mais qu'est-ce que j'aimerais?
1: Un jour.
0: Mais tu sais, nous, un jour, on s'est dit ça aussi. Un jour, faire une émission sans filtre.
1: Ah, ce serait génial.
3: On ferme les portes.
0: On ferme les portes du studio. Personne peut rentrer. Et on fait une émission sans filtre. On n'en a pas des masses. Déjà, mais là où vraiment il n'y a plus rien qui
3: sera la dernière. Hein.
2: Karina, tu n'as pas dit que c'était qu'une idée, hein, parce que là ça fait 3 ans que.
0: Faustine, je te fais des bisous.
6: Des bisous, la famille, je vous adore.
1: Faustine.
6: Bonne journée.
0: Bien d'amour. Bisous, ciao. Bonjour Héloïse.
7: Bonjour la famille.
1: Salut Héloïse.
0: Infirmière à Balayville, c'est dans le 88.
7: Oui.
0: Dans les Vosges. Et personne n'a l'idée de rayer ville et mettre couille à la place. Hein.
7: Bon, c'est des villes, les cours. Ouais.
0: Parce que moi, je leur ai fait dire.
2: Ah, bah, toi, mère, là-bas.
3: Moi, je m'imaginais un balai avec.
0: Dis-moi, Héloïse, dernière fois que tu as perdu patience, c'est à quel sujet?
7: Bah, c'est quand mes filles, elles ont presque 11 ans, là, elles sont dans leur chambre et que je les appelle pour mettre la table, évidemment. On entend un oui, mais on attend 10 minutes et puis elles ne descendent pas.
0: Mais alors, dis-moi, t'as 40 ans, ta fille, à quel âge?
7: Elles ont presque 11 ans.
0: Ouais, bah c'est ça. Bah ça s'appelle l'adolescence. Hein.
3: Bah c'est normal.
7: Oui, ça commence bientôt maintenant.
0: Évidemment. Et après, tu vas voir aussi, il y a les coups de fil que tu as avec tes enfants quand ils sont adolescents. Ils parlent.
1: Ah non.
0: Ouais.
1: Ça, oh. Ah non.
2: Anatole, il est un peu dans le délire, ton fils?
0: Il en sort. Mais il y a eu un moment, ouais, quand tu lui parlais, je te dis, tu avais envie de. Tu sais, lui mettre. Un électrochoc. Bah, tu sais, avant les trucs, tu sais où tu mets. Oh
1: ouais.
0: Mais ça va, j'en suis revenu. Héloïse, je t'embrasse.
7: Merci.
1: Bisous,
7: moi aussi, je vous embrasse.
0: Bisous. Ciao, Héloïse. Un petit doigt d'IPA. C'est bien ça pour les infos. Il est 7h30 sur Fun.
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0: Et c'est Oriane Doro pour les infos. Bonjour Oriane.
9: Bonjour Bruno, bonjour à tous. Un temps très orageux aujourd'hui, essentiellement dans le sud, mais la moitié nord finira par être concernée d'ici la fin de journée.
0: Une nouvelle opération militaire au Moyen-Orient.
9: La marine américaine va commencer dès ce matin à escorter à travers le détroit d'Ormuz des navires bloqués par l'Iran. Il s'agira, dit Donald Trump, de bateaux appartenant à des pays qui ne sont pas impliqués dans le conflit. L'opération devrait mobiliser 15 000 soldats, une centaine d'avions. L'Iran dénonce une violation du cessez-le-feu. Sur le plan économique, les cours du pétrole sont en très légère baisse ce matin. Le prix du baril se situe autour des 106 dollars après avoir dépassé les 126 dollars jeudi dernier, du jamais vu depuis 4 ans. En France, les distributeurs de carburant seront reçus ce matin à Bercy. Une réunion convoquée par le ministre de l'économie, Roland Lescure. Hier, le Premier ministre Sébastien Lecornu a demandé à Total Energy de mettre en place un plafonnement généreux des prix à la pompe pour compenser la flambée du coût de l'essence et du gazole.
0: Les émissions de méthane se maintiennent à des niveaux très élevés.
9: C'est ce que révèle ce matin l'Agence internationale de l'énergie, conséquence de la production record d'énergie fossile comme le pétrole et le charbon en 2025. Ce gaz à effet de serre est responsable d'environ 30% de la hausse de la température mondiale depuis la révolution industrielle. L'AIE estime que la récupération du méthane permettrait de fournir du gaz supplémentaire en pleine crise énergétique. À compter d'aujourd'hui, tous les étudiants ont droit au repas à 1 euro. Le dispositif qui était réservé jusqu'ici aux boursiers et aux plus précaires est désormais généralisé. Il suffit d'avoir une carte étudiante pour avoir le droit à une formule entrée plat dessert à 1 euro au lieu de 3,30 euros dans tous les restaurants universitaires.
0: Du foot et Lyon qui prend une option pour la Ligue des Champions.
9: L'OL a remporté une 4e victoire consécutive hier soir en battant Rennes 4 buts à 2 en clôture de la 32e journée de Ligue 1. Les Lyonnais sont 3e du classement avec 2 points d'avance sur les Lillois qui ont fait match nul face au Havre. Et puis en Ligue des Champions féminine cette fois, les Lyonnaises connaissent leur prochain adversaire. Elles affronteront le FC Barcelone en finale et ce pour la 4e fois. Les joueuses du Barça se sont qualifiées hier en battant le Bayern Munich. La finale aura lieu le 23 mai prochain à Oslo en Norvège.
0: On finit avec la météo de cette journée.
9: Eh bien, le temps se dégrade sur les trois quarts du pays. Des orages éclatent du Val-de-Loire au Pays Basque et de nombreuses averses orageuses sont à prévoir. Du Languedoc à la Côte d'Azur, des pluies qui vont s'intensifier au fil de la journée sur le sud-est. Des chutes de grêle sont à prévoir sur l'Occitanie. Partout ailleurs, le ciel est couvert avant l'arrivée des orages dans la soirée au nord de la Loire. Pour l'instant, il fait 8 degrés à Plouguerneau, 10 à Morzine, 11 à Bar-le-Duc, 12 à Uzès, 13 à Amboise, 15 degrés à Kerjez. Cet après-midi, il fera 13 à Pontarlier, 14 à Dieppe, 17 à Paris et à Maubeuge, 18 à Istres et à Carquefou, jusqu'à 19 degrés prévus à Bergerac.
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0: Fun Radio, Dance Music, Jennifer Lopez, David Guetta, c'est ce qui va arriver dans la demi-heure. Et Bébé Rixa. Je m'appelle Bruno, soyez les bienvenus sur Fun Radio. Sohan est là, il y a Pino, il y a Karina. Et ce message envoyé par Sonia. Salut la famille, petite demande particulière. Ma fille Jade de 11 ans et un week-end éprouvant. Serait-il possible de lui faire un petit coucou à l'antenne pour lui faire un message et dire que c'est une belle personne et qu'elle ait confiance en elle? Et confiance.

0: 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Mais pour l'instant, voici les haters de Sohan.
1: Qui sont les haters? Qui mais qui?
0: Sohan récupère des messages méchants laissés sur les réseaux sociaux, des personnalités, des messages de haters. Et en nous lisant le message, on doit essayer de deviner quelle personnalité est incriminée.
2: Je vous parlais d'un couple naissant. Vous allez essayer de deviner en fonction de cette phrase.
0: Est-ce que c'est Paul Mirabel et Laurie Tillman?
2: Pas du tout.
0: Ah, d'accord,
2: ça, c'est Asbin limite. Ça y est, on l'a su, ça d'accord. Fait la couverture des magazines. La pseudo-influenceuse en carton et l'acteur qui parle comme un demeuré, voilà le couple.
3: J'ai.
0: Alors attends, Raphaël Quenard comme là pour
2: voilà.
0: L'acteur.
2: Voilà, okay. Elena Situation.
0: Ah bon.
2: Il y a une rumeur de couple, donc elle n'est plus avec Seb Lafrite. Et ce qui s'est passé, c'est qu'il y a beaucoup, oui, c'est un
0: 2026,
2: influenceur.
0: C'est
2: voilà,
0: génial.
2: Exactement.
0: Non, mais en fait, je suis content de faire de la radio en 2026 pour ça. Seb Lafrite, c'est extraordinaire.
2: Voilà.
0: Mais... Dans les années 80, tu vois, il se rappelait comment? Il se rappelait Maurice le Réverbère.
4: Didier Minitel.
0: Ouais.
2: Non mais c'est vrai qu'ils ont été vus ensemble au Parc des Princes, section invitée, il y avait déjà pas mal de rumeurs et c'est un blogueur qui a sorti l'info, c'est pas du tout acté ni vérifié, donc c'est vraiment une rumeur, mais il y a eu beaucoup de commentaires sur cette info parce que deux personnes très connues.
3: Bah, ils sont mignons tous les deux,
2: ils sont très beaux ensemble.
0: Raphaël Quenard, il va interpréter un ancien animateur de Fun Radio.
2: Gérard
0: de Suresnes.
4: Ouf.
2: Il avait refusé le biopic de Johnny d'ailleurs.
3: Ouais. Il avait accepté puis refusé.
2: Ouais. Peut-être pour Gérard, hein.
0: Peut-être,
2: pas.
0: Écoute.
2: Allez, deuxième hater. On a débloqué un nouveau type de hater cette fois. Alors, celui qui complimente, mais pas totalement. En fait, il va te tacler avec son compliment.
3: Ah, c'est
2: ça, il y a un truc un peu particulier. Ah ben voilà, il fait plus propre, ça change de sa coupe de cheveux gras de Clodo qui fume des clopes.
0: C'est un chanteur?
2: C'est un chanteur qui a coupé ses cheveux. Qui s'est fait connaître il n'y a pas longtemps via un télécrochet.
3: Et Pierre Garnier?
2: Il a coupé ses cheveux, Pierre Garnier, exactement. Il était au GP de Miami, au Grand Prix de Miami. Et donc avant, il a fait des tapis rouges, etc. Il était avec Elena, accompagné d'Elena.
0: Ouais.
2: Et Pierre Gasly d'ailleurs, qui est aussi chauffeur de F1. Et donc, on dit chauffeur d'un pilote. Hein.
3: Chauffeur honneur.
0: Bonjour.
4: Allez, avance ta caisse.
0: Je suis chauffeur de F1, attention aux portes de Champéret.
2: Et c'est vrai que donc il s'est
0: 15 secondes de d'arrêt, bien sûr. Ça va plus vite après, j'accélère. Sur le périph', je suis un petit 320 km/h.
2: Non, mais et donc sa coupe a fait beaucoup réagir. Pour vous dire, visuellement, il a plus sa petite couette, mais il a une belle coupe. Il a une très belle coupe, ça lui va très bien.
3: Il a plus les cheveux gras, c'est tout.
2: Ouais,
0: alors,
2: c'est
0: pour ceux qui nous voient en vidéo, on le voit à une soirée Givenchy.
2: Exactement, ouais.
0: Quelqu'un qui s'appelle Garnier.
2: Bien vu.
0: Vanne de champagne.
2: Bien vu, Bru. Allez, troisième émetteur. Je valide pas du tout. C'est grossophobe, ça c'est non. Hein. L'argent qu'il a gagné avec son film est passé dans la bouffe ou quoi?
4: Artus.
2: Oui. Oui, Artus. Il a été pris en photo avant, je sais pas, avant un événement. Il est en compagnie de sa nouvelle compagne d'ailleurs. Mmh. Et donc il est en manteau et il s'est fait tacler sur son corps parce que les haters adorent tacler le physique.
0: Bon, c'est plus simple, le physique.
4: Quand t'es en couple, après, tu. Regarde-moi, ça fait 10 ans, il y a eu relâche. Hein.
2: Parce que ça avait tenu à un moment donné.
4: Bah ouais, je vois plus mes pieds, mais je suis heureux.
0: Artus m'avait sorti une vanne extraordinairement drôle par rapport au surpoids.
2: C'est
0: je ne peux pas vous faire ici, mais qui m'a. Tu sais, quand on dit souvent, ouais, quand tu vois plus ton
2: physique
0: est trop gros, ouais.
4: Ouais.
0: Et lui m'a dit, ouais, mais tant que tu vois, c'était vraiment trop gros quand tu vois plus la personne qui s'occupe du truc. C'est compliqué d'expliquer.
2: À l'Artus.
4: Ouais, voilà,
0: vous avez l'image. Mais tu sais, il y a des enfants qui écoutent. Moi, je pense aux parents qui sont en voiture avec les enfants. Il faut toujours imager. On a le haters de l'équipe ou pas?
2: On a le haters de l'équipe. Il est pour toi. Alors, je le disais tout à l'heure, tu sais, jeudi, donc, Lucas a passé une musique absolument ignoble sur Fun Radio.
0: Ouais, c'est un remix de Céline Dion.
2: Ouais, horrible. Ça, c'est pas possible.
0: Mais non, mais.
2: Enfer, on t'accueille comme ça.
0: Non, mais au pire, si t'es dans un festoche. Tu vois, si t'as fait...
4: Dans le Cher, là, ce week-end.
0: Ouais, tu vois, si t'as fait ce week-end dans le Cher, dans un camp militaire.
5: Oui.
0: Tu vois, et que tu vas payer 130 balles d'amende parce que t'as fait la teuf pendant 4 jours, t'étais... Je peux comprendre. Et tu sais quoi, même moi, je danse dessus. Voilà, hop, t'es plein de boue, t'as consommé des trucs. Voilà. Mais sinon, non.
3: Ouais, à 7h40, un lundi matin, non.
5: On s'est mis dans l'ambiance.
0: Non.
5: Pour le week-end.
2: Donc ce que t'as fait, t'as pris un extincteur et t'as voulu éteindre cette alarme, incendie.
0: Ah oui, alors il y a un gars qui me dit, ouais, comment ça se passe, il y a un incendie dans
2: l'immeuble. Oui, mais ça sert rien.
4: Vous savez que c'est ruine électrique, ça?
0: Ouais.
4: J'ai vu les commentaires.
0: Ouais.
2: Tu fais ça à ton âge, Bruno, un jeu à la con, c'est l'exemple que tu donnes aux jeunes, franchement, c'est la honte.
0: Ouais, mais j'aime bien donner un exemple de merde aux jeunes parce que je m'en branle, en fait. puis après, les jeunes, ils ont des parents qui sont là pour les éduquer. Moi, tu vois, c'est bon, j'ai fait et mon éducation et celle de mon fils. Donc, pour le reste, bah, j'ai envie.
4: Vous êtes vraiment un chauffeur de F1, monsieur.
0: Gino, David Guetta, c'est tout de suite sur Fun Radio.
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2: 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Ça s'appelle le jeu des 5000, le jeu qui rend fou les Français. 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C'est dans 3 minutes sur Fun Radio, le temps de s'ambiancer avec Gillo et David Guetta, c'est sur Fun.

0: Bisous à Ludovic qui vient de m'envoyer en DM. Ne changez rien, votre bonne humeur tous les matins. Vous êtes au top, merci. Bah, merci à toi de nous écouter, Ludo. Et Isa qui dit merci à la famille. Vous êtes mon rayon de soleil. Bisous à toi, Isa. Bébé Arissa va arriver dans la demi-heure, mais pour l'instant, on joue.
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0: Amandine est professeure des écoles à Clermont-Ferrand. Elle a 37 ans. Bonjour Amandine.
3: Bonjour tout le monde.
4: Salut Amandine.
0: Salut. Tu as repris la semaine dernière ou tu reprends ce matin toi?
3: J'ai repris la semaine dernière.
0: Tu as repris la semaine dernière. Très bien. Sois la bienvenue chez nous Amandine ce matin. Tu peux gagner 5000 euros. Tu t'es inscrite en envoyant Bruno par SMS au 74 900. Tu connais les règles du jeu des 5000. Elle est injuste oui. Mais tu les acceptes.
3: Ok.
0: Elles sont injustes, les règles. Je vais te poser 5 questions. Tu auras 1000 euros par bonne réponse. Ça veut dire 5000 euros à la clé, là, dans à peine 2 minutes. Mais dans les 5 dernières secondes du jeu, on appellera un voleur, un auditeur qui, comme toi, s'est inscrit par SMS. Sauf qu'il s'est inscrit jeudi dernier.
3: Oui.
0: Oh. Si jamais il décroche en disant Bruno sur Fun Radio ce matin et sans dire allô, sans dire bonjour, il vole tout ton argent. Ok?
3: Ok.
0: 2 thèmes de questions. Tu choisis sur lequel tu penses être celui sur lequel tu penses être la plus à l'aise. Premier thème, les pâtisseries et confiseries avec des noms drôles qui donnent envie de manger du sucre. Deuxième thème, les noms des variétés de roses qu'on achète hors saison, alors qu'il faut pas, mais on achète quand même.
3: Bon, on va prendre les pâtisseries alors.
0: On part sur les pâtisseries, première question. Une spécialité de l'Allier s'appelle les glaviots de duchesse ou les crottes de marquis.
3: Les crottes de marquis.
0: Ouais. Ce sont des boules de chocolat fourrées de praliné noisette. Tu as 1000 euros, deuxième question. Une spécialité de Pau a pour nom les coucougnettes du vert galant ou les bouliches de rose amant.
3: Les coucougnettes de vert galant.
0: Ouais, amande grillée, chocolat noir, pâte d'amande rosée.
5: On dirait le nom d'un prince.
0: Oui, c'est vrai.
3: Ouais.
0: 2000 euros, troisième question. Des chocolats ont pour nom les miches de la princesse Diane ou les tétons de la reine Margot.
3: Les tétons de la reine Margot.
0: Oui. Pâte de chocolat au lait, raisin, abricot, grand marnier, chocolat blanc. 3000 euros. Quatrième question. Des beignets s'appellent les pets de nonne ou les rots de curé.
3: Les pets de nonne.
0: Oui. Beignets soufflés et sucrés, 4000 euros. Cinquième et dernière question. Une spécialité de Barbezieux est appelée la pine ou le zgeg.
3: La pile.
0: Oui.
5: Bravo.
0: Pâte à choux.
3: Merci.
0: Nature ou fourrée à la crème. Et en forme évidemment du dossier. Bon, et ben ça fait 5000. Amandine, 5000 euros.
3: C'est fou.
0: Si cette somme est validée, que vas-tu faire de l'argent?
3: En fait, j'ai acheté une maison. Donc ça serait pour finir les travaux de ma maison. Parce que là, j'ai plus d'argent devant moi. Voilà.
0: Jeudi matin, j'ai donné 10 secondes aux voleurs pour s'inscrire.
3: Oui.
0: On était dans une période de vacances scolaires, ça veut dire que pendant les vacances, on a en général moins de SMS. En 10 secondes, jeudi matin, j'ai reçu 15 SMS.
3: Oui.
0: C'est un de ces 15 numéros de téléphone que je vais appeler maintenant. La personne que je vais appeler a été tirée au sort pendant que tu étais en train de jouer, ok?
3: Oui.
0: Elle n'a pas été prévenue qu'elle serait appelée ce matin. On va l'appeler en direct.
3: Oui.
0: Son téléphone va sonner, elle aura 5 secondes pour décrocher. Si elle décroche en disant « Allô », elle est éliminée.
3: D'accord.
0: Si elle décroche en disant « Seulement Bruno sur Fun Radio », tes 5000 euros deviendront ses 5000 euros. Ok Amandine ?
3: Oui, ok.
0: On appelle un voleur ou une voleuse en direct sur Fun Radio. Dans 3 minutes.
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2: Évidemment, au moment où on se parle, on est tous pour Amandine. Amandine est professeure des écoles à Clermont-Ferrand. Elle a donné 5 bonnes réponses au jeu des 5000. Elle a potentiellement 5000 euros cash. Amandine.
3: Oui.
2: On va tous croiser les doigts très fort.
3: Oui.
2: Pour les 5 secondes du voleur. J'ai tiré au sort pendant que tu étais en train de jouer quelqu'un qui s'est inscrit jeudi matin, qui est donc voleur de ce matin. 15 SMS reçus jeudi sur les 10 secondes de chrono que j'ai donné. La personne que je vais appeler maintenant a 5 secondes pour décrocher et en décrochant, elle doit juste dire Bruno sur Fun Radio. Si jamais elle dit allô, elle est éliminée. On est d'accord ?
3: Oui.
2: Et si elle décroche en disant Bruno sur Fun Radio, elle vole tes 5000.
3: Oui.
2: Amandine, on appelle quelque part en France ou en Belgique, maintenant.
4: Bruno sur Fun Radio.
5: Oh. Watch out.
2: Oh. Comment tu t'appelles ?
4: Léo.
2: Léo, tu habites où ? Tu as quel âge ?
4: J'ai 31 ans, j'habite à Cholet.
2: Et tu fais quoi dans la vie, Léo ?
4: Je suis chauffeur-livreur.
2: Ok. Amandine, je suis désolé, c'est la règle, tu l'avais accepté. Le voleur a décroché ce matin. Léo, tu viens de gagner 5000 euros cash.
5: Bravo Léo !
6: T'as suivi les règles ?
4: Ouais.
2: On applaudit, mais sans être... parce que, on avait envie qu'Amandine gagne, on va pas se mentir, mais c'est le principe du jeu. Léo, tu me confirmes que depuis jeudi matin, personne ici t'avait appelé pour te dire que tu passerais l'antenne aujourd'hui ?
4: Non, personne.
2: Bon, bah les 5000 euros partent chez toi, mon pote.
4: Merci beaucoup.
2: De rien, belle journée.
5: Bravo, bisous, bon usage.
2: Ciao, ciao. Bon, pour être le voleur de demain.
1: Attention, tu veux gagner de 1000 à 5000 euros cash demain matin, prépare-toi.
2: Oh, j'ai un coup au moral là pour Amandine.
5: C'est dur.
2: Ouais, j'avoue que là, tu vois. Comment on fait pour demain ? Généreux ou pas généreux ? Pas très.
1: Tu as 5 secondes.
2: Au top chrono, 5 secondes pour envoyer Bruno par SMS 74 900 si vous êtes en France, 63 22 si vous êtes en Belgique, vous l'avez compris. C'est le seul jeu radio où vous pouvez gagner de l'argent sans rien faire, juste décrocher. Pas compliqué quand même. Pas de répondre à des questions, pas passer pour un débile si vous n'avez pas les bonnes réponses. Rien, juste décrocher. Au top chrono, 5 secondes pour vous inscrire, pas une seconde de plus. Bruno par SMS au 74 900. 3, 2, 1, top chrono.
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2: Notre Ducon de 8h est belge. C'est Pino qui est tombé sur ce Ducon. Alors, il y a un truc en Belgique, je ne savais pas qu'on pouvait le faire. C'est on peut personnaliser sa plaque d'immatriculation. Sauf que lui, bon, il a personnalisé un peu chelou.
7: La blague de trop.
2: Tu vas nous en parler dans 3 minutes et on va écouter Baby Rixa New Region. 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
2: Les infos sur Fun Radio avec Oriane Doro. Bonjour Oriane.
8: Bonjour Bruno, bonjour à tous. Un début de semaine très agité avec des orages et des averses sur la moitié sud.
2: 15 000 soldats américains vont être déployés dans le détroit d'Ormuz.
8: Donald Trump a annoncé hier le lancement d'une vaste opération militaire pour débloquer ce passage stratégique paralysé depuis le début de la guerre contre l'Iran. Des navires bloqués dans le Golfe vont être escortés dès ce matin. Seuls les bateaux appartenant aux pays qui n'ont rien à voir avec le conflit. Téhéran met en garde contre une violation de la trêve, mais le président américain assure que des discussions très positives sont en cours avec l'Iran par l'intermédiaire du Pakistan. En France, les distributeurs de carburant vont être reçus à Bercy ce matin pour évoquer la flambée des prix du pétrole et les super profits réalisés par Total. Le Premier ministre Sébastien Lecornu demande au groupe pétrolier de mettre en place un plafonnement généreux des prix à la pompe. Pour l'instant, Total plafonne le prix de l'essence à 1,99€ le litre et le diesel à 2,09€. Le gouvernement veut mieux réprimer les free parties. Jusqu'à 40 000 personnes ont participé au Technival de Bourges ce week-end sur un terrain militaire où deux obus ont été découverts. Les festivaliers ont été systématiquement verbalisés pour rassemblement illégal ou encore intrusion sur un terrain militaire. Laurent Nunez, le ministre de l'Intérieur, s'est rendu sur place hier.
2: On compte un nouveau candidat à la présidentielle de 2027.
8: Jean-Luc Mélenchon l'a annoncé hier soir. À 74 ans, le leader de la France Insoumise se lance dans la course à l'Élysée pour la 4e fois. Candidature approuvée hier par les élus de LFI. Lors de la dernière élection présidentielle, Jean-Luc Mélenchon avait échoué à se qualifier pour le second tour avec 22% des suffrages.
2: Du foot et la victoire de Lyon hier soir.
8: L'OL a battu le Stade Rennais 4-2 en clôture de la 32e journée de Ligue 1. Les Lyonnais s'emparent de la 3e place du classement et sont quasiment assurés de disputer la Ligue des Champions la saison prochaine. Ils ont désormais 2 points d'avance sur Lille, 4e après son match nul un partout face au Havre. Autre résultat, Toulouse a battu Strasbourg 2-1 et le Paris FC s'est imposé 4-0 à Brest. Et puis en rugby, Bordeaux-Bègles est qualifié pour la finale de Champions Cup. L'UBB a vaincu les Anglais de Bath. Elle affrontera les Irlandais du Leinster dans 3 semaines.
2: On finit avec la météo de cette journée.
8: Eh bien, le temps se dégrade sur les 3/4 du pays. Des orages éclatent ce matin du Val-de-Loire au Pays Basque. De nombreuses averses orageuses sont à prévoir du Languedoc à la Côte d'Azur. Des pluies qui vont s'intensifier au fil de la journée sur le sud-est. Des chutes de grêle sont à prévoir sur l'Occitanie. Partout ailleurs, le ciel est couvert avant l'arrivée des orages dans la soirée au nord de la Loire. Il fait 9 degrés à Rennes pour l'instant, 11 à Arras, 12 à Saint-Dié-des-Vosges, 14 à Dax et Ajaccio, 16 degrés à Porquerolles. Cet après-midi, il fera 15 à Clermont-Ferrand, 16 à Metz et à Bolbec, 17 à Paris, à La Ferté-Bernard, jusqu'à 20 degrés prévus à Canet-en-Roussillon.

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1: Bienvenue les copains sur Fun Lundi. Aujourd'hui, nous sommes le 4 mai. Fun Radio Dance Music avec Justy et Root Boy de Rihanna. Ça va arriver dans la demi-heure. Madame Soane Hamel Demeaux est donc présente avec nous ce matin.
2: Bonsoir, bonjour.
1: C'est ton nouveau nom de famille.
2: Tout à fait.
1: Puisque Soane est mariée de façon civile.
2: Oui.
1: Depuis samedi.
2: Depuis bientôt 48 heures.
1: Alors, quelle heure exactement?
2: 11h. J'ai dit oui, je le veux à 11h08, je pense.
1: T'as dit vraiment oui, je le veux?
2: Oui.
1: C'est quoi ton deuxième prénom? Parce qu'ils ont donné ton deuxième prénom à la mairie.
2: Joumana. Joumana.
1: Donc, ça dit madame Anne-Sophie Joumana Hamel.
2: Aline.
1: Aline?
2: Oui.
1: Voulez-vous prendre pour légitime époux, monsieur Martial, c'est quoi son prénom?
2: Roger.
1: Mais non.
2: Et Antoine.
1: Martial Roger Demeaux?
2: Ouais.
1: Et t'as dit oui, je le veux.
2: J'ai dit oui, d'accord. Maintenant okay. Qu'on est là,
3: ah,
2: on
3: c'est
2: est là,
3: beau.
2: Quoi.
3: T'es mariée maintenant?
2: Oui, je suis une grande dame.
1: Mais tu vas faire tes papiers d'identité ou pas?
2: Non. Ah si, je vais rajouter le nom quand même, mais à côté du mien.
1: Mais non, mais tu vas être obligée si tu veux voyager.
2: C'est pas obligatoire. En vrai, c'est pas obligatoire.
3: Dans 3 ans, tu vas dire arrête de manger ces cailloux. Et voilà, c'est ça ta destinée maintenant.
2: Et pas Martial. Hein.
3: Non.
2: Précisons quand même.
1: Vous avez un compte commun ou pas?
2: Bien sûr, depuis longtemps.
1: Longtemps.
2: On fait le virement, le loyer et tout, on fait tout compte commun. Tout pareil. Ce qui est à moi est à lui, ce qui est à lui est à moi.
1: C'est ton pied, son pied en vrai.
2: Ah ouais,
3: ah ouais
2: mon
3: là,
2: pied,
3: complet,
2: son
3: là.
2: Pied. Mon rein, son rein, tout. Ma clavicule, sa clavicule.
3: C'est bon,
1: arrête-nous là. Comment ça va mon Pino?
3: Moi oui, ça va impeccable, tout va bien, je suis en pleine forme.
2: Il est sa sœur à la maison ce week-end.
3: Ah oui,
1: oui bah bien sûr, elle était.
3: Elle t'embrasse.
1: Bah, tu lui fais un gros bisou de ma part. Elle est repartie.
3: Elle est repartie, ça y est.
1: Elle prenait le boulot ce matin.
3: Elle est prof, elle.
2: Hein.
3: Bah,
2: oui,
3: c'est bien. Fini la fin.
1: Ils sont venus en voiture hein.
3: Non, elle est venue en train.
1: Ah ouh, dis
3: mais
1: donc.
3: Pas cher, hein. 80... Je pense que les gens s'en foutent, non?
2: Alors oui, je pense.
1: Et Karina, ce week-end, elle était à la Foire de Paris. T'as acheté un taser ce week-end.
2: Et des chiffons. C'est génial, la Foire de Paris.
1: Oui, parce que toujours, tu tasses un gars et après tu mets le chiffon pour lui essuyer la bave.
3: Pardon, excuse-moi.
2: Mais non, attends, chiffon carbone, fouet universel et taser.
3: Mais taser, c'est des petites décharges petites électriques, quoi. C'est
2: non,
3: un petit truc.
2: Non, mec, je pense que c'est un vrai de pas, parce que je peux pas.
1: Mais tu l'as avec toi, là?
2: Non, il est à la maison.
1: Mais pourquoi t'as acheté un taser?
2: Ben, comme ça.
1: C'est bien. Donc le taser, c'est un qui fait des gifles.
4: C'est pour le fouet universel.
2: Ah, non mais c'est pas un fouet comme ça, hein. C'est un fouet pour faire la cuisine, hein. Pour faire les mayonnaises.
1: Ce taser, moi je m'attendais à un. Ouais,
2: c'était
1: alors ça.
2: C'est pire que ça, je vous le ramène demain si vous voulez.
3: Ouais, mais tu touches
2: pas, t'es maladroite, tu touches pas à ça.
1: Mais pourquoi t'as ça sur toi?
2: Mais parce que moi j'aime bien, tu vois, en fait Bruno, mon problème c'est que moi je suis toute petite. Je fais 1m57, je suis ridicule. Et je pense avoir la carrure d'un mec de MMA. Sauf que c'est pas le cas. Donc du coup quand je m'embrouille, ça tourne rarement à mon avantage.
1: Mais c'est pas les tasers et qui envoient les fils comme les pistolets.
2: Non, là,
1: c'est... Il faut que tu touches le gars.
2: Ouais.
1: Ouais, c'est gay.
3: Ouais, c'est de l'escrime un peu hardcore quoi.
2: Ah ouais, tu verras,
5: tu claques une bise et tu tasses quoi.
2: Je vous l'amènerai demain si vous voulez, mais j'ai pas envie de faire la promotion de ça à l'antenne parce
5: maintenant,
2: que
5: il
2: en vrai,
5: faire...
2: c'est
5: mais toi, tu le fais pour te protéger.
1: Le...
5: En vrai,
1: combien t'as acheté ça?
2: Je vais payer ça 50 balles.
5: Oh, ça va.
1: Mais t'as une démonstration pour voir si ça marche.
2: Ouais. Il m'a pas démontré sur quelqu'un. Il m'a juste dit, parce que je lui ai dit, moi, mon problème, monsieur, c'est le taser, c'est faut aller au contact du gars. Et il a eu cette réponse. Il m'a dit, vas-y, allume le taser. Donc ça fait un bruit, mais terrible. Ça fait ta-ta-ta-ta-ta-ta-ta-ta. Il me dit, rien qu'avec ce bruit, vraiment, c'est dissuasif.
3: Tu vois ta box, ça éteint et rallume la personne, en fait.
2: Mais elle t'a pas tout dit. C'est un taser lampe torche.
5: Ouais. Ça aussi, t'as pas précisé.
2: Ouais, parce que je peux brûler des régimes aussi.
1: C'est toujours utile, ouais, bien sûr.
3: On peut se faire dans le noir.
2: Ça change tout.
1: Chérie, coupe pas les lumières. Qu'est-ce qu'il a fait? Il est voulu aller au chiot, il est mort. Allez, 8h08. Du compte, 8h du matin, c'est Pino qui est tombé sur ce Belge. Je ne savais pas qu'on pouvait personnaliser sa plaque d'immatriculation.
3: Eh bien, il l'a fait. Ça se passe à Namur, enfin aux alentours de Namur. Il a acheté récemment une voiture Audi pour 120 000 euros. Donc, c'est la bonne voiture. Hein,
2: vraiment, ah oui.
3: 100 000 euros. Et il s'est dit, je vais faire une bonne blague à l'arrière de ma voiture. Je vais personnaliser ma plaque en mettant chômeur dessus.
1: Ah, c'est drôle, ça.
3: Oui, bah oui, conséquence, donc les gens qu'ils croient sont scandalisés. Et qu'est-ce qu'ils font? Ils appellent les policiers en disant, regardez cette voiture, c'est pas un scandale, etc. Appel anonyme, hein. C'est pour vous dire l'ambiance un petit peu. Et donc, depuis une semaine qu'il a cette plaque, il a été contrôlé environ plus de 60 fois par les policiers qui, eux, n'ont pas d'humour, trouvent ça un petit peu scandaleux.
5: Mais t'as le droit de faire ça?
1: En vrai, c'est
2: pas malin du tout.
1: C'est pas super malin, quand même.
3: Bah, c'est pas non plus très grave, quoi.
1: Bah, c'est pas très grave, c'est parce que t'es pas chômeur.
3: Ouais, enfin bon, par rapport à un taser.
1: C'est pas du
5: un
1: tout
5: taser lampe torche.
1: Non mais un taser lampe torche, ça n'a aucun sens.
2: Mais c'est carré. Est-ce que ça vient un sens? On
5: je te l'amène demain.
1: Et oui, j'ai acheté une boîte de sauvetage qui fait canapé aussi. Bébé Rexha, tout de suite, c'est sur Fun Radio.

0: 8h12, c'est Fun Radio. Jean-Luc Mélenchon, 74 ans, a annoncé hier soir aux 20h de TF1 qu'il serait candidat à l'élection présidentielle. Bon, alors apparemment, il ne prône pas la retraite à 62 ans pour tout le monde. Youssef arrive. Mais pour l'instant, on joue au jeu des 30 secondes.
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0: Avec une Nintendo Switch OLED.
3: Mais c'est trop bien.
0: Ouais, toute la semaine, on enlève des Nintendo Switch OLED.
3: Toute la semaine. Et ce qui est hyper cool, c'est qu'il y a un énorme espace de stockage. Mais tu sais que c'est hyper important de le préciser, parce que du coup, tu peux jouer un maximum de jeux. C'est trop bien la Switch.
0: Tu peux garder tes jeux en mémoire quand tu barres, quand tu prends les transports, c'est bien.
4: Excusez-moi, c'est quoi cette musique de film érotique?
5: Nintendo Party.
4: Ah ouais?
3: Bah ouais.
0: C'est pas Nintendo Partout, c'est sûr.
4: C'est pas les mêmes jeux, hein.
0: Bien sûr. Pikachu.
3: Pikachu.
4: C'est la grosse mèche.
0: Oula. Bonjour. Émilie.
6: C'est toi. Bonjour.
0: Émilie, t'es à Montbert.
6: Oui.
0: C'est dans le 44, dans... Loire-Atlantique.
6: C'est ça.
0: Tu fais quoi dans la vie?
6: Je suis assistante commerciale.
0: Dans quel domaine?
6: Eh bien, en ce moment, à la recherche d'un emploi.
0: D'accord, très bien. Bienvenue chez nous, tu joues face à Aurélien. Il est technicien dans la sécurité électronique à Féné, c'est dans le 56, département du Morbihan. Salut Aurélien.
7: Salut l'équipe.
3: Salut Aurélien.
0: Ça va bien?
3: Salut.
0: Super. Écoute, bien, une tournée détente. On attaque le lundi, on est entre potes, on passe un bon moment. Émilie Aurélien.
7: Génial.
0: La Nintendo Switch OLED. Pour la gagner, c'est pas compliqué. Il va falloir essayer de trouver des mots qu'on va essayer de vous faire deviner. Des mots qu'on nous donne sur une liste et qu'on a au dernier moment. Celui de vous deux qui trouve le plus de mots repart avec le cadeau. Il y a eu une égalité la semaine dernière lors du dernier jeu des 30 secondes. Donc vous choisissez avec qui vous voulez jouer. Émilie, tu veux jouer avec qui?
6: Avec toi, Bruno.
0: Eh ben écoute, avec plaisir. Aurélien, tu veux jouer avec qui?
7: Eh ben, je vais jouer avec mon pipi.
4: Oh la vache.
7: Mon Pino.
0: Tu vois, regarde. Pino et Sohan, quand il y a le choix, ils tiennent la main en mode ça va pas être nous, ça va pas être nous. Eh ben,
4: j'ai pas de décevoir, moi.
3: T'as trahi la team du loser.
7: Pas prêt.
0: Eh ben, Aurélien, tu vas commencer avec Pips.
7: Ok.
0: Attention, 3, 2, 1, top chrono.
4: Ok, c'est pas le jour, c'est la
7: nuit.
4: Ok, la personne qui fait du pain, c'est le
7: boulanger.
4: Ok, je peux louer un appartement, c'est une application, c'est
7: Airbnb.
4: Exactement. La plante en dessous de la terre, elle a des
7: pots.
4: Non, non. Au-dessous de la terre, ce sont les. À la base d'une plante, c'est les. C'est quoi? C'est long, c'est une tige.
7: Racines,
4: c'est quoi, c'est... Oui, exactement. Quand il fait trop chaud, on dit oh là là,
7: quelle chaleur.
4: Exactement. C'est.
8: Je n'accepte pas chaleur.
0: Pourquoi?
8: Parce que c'est chaud, chaleur. Et ça
4: c'est
8: fait 4
4: la
8: points.
4: Même étymologie.
8: C'est quand tu dis froid, fraîcheur, moins chaud.
4: Il faut me prouver que c'est la même étymologie. Et
8: moi j'aime beaucoup la manière.
0: Essaye de bien dire étymologie.
8: Donc Christina a dit je n'accepte pas chaleur.
0: Ça fait combien du coup pour Aurélien?
8: 4 points.
0: Émilie, il faut faire.

0: Mieux que 4, est-ce que tu es prête?
1: On va essayer. Ouais, je suis prête.
0: On va pas essayer. Ça, il faut que c'est la méthode Coué. On va le faire.
1: Ok, on va le faire.
0: Attention, 3, 2, 1, top chrono. Oh, bah, je suis tout seul. Il n'y a
1: personne.
0: Ouais. Je suis très heureux. Je suis très
1: content.
0: Ouais. Dans une chanson, il y a de la musique et il y a des. Pour qu'on puisse les chanter.
1: Paroles.
0: Ouais, très bien. J'ai une lettre. Je vais la mettre dans une boîte aux lettres pour.
1: La poster.
0: C'est pas recevoir, c'est le contraire, c'est.
1: L'envoyer.
0: Ouais, très bien. Je participe à un jeu, je suis. Non, ou alors à une élection, je suis. Pour l'élection présidentielle, je suis. Je veux la faire, je suis.
1: Non, candidat.
0: Je. Oui, très bien.
2: Oui.
0: Et ça suffit?
2: Oui.
3: Ça suffit, ça fait 5 points.
0: Et bah, c'est bon.
2: Bravo.
1: Ouais.
2: De justesse, là, bravo.
1: Bruno.
0: C'est gagné, Émilie. La Nintendo Switch, elle est pour toi. T'as des enfants?
1: J'ai une fille, oui.
0: Et
1: ça va lui faire
0: bien.
1: Plaisir.
0: Non, ça va pas lui faire plaisir. Tu vas la garder pour toi. Et puis elle a bougé son cul et elle va faire des ménages pour pouvoir se payer sa console. Ça va maintenant, les enfants.
1: Bah, ça marche, je vais lui dire ça.
0: Voilà, très bien. À un moment, non, mais je te jure.
2: T'as raison, mon
0: quel âge elle a, ta fille?
1: Elle a 18 ans.
0: 18 ans en plus, ça va, tu vois ce que je veux dire. Elle passe son bac ou elle l'a eu?
1: Non, mais là, elle va être dans les partiels, ça risque de la déconcentrer. Il faudrait pas l'envoyer tout de suite.
0: Donc, t'as raison. Donc, Émilie, garde-la pour toi. Émilie, on t'embrasse.
1: Mais moi aussi, gros bisous.
2: Bisous.
0: Belle journée, ciao. Aurélien, on va t'offrir un kit Bruno sur Fun Radio.
4: Ok, super, merci l'équipe.
0: Merci à toi d'avoir joué avec nous. 8h16, ici c'est Fun Radio. On attaque ce lundi matin avec le son de You Stay tout de suite. Turn the lights off.

0: Merci d'être là, c'est Fun Radio, 8h19, lundi, aujourd'hui les 4 mai. Bon courage pour ceux qui reprennent le taf. Pas facile après 2 semaines de vacances. Ceux qui ont eu 2 semaines ouais. C'était les vacances de
1: c'est
0: Pâques,
1: hein,
0: c'est ça. Ouais, c'est dur, c'est
1: exactement.
0: Dur. Dites-vous que ce week-end, il y a la fête du 8 mai. Je sais que vous êtes passionné par la Seconde Guerre mondiale.
1: 8 mai 45,
0: donc hop, vacances. Ouais. La semaine d'après, c'est l'ascension. Je sais que vous êtes passionné par,
1: Les ascenseurs. Rien à voir avec les ascenseurs.
0: Le week-end d'après, c'est la Pentecôte. Je sais que vous adorez les pentes, les côtes.
2: Les pentes, les côtes, voilà.
0: Donc, ça, on est sur des semaines un peu cool. Hein,
1: bah, le mois de mai est sympa, c'est un gruyère, comme on dit. Hein.
0: Le mois de mai, ça va être un gros mois.
1: Les petits jours fériés, là.
0: Bien sûr, évidemment.
1: Bien sympathique.
0: Bon, les amis, à 8h20, on va parler d'un sujet, c'est les SMS qui peuvent énerver. Alors, on a déjà parlé de ce genre de truc, mais Pino vient de se rendre compte qu'il y avait un autre truc qui l'énervait dans les SMS. C'est les gens qui écrivent en majuscule.
2: Oui, j'ai un pote, Johan, pour pas le citer.
0: Cite-le.
1: Bisous, Johan.
0: Rio, non.
2: Oui, si.
0: Mais non, ah oui, Johan. Bah oui, mais déjà, il parle en criant, Johan.
1: Bah,
2: donc moi, je le connais de la chaîne L'Équipe, et donc il m'envoie des textos. Quand il m'envoie des textos, donc, alors, déjà, on est blindé d'emojis.
1: Ah ouais.
2: Il écrit tout en majuscule. Mais on adore, bien sûr. Hein, mais c'est fou, ça. Comment
0: ça
2: on peut écrire tout? Parce que j'ai l'impression qu'il crie, moi, du coup.
0: Mais c'est ça, moi, pour moi, un emoji, quand t'écris avec des majuscules, c'est que tu cries.
1: Oui, c'est vrai.
3: T'as envie de dire le truc un peu vénère.
1: Mais comme Afida Turner.
0: Afida Turner, elle poste en majuscule.
2: Ah, mais oui.
0: Déjà, la question, c'est pourquoi je suis Afida Turner. En me le disant, je me dis, bah, t'es complètement con. Ça fait partie des choses. J'ai envie qu'on ouvre ce sujet sur les SMS qui nous énervent.
1: Il y a des trucs qui
0: nous énervent sur les SMS.
1: Moi, les trucs qui m'énervent sur les SMS, c'est cette conversation qui ne s'arrête jamais. C'est-à-dire que tu parles avec quelqu'un, tu lui dis, bon, bah, ok, à plus. Ok, à plus, bisous. Donc tu te sens obligé de dire bisous. Et tu sais, ça ne s'arrête pas.
2: Et t'as pas envie d'être la mauvaise personne qui met fin à la conversation.
1: Exactement.
0: Si, moi je...
4: Moi, la chose qui m'énerve, c'est Karina qui le fait. Et je le dirai après.
0: D'accord.
2: Ils ont le sens du
0: Alors moi, j'ai fait un nouveau truc maintenant, tu vois, parce que comme Christina me reprochait de répondre qu'en emoji, Christina,
1: oui,
0: c'est la productrice de cette émission.
1: Emoji pouce
4: en l'air. Ouais.
0: Et ben maintenant, t'as vu, j'ai un nouveau Dell.
4: Oui, mais je suis pas fan du tout.
0: Hein, maintenant je réponds plus, tu sais,
4: il met un cœur sur le message.
2: Oh non, ah non, mais ça c'est vraiment.
0: Ça t'énerve que je réponde en emoji.
1: Non, mais Bruno, en fait,
0: sur le message, tu sais, si t'appuies sur le message, tu peux faire cœur pouce.
2: Ouais, là
0: et ça m'évite de faire cœur pouce.
2: Non, ça c'est pas bien.
1: Et t'es pas si pressé que ça dans la vie quand même.
0: D'ailleurs, ce matin quand je t'ai répondu, j'ai fait cœur d'abord et j'ai fait pouce après. Donc j'ai changé deux fois les trucs parce que si je mets que le cœur, ça va être un peu chelou.
2: Mais c'est des textos de boulot ou un truc vraiment personnel?
4: Non, c'était perso là.
2: Ah ouais,
4: c'était perso.
2: Ah ouais, ça c'est dégueulasse.
4: C'était mi perso mi boulot.
0: Enfin,
4: tout est tout le temps mélangé nous, donc bon.
2: Tu regarderas le conducteur, j'invite toi. C'est mi perso. C'est pas mal ça, mi boulot.
0: C'est très drôle.
2: On a réunion à 10h, j'invite toi.
0: Donc, voilà. Après, Justice, je t'attends dans le couloir. Je t'ai entendu dans le couloir.
2: Qu'est-ce que c'est que ces textos, mon Dieu?
0: C'est bizarre, quand même.
4: Très drôle.
0: Alors, bon, tu vas nous dire.
4: Elle me tend, ouais.
0: Mais venez nous dire, vous, 0142-48-5000,
2: ouais.
0: Qu'est-ce qui vous énerve sur les SMS? Ceux qui répondent avec un point d'interrogation aussi, tu sais?
1: Ah ouais, mais quand t'as une question.
0: Mais enfin, quand tu te fais chier à expliquer durant tout un truc.
1: Bah, dis le mec qui répond en emoji.
4: Non, mais toi, t'as plus d'excuses, Bruno. C'est fini, là.
0: Bah, excusez-moi.
4: C'est indéfendable.
0: Je pose plus d'emoji. Rihanna Rude Boy, c'est tout de suite sur Fun.
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0: 8h26, c'est Fun Radio. Qu'est-ce qui vous tend sur le SMS? Il y a Kathleen qui vient de m'envoyer quand tu poses deux questions et qu'on te répond seulement à la dernière que tu as posée. Bah, pose donc une. Et puis tu poses l'autre après. Oui, je donne des conseils
1: de vie, ouais, apparemment.
0: Rihanna, tout de suite.

0: Road Boy. 8h30, c'est Rihanna à l'instant sur Fun Radio. Tiens, il y a Sophie qui est avec nous à Gap. Bonjour Sophie.
1: Oui, bonjour Bruno, bonjour tout le monde.
2: Salut Sophie.
0: On était en train de se dire ce qui nous énerve via les SMS. C'est quoi ce qui t'énerve toi?
1: Alors moi, ce qui me tend, c'est quand j'envoie un SMS et qu'on me répond en me téléphonant.
0: J'ai pas envie.
1: Parce que si j'envoie un SMS, c'est parce que j'ai pas envie de parler.
2: Mais bien sûr, je comprends. Ah, tu mets le doigt sur un truc là, terrible.
0: J'avoue que ce genre de truc, ça m'est déjà arrivé. En fait, parce que si ça veut dire t'es là, donc les gens disent ah bah tiens t'es là, t'appelles.
3: Même note vocale, c'est border.
0: Note vocale, j'ai arrêté ça.
2: Notes vocales.
0: J'ai arrêté.
3: Ça dépend le timing.
0: Sophie, je t'embrasse.
1: Ben merci, bisous.
2: Bisous.
0: On va ouvrir les portes du tribunal de Carina dans moins de 5 minutes ce matin.
2: Et il y a un voleur en série qui a été démasqué. Et vous allez devoir deviner sur quoi il avait jeté son dévolu. Qu'est-ce qu'il volait?
0: Ce sera juste après les infos, 8h30.
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0: Et c'est Oriane Doro pour les news, bonjour.
5: Bonjour Bruno, bonjour à tous. Un temps très orageux aujourd'hui, essentiellement dans le sud, mais la moitié nord va finir par être concernée en fin de journée.
0: On commence avec Emmanuel Macron qui appelle à une réouverture du détroit d'Ormuz concertée entre l'Iran et les États-Unis.
5: Oui, le président français se dit sceptique quant à la nouvelle opération militaire lancée par Donald Trump ce matin. 15 000 soldats américains vont être mobilisés pour escorter les navires bloqués dans le Golfe. Cela concerne les bateaux appartenant à des pays qui ne sont pas impliqués dans le conflit. Mais l'Iran prévient, l'armée américaine sera attaquée si elle approche du détroit. En ce qui concerne le Liban, Emmanuel Macron juge essentiel que le cessez-le-feu soit respecté. Le Liban où Israël a ordonné de nouvelles évacuations au-delà de la zone qu'il contrôle dans le sud, zone à l'intérieur de laquelle l'État hébreu s'autorise à frapper le Hezbollah. En France, les distributeurs de carburant sont attendus à Bercy ce matin pour évoquer la flambée des prix du pétrole et les super profits réalisés par Total. Le Premier ministre Sébastien Lecornu demande au groupe pétrolier de mettre en place un plafonnement généreux des prix à la pompe. Pour l'instant, Total plafonne le prix de l'essence à 1,99€ le litre et le diesel à 2,09€.
0: Les laboratoires médicaux vont tourner au ralenti aujourd'hui.
5: Les syndicats ont lancé un appel à la grève générale. Ils dénoncent la dégradation des conditions de travail depuis la pandémie de Covid et réclament des augmentations de salaire. L'enseigne de jeux vidéo GameStop veut racheter eBay, la chaîne américaine de magasins, a lancé une offre de rachat de presque 56 milliards de dollars. Son objectif étant de faire de la plateforme d'enchères un vrai concurrent d'Amazon.
0: Du foot et la 32e journée de Ligue 1 qui s'est achevée hier soir.
5: Sur la victoire de l'OL face au Stade Rennais, 4 buts à 2, les Lyonnais s'emparent de la 3e place du classement et sont quasiment assurés de disputer la Ligue des Champions la saison prochaine. Ils ont désormais 2 points d'avance sur Lille, 4e après son match nul, 1 partout face au Havre. Toulouse, de son côté, a battu Strasbourg 2-1 et le Paris FC s'est imposé 4 buts à 0 face à Brest. Et puis un mot de rugby avec Bordeaux-Bègles qui est qualifié pour la finale de Champions Cup. L'UBB, tenant du titre, a vaincu les Anglais de Bath. Elle affrontera les Irlandais du Leinster dans 3 semaines.
0: On finit avec la météo de cette journée.
5: Eh bien, le temps se dégrade sur les trois quarts du pays. Des orages éclatent du Val-de-Loire au Pays Basque et de nombreuses averses orageuses sont à prévoir du Languedoc à la Côte d'Azur. Des pluies qui vont s'intensifier au fil de la journée sur le sud-est. Des chutes de grêle sont à prévoir sur l'Occitanie. Partout ailleurs, le ciel restera couvert avant l'arrivée des orages dans la soirée au nord de la Loire. Pour l'instant, il fait 8 degrés à Lorient et à Nancy, 11 à Boulogne-sur-Mer, 12 à Montélimar, 13 degrés à Paris, 15 à Seignos. Cet après-midi, il fera 15 degrés à Sedan, 16 à Étretat et à 7, 17 prévus à Chinon ou encore à Nevers, jusqu'à 20 degrés à Bonifacio.
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0: Fun Radio, les amis. Karina est là, il y a Sohan, il y a Pino.
1: Salut.
0: Et cette info dans la presse ce matin, on apprend qu'un homme armé d'un fusil à pompe a braqué le magasin Action à Longpont-sur-Orge et dans l'Essonne. Apparemment, il a dévalisé tout le magasin. Le préjudice est estimé à 8,14 €.

0: Il est bien ce Hugel. 8h36, c'est Fun Radio, les copains, c'est l'heure d'ouvrir les portes du tribunal de Karina. Comme chaque matin, Karina nous fait jouer avec des décisions de justice qui sont passées à travers le monde.
1: Et direction la patrie de Pino. Mon Pino, tu vas être très fier puisque ma première affaire se passe dans les Deux-Sèvres.
2: Allez.
1: C'est un grand-père. Bon, il était ivre au volant. Il a été arrêté à contresens sur l'autoroute. Mais okay. Il avait une bonne raison, selon lui, d'être à contresens sur l'autoroute et en grand excès de vitesse. Pourquoi est-ce qu'il allait si vite? Pourquoi est-ce qu'il était si pressé de rentrer chez lui, selon vous?
0: Aux toilettes.
3: Ouais, faire un petit pipi.
1: Ouais. Ouais, c'était le pipi de papy. Exactement.
3: Ah, et en plus, t'es obligé de le faire, faut pas se contenir.
1: Hein. Ah, c'est la prostate.
3: Bah ouais.
1: Après, sinon, tu t'arrêtes sur le bas-côté, tu fais ça sur le.
3: Mais c'est dangereux le bas-côté.
1: Ouais, enfin, alors, qu'est-ce qui est plus dangereux? Rouler à contresens sur l'autoroute ivre ou s'arrêter faire un petit pipi sur le bas-côté?
3: Ça se discute, Karina.
1: Ça se discute.
0: Ouais. Tu fais pas un pipi sur le bas-côté sur l'autoroute?
1: Bon, quand ça, t'as vraiment envie, au pire, tu le fais dans une bouteille, mais.
3: Mais quand tu conduis, tu fais pipi dans une bouteille, t'es ivre, ça fait beaucoup d'argent.
0: Tu t'arrêtes pas sur l'autoroute, sur la bande d'arrêt d'urgence pour pisser, dis pas n'importe quoi, mes amis.
1: Non, je dis pas ça, mais je dis qu'à choisir, vaut mieux faire ça plutôt que de rouler à contresens sur l'autoroute.
4: Oui, c'est ça qui est le plus choquant, Bruno.
3: C'est le contresens sur l'autoroute.
0: Après, il faut se raviser, quoi. Tu as connu cette histoire, un mec qui est en train d'écouter la radio dans sa voiture, il est sur l'autoroute, il dit attention, sur l'autoroute à 10, il y a un gars qui roule à contresens. C'est le mec qui est en train d'éviter les bagnoles, il dit putain, il n'y en a pas qu'un.
1: Elle est drôle. Très, très drôle.
0: Merci.
1: De rien.
0: Allez, je vais m'arrêter là, moi.
1: Notre deuxième histoire, ça se passe dans le Doubs. Alors, c'est un serial voleur. Ouh là là, le vilain, lui, il a été arrêté parce qu'il volait énormément de choses qui ont été retrouvées chez lui, toujours dans la même catégorie. C'est un peu pervos, dois vous l'avouer. Qu'est-ce qu'il volait? Ouais, il volait
0: des culottes.
1: Vraies culottes. Et là où Internet est un paradis sur Terre, je suis allée donc sur l'article et j'ai lu les commentaires. Et il y a un commentaire d'un mec qui a quand même dit « Aucun intérêt, elles étaient propres ».
3: Ah oh, non, mais non.
1: J'ai trouvé ça, mais dégueulasse.
3: Mais les cochons.
4: Il y a encore un combat à mener.
1: Il y a des centaines de petites culottes qui ont été retrouvées sur ce serial voleur dans le Doubs. Et la police a invité les dames à venir reconnaître leur slip si elles les retrouvaient. C'était le deuxième effet qui se coule qui m'a fait boire.
4: Je sais que je suis pas un vicieux parce que quand je vais dans le genre de magasin église, je suis très mal à l'aise en fait. Moi.
3: C'est vrai?
4: Ah ouais, je rentre même pas parce que.
3: Bah, faut pas. Bah,
0: c'est marrant parce que le fait même d'en parler.
1: ouais, ça fait chelou.
0: C'est chelou.
1: C'est bizarre.
4: Si. Non, il y a beaucoup d'hommes qui vont se reconnaître en moi.
3: Bah non, mais moi, mon mec, il est hyper à l'aise. Il me conseille.
4: Bah, je sais pas, je suis pas dans mon secteur. Je vois bien que je sais pas.
0: T'aurais rien dit. On laissait passer le truc, honnêtement, ça passe.
4: Non, mais j'avais besoin de me livrer.
0: Mais regarde, maintenant, tu transpires.
4: Bon, c'est bon.
1: T'as cette qualité quand même de vouloir bien faire, mais d'au final, mal faire.
3: Tu sais, en fait, tu vas envoyer un bon message, mais il est mal perçu.
4: Je suis pas né à la bonne époque.
3: On va dire ça.
0: T'as cette volonté de vouloir bien faire, mal.
1: Ouais, c'est ça.
4: Je fais bien mal.
1: C'est fou. Allez, direction le Finistère pour t'en sortir, mon petit pipi. C'est un monsieur qui était ivre et sans permis. Et il a été contrôlé par la police. Mais l'histoire ne devait pas du tout se passer comme ça. Qu'est-ce qui s'est passé? Pourquoi est-ce qu'il s'est fait contrôler par la police, ce monsieur?
3: Est-ce qu'il avait la plaque d'immatriculation qui tombait?
1: Ouais. Non, c'est pas ça.
4: Pas de rétro?
1: Non, rien à voir. En fait, il était tellement torché en conduisant qu'il a vu les policiers. Il s'est arrêté de lui-même disant « Je suis sûr qu'ils vont me contrôler. Tu sais quoi? J'y vais. » Et les policiers étaient très étonnés de voir ce mec. « Monsieur, pourquoi est-ce que vous vous arrêtez ?» Pour le contrôle, mais on vous a rien demandé.
4: Ouais, ça,
1: et
4: ça
1: du coup, il a fini en tôle.
4: Dans les Deux-Sèvres, ce serait pas arrivé.
1: Non, ça, il a arrêté à contresens sur l'autoroute.
0: Une petite dernière.
1: Une petite dernière et je vous emmène en Angleterre. Brigade d'intervention qui a sorti, attention, les gros moyens. Ils ont sorti donc le GIGN anglais, le Bélier, bref, toute la brigade pour pouvoir aller arrêter un forcené. Mais en fait, c'était pas du tout un forcené, ce mec. Qu'est-ce que c'était?
3: Un animal?
4: Ouais.
1: C'était pas un animal, c'était pas un sanglier.
0: Un comédien.
1: C'était pas un comédien.
3: Un enfant?
1: Non, un enfant, mais on commence à se rapprocher. Il faisait quelque chose chez lui que peut-être vous faites ou vos ados font.
3: Il dansait?
1: Non, il dansait pas. T'as pas encore d'ado à la maison. Visiblement, non.
3: Ils discutaient?
1: Non.
4: Et là, personne ne dit rien.
3: Il a dit quoi?
1: Ado.
0: Excusez-moi, moi, je vais pas voler les culottes de la voisine.
4: Mais moi non plus. Mais...
0: Bah si, monsieur, c'est de la façon dont tu l'as dit.
4: C'est ça qui est dégueulasse. L'autre, il dit se caresser
3: non,
4: et personne n'est choqué.
3: Bruno. Il a raison, Bruno. C'était bizarre.
1: Attends, juste parenthèse, Bruno, si tu veux venir, le GIGN, parce que ton ado se caresse, c'est qu'il fait ça vraiment beaucoup trop fort.
4: Oh, c'est bêteux.
3: Non, mais il jouait aux jeux vidéo. Et du coup, ça a dû faire du bruit.
1: C'est exactement ça, Sun. En fait, il jouait à Call of Duty, mais sauf qu'il avait mis le son extrêmement fort.
0: Quentin, tu fais quoi dans ta chambre?
4: Hey, t'as beau.
1: Il doit avoir si mal, ce beau Quentin. Les ampoules au baluche, je crois. Bon, bref, il joue à Call of, il dit ah, on me tire dessus. Enfin, en anglais, he shot me down.
0: C'est bien de faire des vannes bilingues.
1: Oui, c'est important. Pour les
0: déjà qu'on avait du mal avec ça en français. C'est bien de s'ouvrir une porte qu'on va se reprendre dans
1: moi,
0: la gueule.
1: Je suis resté sur Corentin.
4: Oui, dis donc.
0: Bon, écoute,
4: pauvre gosse.
0: Il est tranquille, il est dans sa chambre. Voilà, il est sportif.
1: C'est de son âge.
0: Global DJs, no good. C'est ce qui arrive sur Fun Radio. Et notre première de la classe va tenter une quatrième victoire ce matin. Tout de suite.

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6: 8h43, Lydia m'a envoyé ce message. Bonjour la team, je vous écoute pendant ma journée quotidienne chez mes patients. À mon avis, elle doit être dans le médical.
7: Oui, il y a de fortes chances.
6: Ou tueur en série, je sais pas.

0: 8h45. Pour ceux qui zappent entre la radio et la télé, Bruce Toussaint est pas à la présentation de Bonjour, la matinale de TF1. Mm. Victime d'un accident sans gravité, il est un peu malade. C'est Bruce Toussaint.
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2: Et en silence
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4: Qui sera le premier de la classe de Bruno sur Fun Radio?
5: Ah, je l'aime bien, moi.
0: C'est un jeu de mots.
5: Je l'aime beaucoup.
0: Ouais, vous le prenez, vous le prenez, vous le prenez.
5: Ah, moi, je le prends.
0: 9h moins le quart. Valentine est notre première de la classe. Elle est en direct avec nous ce matin. Bonjour, Valentine.
6: Bonjour.
5: Et salut, Valentine.
6: Salut.
0: Valentine, quatrième passage aujourd'hui. Donc, tu vas tenter de gagner 400 euros.
6: C'est ça.
5: C'est une belle somme. Hein.
0: Valentine, oui. Tu es sage-femme.
6: Oui.
0: Valentine, tu es paxée avec Steve depuis 2022.
6: C'est bien ça.
0: Pourquoi pas de mariage? On parlait du mariage. J'ai d'autres questions d'ailleurs pour toi, Swan, tout à l'heure. Hein,
5: ok.
0: Il y en a d'autres
5: vous
0: qui sont.
5: Vous pouvez y aller hein, sur les petites casseroles et tout. J'irai, je répondrai.
0: Pourquoi pas de mariage, Valentine? Attention, c'est ton droit, hein, mais c'est une question.
6: Parce que j'attends la demande.
5: Ah.
6: J'attends impatiemment la demande.
5: Ah, voilà.
0: Voilà,
5: pas,
0: voilà. Hein. Et le message est passé. Ça fait combien de temps que vous êtes ensemble?
6: Ça fait 8 ans.
0: Ouais.
5: Never give up, comme diraient les Italiens.
6: Non, après, il est OK avec le mariage. Hein. J'ai quand même sondé avant.
5: Ça va.
0: Bon, Valentine.
6: Oui.
0: Valentine, nous sommes en train de construire ta dot. Ce matin, tu joues pour 400 euros. Le principe du premier de la classe, je le rappelle, tous les matins, tu peux venir jouer avec nous. Et tous les matins, tu peux gagner 100 euros en répondant correctement aux questions que je vais te poser. Je te pose trois questions, il faut deux bonnes réponses, d'accord?
6: Oui.
0: Tu peux cumuler l'argent tous les jours. Le seul problème, c'est qu'à chaque fois que tu reviens, tu remets ton titre en jeu. Donc
6: c'est
0: là,
6: ça.
0: Ce matin, tu joues pour 400, mais si tu perds, tu perds 300.
6: Oui.
0: Le premier palier est à 1000 euros. Ça fait un petit moment qu'on n'a pas atteint le premier palier. J'espère qu'on va le faire avec toi. Trois questions ce matin. Voici ta première question. Quel sport d'équipe est la variante du handball en piscine?
6: Le water polo.
0: Un point. Deuxième question. Comment appelle-t-on les habitants de la ville de Metz?
6: Les Messois?
0: Non, les Messins.
6: Ah.
0: Ça va jouer maintenant. Quel célèbre couteau multilame et outil a un manche rouge et une croix blanche?
6: Couteau 6.
0: Allez, c'est gagné.
5: Yes! Bravo!
0: Pour l'instant, il y a toujours une petite erreur. Mais,
6: ouais,
0: mais tu t'en sors à chaque fois.
6: Ouais.
0: Valentine, 400 euros. La question est la suivante.
6: Je reviens demain.
0: Et ben voilà, tu sais quoi, tu as dépensé ma question. À demain pour tenter les 500.
6: Merci beaucoup.
0: On te fait des bisous.
6: Bisous, bonne journée.
0: Bisous, Val. Ciao, Valentine. Afrojack, ça va arriver avant 9h du matin, mais j'ai envie de vous mettre un truc. Hier, en voiture, tu sais, quand t'as ton appli Spotify qui te balance des morceaux.
5: Ok.
0: Dans la playlist, j'ai eu ça.

0: l'ancienne, mais il fait plaisir, on est d'accord.
1: J'adore. Grave.
0: À l'instant, le WhatsApp sur Fun Radio, 8h52, je voulais vous faire écouter un son. C'est sur Pure TV, c'est un passager du RER. Vous avez vu cette vidéo ou pas?
1: Non.
0: Tu es en train de filmer tout le wagon avec cette question.
2: Non, moi maintenant, je veux que mon TikTok il cartonne qu'à péter. Le coupable, dénonce-toi tout de suite. Même les gens au fond, ils sentent. Les gens là-bas derrière, ils sentent. Donc, qu'à péter. Et vous là, vous rigolez trop. Moi, je soupçonne un d'entre vous. Vraiment, je vais pas jurer par Dieu parce que c'est qu'un paix.
0: Ouais.
1: J'adore. Il y a des mesures à faire. Quoi.
0: Au nom du Père, du Saint-Esprit, des... tu peux pas. Et il y avait un autre son que je voulais vous faire écouter, c'est dans Pékin Express.
1: Ok.
0: Vous suivez un peu Pékin Express?
1: Pas du tout. Ouais.
3: Mais ils le foutent le vendredi, c'est comme Koh-Lanta le mardi, c'est pas une bonne idée.
0: Et donc, c'est une nana qui est terrorisée, mais quand je dis terrorisée, c'est un pléonasme, hein, à l'idée de bouffer des insectes.
4: Et pire, c'était que l'apéro.
0: Donc là, elle voit des scorpions.
4: Putain d'araignées, elles sont comme ça, elles ont des poils. Je ne peux pas manger ça, ce n'est pas possible.
0: Le cri de la faim.
4: Mentalement, ce n'est pas possible. Non, oui, je sais, il faut tout manger.
0: Je faisais le même bruit quand j'étais petit, quand il fallait manger de la soupe.
1: La crise de panique, quoi.
0: Afrojack Rivers, c'est tout de suite sur Fun Radio. Et j'ai 2-3 questions d'auditeurs sur Swan qui s'est marié ce week-end. Je vous les mets juste avant 9h. À tout de suite.
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1: 8h57, bienvenue sur Fun Radio. Lundi, aujourd'hui, nous sommes le 4 mai, Soane s'est mariée ce week-end. Donc, c'était la cérémonie de la mairie.
2: Karina a dit, ah bon. Karina a dit, ça va, on en a parlé 15 fois de ton mariage, là. Bah, tu vois
1: après,
2: comment elle est?
1: On a suivi un peu sur les réseaux sociaux.
2: Bah oui, c'est vrai.
3: T'étais magnifique, hein, ce saut.
2: Merci beaucoup, c'est adorable. Et je reprofite pour dire vraiment merci beaucoup pour tous vos messages. J'ai reçu beaucoup de messages, même un peu trop, donc ça m'a beaucoup touchée.
1: Mais voilà. C'est normal.
2: Un peu trop.
1: Ça,
2: je m'attendais pas.
1: Il y a des questions d'auditeurs. Alban.
4: Coucou Soane, alors, à quoi tu pensais juste avant d'entrer?
2: J'avais envie de pisser.
1: Il parle de la mairie.
2: J'avais envie de pisser.
1: D'accord.
2: Et je m'étais dit mauvais timing, j'aurais dû faire ça à la maison, je l'avais pas fait. Et ça se voyait, j'avais le petit bidou.
5: T'avais pas peur de tomber?
2: Non, ça va. Ça va. En vrai, ça va.
3: Faut
2: marcher doucement.
1: Vraie question de fond. Autre question, c'est Camille.
6: Coucou la famille. Félicitations, Soane. Moi, je voulais savoir quel était le meilleur moment pour toi de cette journée. Je vous embrasse très fort.
2: Alors, le meilleur moment, c'est vers 17-18, quand on était, enfin, avec modération, quand on était tous bien chargés. Et que vraiment.
1: T'étais pété un peu ou pas?
2: Ah oui, oui.
1: Ah bon?
2: Ah oui. Bah, on a fini. Oui, oui. Oui.
5: Mais le problème, c'est que ça dure longtemps, en fait. C'est un marathon.
2: C'est, en fait, c'est ça, c'est que ça ne s'arrête pas. Et en fait, tu manges pas quand t'es marié, t'as pas le temps de manger, mais tu bois, tu trinques à chaque fois.
1: Ouais,
2: et c'était à la fin de journée où on s'est enfilé des pizzas et on était heureux de vivre, quoi.
3: Ta mère a fait du pole dance parce que moi, à mon mariage, j'avais fait ça, ma mère.
2: Non, ma mère, je te rappelle qu'elle a un pied qui boite.
3: Ah oui, c'est vrai.
2: Depuis qu'elle est tombée en skate la veille d'un concert de Florent Pagny.
1: Ta mère, elle avait twerké.
3: Oh, dis donc, quelle est. Oh,
2: non, ma mère, c'est pas sa DA. C'est pas sa DA.
3: Bah, moi non plus, normalement, c'est pas sa DA, mais là.
1: Ta mère, Pino, elle avait twerké contre moi.
3: Oui, non, alors ça, c'est pas vrai.
1: Elle était pas loin.
3: Putain, j'avais la tête tournée, heureusement. J'ai pas vu ça.
1: Je veux dire que ça a marqué. Ça et Karina qui vomit sur ses sandales, je peux te dire
5: ouais,
1: que.
5: Ouais, mais moi, c'est parce que j'ai mal de mer.
1: Oui, parce que c'était sur une péniche.
2: Oui, mais moi aussi c'était sur une péniche.
1: T'avais mal de mer et du Spritz à non plus finir.
2: Non, les deux.
7: Coucou Soane. Alors tout d'abord, félicitations, que du bonheur à toi. Moi j'avais une petite question, je me demandais qu'est-ce que tu avais servi de bon à ton mariage et quel genre de musique tu avais passé. Voilà, je t'embrasse très fort et encore tout plein de bonheur.
1: C'était Cécile le message.
2: Merci Cécile, je me rappelle plus de la musique et je sais plus trop ce qu'on a mangé, j'ai rien mangé, j'ai juste sucé ce qu'il y a bu à boire.
3: Mais oui, c'est ça.
2: Vin blanc, vin rouge, champagne.
1: J'ai bu à boire, tu viens de me dire quand même, hein, d'accord.
2: Vin blanc, vin rouge, champagne.
1: Ils ont mangé quand même les gens.
2: Ouais, ils se sont régalés, ils ont dit que c'était délicieux. Je sais pas du tout ce qu'il y a eu à
3: manger. Mais quand t'es marié, tu manges pas en fait.
2: Mais tu manges pas, t'as pas le temps de manger.
5: Mais tu sais toutes les tables.
3: Tu passes ton temps à dire bonjour.
2: Ah non, bah oui, on a eu le traiteur, c'était en amont, mais je me souviens pas. Il y avait des yuzu, enfin yuzu en dessert, un truc au citron yuzu là. Tu dois connaître ça, toi. Mais non, un truc dessert.
3: Tu dois connaître.
2: Pose pas de question. Dis oui avec la tête.
3: Qui est tout le temps en train de cuisiner, là, l'autre, là.
1: Non, ça veut dire.
3: Qui est toujours avec des casseroles.
1: Yuzu, prendre des skis, là, des trucs à la con, là. Taylor Swift, check it off, c'est après les infos. 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
1: Les infos, c'est Ariane Dereau. Bonjour Ariane.
9: Bonjour Bruno, bonjour à tous. Un début de semaine très agité avec des orages et des averses sur la moitié sud.
1: On commence avec Emmanuel Macron qui appelle à une réouverture du détroit d'Ormuz.
9: Une réouverture que le président français souhaite concerter entre l'Iran et les États-Unis. Il se dit sceptique quant à la nouvelle opération militaire lancée par Donald Trump ce matin. 15 000 soldats américains vont être mobilisés pour escorter les navires bloqués dans le Golfe. Cela concerne les bateaux appartenant à des pays qui ne sont pas impliqués dans le conflit. Mais l'Iran prévient, l'armée américaine sera attaquée si elle approche du détroit. En ce qui concerne le Liban, Emmanuel Macron juge essentiel que le cessez-le-feu soit respecté. Le Liban, oui. Israël a ordonné de nouvelles évacuations au-delà de la zone qu'il contrôle dans le sud, zone à l'intérieur de laquelle l'État hébreu s'autorise à frapper le Hezbollah. En France, les distributeurs de carburant sont attendus à Bercy ce matin pour évoquer la flambée des prix du pétrole et les super-profits réalisés par Total. Le Premier ministre Sébastien Lecornu demande au groupe pétrolier de mettre en place un plafonnement généreux des prix à la pompe. Pour l'instant, Total plafonne le prix de l'essence à 1,99€ le litre et le diesel à 2,09€.
1: Les émissions de méthane se maintiennent à des niveaux très élevés.
9: C'est ce que révèle l'Agence internationale de l'énergie ce matin, conséquence de la production record d'énergie fossile comme le pétrole et le charbon en 2025. Ce gaz à effet de serre est responsable d'environ 30% de la hausse de la température mondiale depuis la révolution industrielle. L'AIE estime que la récupération du méthane permettrait de fournir du gaz supplémentaire en pleine crise énergétique. À compter d'aujourd'hui, tous les étudiants ont droit au repas à 1€. Le dispositif qui était réservé jusqu'ici aux boursiers et aux plus précaires est désormais généralisé. Il suffit d'avoir une carte étudiante pour avoir le droit à une formule entrée plat dessert à 1 euro au lieu de 3,30 euros et ce dans tous les restaurants universitaires.
1: Du foot et Lyon qui prend une option pour la Ligue des Champions.
9: L'OL a remporté une 4e victoire consécutive hier soir en battant Rennes 4 buts à 2 en clôture de la 32e journée de Ligue 1. Les Lyonnais sont 3e du classement avec 2 points d'avance sur les Lillois qui ont fait match nul 1 partout face au Havre.
1: On finit avec la météo de cette journée.
9: Eh bien, ce sera très perturbé sur les trois quarts du pays. Des orages éclatent du Val-de-Loire au Pays Basque et de nombreuses averses orageuses sont à prévoir du Languedoc à la Côte d'Azur. Des pluies qui vont s'intensifier au fil de la journée sur le sud-est. Il y aura également des chutes de grêle en Occitanie. Partout ailleurs, le ciel restera couvert avant l'arrivée des orages dans la soirée au nord de la Loire. Pour l'instant, il fait 9 degrés à Rennes, 11 à Arras, 12 à Saint-Dié-des-Vosges, 14 degrés ce matin à Dax et Ajaccio, 16 à Porquerolles. Cet après-midi, il fera 15 à Clermont-Ferrand, 16 à Metz, 17 à Paris, à La Ferté-Bernard, 20 degrés à Cadet-en-Roussillon.

0: Bienvenue sur Fun Radio, les amis. Lundi, aujourd'hui, nous sommes le 4 mai. Fun Radio, Dance Music avec dans la lumière, dans la demi-heure, David Guetta et Patton, c'est Walk Away. Et alors, un remix Désenchanté 3000.
1: Alors.
0: On a eu 2000 pendant longtemps.
1: Oui.
0: Et Optique 2000.
1: C'était le futur.
2: Pizza 2000.
0: 2000, hein?
2: Sport 2000, il y avait Sport 2000.
1: On va le passer?
0: Les gens se disaient, waouh, les gars, on est en 2000, on est dans le turfu. Mmh. Là, ils se sont dit, on va partir plus loin, on va mettre 3000 tout de suite, comme ça, on sait qu'on a à peu près 900.
1: Mais ils ont tapé large.
0: 974 ans de marge, quoi, tu vois. On va passer Désenchanté 3000.
1: Et parce qu'ils savaient que t'avais un petit fait pour Mylène Farmer. Ils se sont dit, on va faire plaisir à notre
0: Non, mais alors, c'est même pas Mylène Farmer, c'est Kate Ryan. Qui avait repris Mylène Farmer dans les années 90, qui avait repris Désenchanté, et donc ils ont repris la reprise de Mylène Farmer. Tout est chaos.
1: En mécanique, c'est ce qu'on appelle une troisième main, parce que ça fait quand même beaucoup, beaucoup de reprises. Ouais. Là, tu bouges la tête.
0: Écoutez-moi, ça va cartonner.
1: Bah, bien sûr.
0: Ça, je vous annonce que ça va cartonner. C'est le remix de Blaster Jax, les amis. Blaster Jax, c'est un DJ, hein, Blaster Jax, vous êtes d'accord?
1: Oui.
0: Petit, il a été violenté.
3: Franchement, c'est un génie.
0: Non, c'est-à-dire que vu en termes de BPM, on lui a payé.
1: Il habitait à côté d'un chantier, il y a quelques restes.
4: Il y a une revanche sur la vie, je pense.
0: Ouais, non, bien sûr, il a été bercé contre un mur. Enfin, tu vois, il y a un truc qui veut.
2: Non, dans le mur. Dans le mur.
0: Il est vénère.
1: Porteur. Il y a le vrai lui qui ressort là, petit à petit.
0: Mais non, quand je dis ça va être un tube.
1: Ah non, mais ça, c'est sûr que ça va être un tube. 100%.
0: Ça va être un carton. Mais c'est vrai que ça, au réveil, tu vois, hop, 5h du matin.
1: Bah, tu te rendors pas.
0: Ça, tu vois, et faire l'amour avec 14 sumo. En même temps.
2: Oh,
1: c'est
2: une
1: image,
0: c'est
1: de leur regard. Hein.
2: Oui.
0: Allez, voici le du con du con. Toutes les heures, nous avons un du con du con. Un du con, c'est quelqu'un qui est dans l'actu, mais qui ne fait pas de la une de l'actu. Notre dernier du con du con, c'est une nana qui a perdu son frère.
1: Ah, c'est triste.
0: Ouais.
1: Ah, c'est triste.
0: Vous allez voir.
1: Non, mais elle a perdu son frère, ça se passe en France, il a été annoncé mort dans un accident. Donc elle se dit, mais c'est horrible, il a fallu reconnaître le corps, c'est le père qui allait, enfin c'était très compliqué. Donc là, elle commence son processus de deuil, ça fait 24 heures. Et puis en fait, elle arrive chez lui parce qu'il faut vider l'appartement, il faut s'occuper de cet appart. Mmh. Et elle croise la gardienne de l'immeuble qui lui dit, bah non, mais il va bien, il a acheté des cigarettes, là je l'ai vu tout à l'heure. Il dit, mais comment ça? En fait, ils se sont trompés, il se baladait dans la rue, il était absolument pas mort, il avait pas allumé son téléphone, il n'a pas écouté les appels ni les messages. La personne est vivante et elle respire.
4: Bah, c'est une très bonne nouvelle, mais quel ascenseur émotionnel.
1: Ah ouais, non, c'est chaud.
2: Oh non,
0: surtout, c'est que, mais non, t'es déçu. 24 heures après, t'es déjà en train de vider l'appartement du gars, Attends un peu, quoi.
2: On a fait tous les papiers, nous, là.
0: Il n'y avait que 24 heures. On est quand même sur une forme de rapidité de deuil, hein, si vous me permettez. 9h07, on paye de la facture comme on le fait tous les matins avec Nickel. C'est dans 3 minutes sur Fun, juste après Afrojack.

0: Et j'ai une championne du jour, les amis, elle est extraordinaire, elle a eu la meilleure excuse pour pas payer son surplus de bagages à l'aéroport, je vais vous en parler dans 5 minutes. Pour l'instant, on joue.
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0: Bonjour Magali.
4: Bonjour Bruno.
3: Salut Magali.
4: Bonjour la famille.
5: Salut.
0: Comment ça va Magali?
4: Très bien, merci. J'y crois pas.
0: Magali, tu habites où? Tu fais quoi dans la vie?
4: Alors, je suis secrétaire médicale et j'habite à Dijon.
0: À Gujon.
4: Dijon.
0: Est-ce... Non, mais je vois très bien où est Dijon. Mais
3: c'est en Gourgogne.
0: La liaison, la liaison est pas folle, c'est pour ça.
4: Ah, pardon.
0: Il n'y a pas de souci. Alors, dis-moi, tu m'as envoyé une facture de 174 euros et 19 centimes. De quoi s'agit-il?
4: Ce sont deux places pour aller voir Carole J à Lyon en juillet 2027.
3: Génial. Oui. T'as pris en avance. Ah oui, t'es fan là.
4: Ah ouais, non, mais c'est
5: la chanteuse,
4: fort.
5: Hein. Ouais.
4: Comment?
5: La chanteuse, ouais.
3: C'est qui sinon, Carole J?
5: Je sais pas. Une coiffeuse.
3: À ton avis, une coiffeuse
5: à Dijon.
3: Je l'adore. Mais bah, trop bien.
4: Ah, mais ouais, c'est déjà, ça va être la force pour avoir les places, et là, bah, trop bien.
0: Bon, bien. Bah, écoute, alors, je suis en train de te faire le virement en instantané, 174 euros. Et 19 centimes, l'argent est sur ton compte. Tu connais, parce que moi j'avoue que là on a passé du Carole J, le premier.
3: Voilà. On le passait déjà ici.
0: Ouais, celui-ci je le connais. Mais ouais. je crois.
3: Aussi, ça aussi,
5: on l'a passé,
3: il l'a connu.
4: Voilà, moi je l'ai découverte avec Shakira.
0: Ouais.
4: Donc c'est récent du coup, j'adore Shakira, je l'ai découverte là, j'ai vu un reportage sur elle. Sur Netflix, et puis voilà, c'est fun.
0: Sacha Cara, je sais pas si t'as vu les images, elle a fait un concert à Rio de Janeiro ce week-end.
4: Ah oui, t'as rien à voir.
0: 2 millions de personnes.
3: Ah ouais, non, c'est ouf. C'est
0: un
3: ouf.
0: Truc de fou, ça fait 1 999 995 de plus que le dernier concert de 3 Cafés Gourmands.
3: Ah, c'était gratuit aussi le concert.
0: Magali, l'argent est sur ton compte. Je sais pas si t'as une alerte SMS quand tu reçois les doses. Mais,
4: ouais, j'ai entendu un petit bip, ouais, à l'instant. Bah, c'est parfait.
0: C'est nous le
4: merci.
0: Bip. Je te fais des bisous, Magali.
4: Merci Bruno, merci à tous. Bonne fin d'émission.
3: Bisous Magali.
0: Oh, c'est gentil, c'est vrai que c'est la fin d'émission. Mais il reste encore 45 minutes. En 45 minutes, il y a des trucs. Ça commence comme... A pété. Mais elle a pas pété, Taylor Swift. Voici Check It Off sur Fun. Enfin, je crois pas en tout cas, ça se saurait.

0: Quand tu penses que quand elle fera la tournée de ses 50 ans, Taylor Swift, ce titre-là, elle chantera en acoustique à la guitare parce qu'elle ne pourra pas suivre?
1: Ça sera enregistré.
0: Voilà, ça, t'y penses pas quand tu enregistres des tubes à 20 ans? Tu penses pas à ce que ça va donner?
1: Regarde Britney.
0: Bah, exactement, bien sûr.
2: Céline en haut de la Tour Eiffel. Bah, les bacs.
0: Évidemment.
1: Ah, les complotistes nuls.
0: Les amis, ma championne du jour est extraordinaire. Elle a eu la meilleure excuse pour ne pas payer son surplus de bagages à l'aéroport. Elle a fait la morte.
1: C'est-à-dire?
0: Ça se passe en Chine. Elle s'est allongée au sol en faisant semblant d'être morte après avoir refusé de payer des frais de bagages supplémentaires.
1: Mais c'est pas vrai.
0: Du coup, ce chaos a provoqué d'importants retards à la porte d'embarquement, obligeant les autres passagers à contourner la femme allongée au sol. Peu après, elle a été vue en train de rouler par terre et de donner des coups de pied aux agents tout en restant au sol.
1: Ouais, elle est tarée,
0: elle s'est dit, est-ce que ça va marcher? La nana a vraiment fait la décédée dans l'aéroport. les images sont folles. Pour ceux qui nous suivent en vidéo, sur l'onglet vidéo, vous cliquez et vous avez ce qui se passe et vous voyez cette nana qui a donc fait la personne décédée.
1: Mais c'est exceptionnel de faire ça, mais ça n'a pas
0: payé
1: madame.
0: Son surplus de bagages. Qu'elle a payé, hein, du coup.
1: Évidemment.
0: Il n'y a pas de secret.
1: Ah, mais elle frappe et tout, là, c'est visuel, mais elle fait des coups de pied.
3: Non, mais elle est ouf en plus, la vidéo, là.
0: On a tous des techniques de rein pour pas payer quelque chose. Voilà, oui. Elle a tenté, ça a échoué, mais des fois, il y a des techniques qui marchent. Moi, pendant très longtemps, bon, maintenant on peut plus trop, mais je changeais les étiquettes sur les trucs au supermarché.
1: Je faisais ça aussi.
0: Pareil, sûr,
1: aussi,
0: évidemment.
3: Oui, ou soulever le sac des fruits et légumes pour qu'il pèse moins lourd.
0: Ouais. Ou alors tu rajoutes après les. Mais ça, non, je fais plus. J'ai tellement peur de me faire.
1: Oui, pareil. Maintenant, et puis c'est pas bien.
0: Mais non, quand j'étais beaucoup plus jeune, ouais, je changeais les trucs et les nanas.
1: Quand tu gagnes très peu d'argent et que tu manges des pâtes, enfin, en vrai, t'essayes de trouver des petites astuces,
0: évidemment,
1: quoi.
0: Évidemment.
2: Je faisais ça pour les bouteilles d'alcool, moi, à l'époque, tu pouvais faire ça. Tu changeais les étiquettes, les bouteilles qui coûtaient cher, tu mettais l'étiquette qui coûtait pas cher.
1: Ah ouais. Il faut pas faire, ça.
2: Ah non, mais
1: après, il y a des techniques de rat ou tout à fait légales.
0: Il y a la différence quand même entre un Sidi Brahim et un Pétrus, je pense.
2: Non.
1: Ça sent pas le même rayon.
3: Non, mais technique de rat légale, moi j'ai fait ça samedi soir, j'en ai marre de payer cher le resto parce que mes filles, elles bouffent pas tout leur plat en entier. Donc moi j'ai partagé mon plat avec celui de ma plus petite fille, Alba, on a pris un plat pour deux.
2: Ah
3: technique
2: de
3: rat, mais pour une fois c'est légal.
1: Ok. C'est bien.
2: Il y en a plein.
0: Mais vous savez quoi? Venez partager, venez filer vos tips.
1: Ça peut donner des idées, tant que c'est légal.
0: 01 42 48 5000. Ouais, ou alors illégal. Et comme ça, on vous dénonce parce qu'on est comme ça. David Guetta et Patton, d'ici là, c'est Walk the Way sur Fun Radio.
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0: 9h22, est-ce que vous avez des tips pour faire des économies? Il y a Josiane qui dit je rince mes bouteilles de shampoing pour un dernier lavage de cheveux, je coupe au ciseau les tubes de crème pour récupérer ce qui reste.
2: Ouais. Ah, bien sûr.
0: Bien sûr, évidemment. Ange qui dit un seau à l'entrée de la douche pour récupérer les 3 litres en attendant que ça chauffe, après je m'en sers pour la chasse d'eau.
3: Mais tellement malin ce truc.
0: Ouais, vraiment, ah ouais, tu te sens aller aux toilettes avec un seau et mettre le seau pour...
3: Bah, si t'as les toilettes à côté de la douche, très malin ça.
0: AB qui dit repérer un groupe pour une bonne ambiance, s'y greffer et se faire payer à boire.
3: Okay. Bien sûr, bien joué.
0: C'est un délire. Fun Radio, iPattern et David Guetta, c'est tout de suite.

0: J'ai lancé un sujet sur les astuces de rats. Je crois que on a trouvé nos maîtres. Il y a Mickey qui vient de m'envoyer ce message là sur Fun Radio. Je coupe le ballon d'eau chaude et je fais croire à mes enfants qu'ils ont consommé toute l'eau.
1: Oh, ça c'est pas gentil.
2: Ah bah attends, mon père, il faisait ça.
0: Katia qui dit je récupère toutes mes eaux de cuisson, de lavage et de pluie. Chacune sert à une tâche différente.
1: Ouais, c'est brillant, bah, l'eau du riz par exemple, tu peux te rincer les cheveux avec. Avec l'amidon, ça te fait des beaux cheveux.
3: Ah bon?
1: Bah oui.
0: Est-ce que tu l'as déjà fait?
1: Non, parce que c'est chaud. Je suis un peu con, moi, je le fais en sortie de casserole. Attendrai que ça refroidisse.
0: Tony est à Lannemezan. Bonjour Tony.
4: Oui, bonjour. Bonjour équipe. Bonjour Bruno.
1: Salut Tony.
0: Tony. Tony, alors, dis-moi ce que c'est, toi, ton astuce de rat.
4: Ben, l'astuce, c'est de regarder les sorties d'autoroute sur Internet, savoir quand faut sortir pour payer moins cher.
1: Ah, pas bête. Et donc il y a des sites comme ça qui existent?
4: Par exemple, 26 autoroutes dans l'ASF, donc au sud-ouest. Donc moi, j'ai autoroute Sud-France. Et on peut regarder sur leur fiche tarifaire quelle sortie coûte, par exemple, la sortie 16 et sortie 15. Eh bien, on sait qu'il faut sortir à la sortie 15, rentrer sur la sortie 16 et du coup, on paierait moins cher.
1: Ok, d'accord.
3: Oui, parce que tu prends la départementale d'accord. Et du coup, tu utilises moins l'autoroute.
4: Même pas forcément. C'est qu'en fait, dès que tu arrives sur une sortie d'autoroute, par exemple, tu regardes la sortie et en fait, on regarde s'il y a deux sorties suivantes et on se dit que si c'est deux suivantes, ça coûte 1,60€ par exemple. Voilà. Et ben, on va sortir à celle d'avant. Comme ça, on va payer, par exemple, 80 centimes.
1: T'es prêt pour payer 80 centimes?
4: J'ai mal à la tête. On va rentrer. Non, on va avoir rentré pour payer 20 centimes de plus. Par exemple, au mieux, ça coûte 1,60€, le trajet va coûter 1€.
2: Toi, on va te retrouver dans un reportage de Capital bientôt, ça va être sûr.
4: C'est mon astuce, ouais. Après, c'est un peu chiant, hein. Faut sortir et rentrer par autoroute, mais
0: en principe, quand même. C'est-à-dire qu'au lieu de faire 7 heures sur un trajet, t'en mets 14, mais.
4: Oui, c'est un peu ça.
0: Est-ce que tu économises en péage, tu le dépenses en essence. Mais après, l'un dans l'autre, pourquoi pas, Tony, je t'embrasse.
1: C'est une bonne astuce partagée, merci.
4: Voilà.
1: Bisous,
4: bonne journée, merci aussi à toute l'équipe.
1: Au revoir.
0: Je n'ai rien compris.
3: Mais moi, il m'a fait mal à la tête, il est trop mimi, Tony.
1: Mais non, il était content de nous présenter son astuce.
0: Hyper sympa, j'ai pas compris.
2: Alors en fait, c'est simple. Donc lui, il sort 16.
0: Ouais.
2: Enfin, autoroute 16.
0: J'ai bien
2: donc
0: compris.
2: Lui, il paye moins cher que l'autoroute 15.
0: Ouais.
1: Mais non, c'est la sortie 15.
3: Mais quoi qu'il s'y fait une déviation.
0: S'il fait une déviation, ça va lui.
3: Mais ça coûte plus cher en essence.
1: Mais pas forcément.
2: C'est temps, parce qu'il prend sortie 15.
3: Parce qu'il reprend tous ses voyelles.
0: Il veut pas prendre le train. Plutôt. Bonjour Thomas.
5: Bonjour Bruno, bonjour la famille.
1: Salut Tom.
5: Thomas. Ça me fait vraiment plaisir de vous avoir au téléphone.
0: Eh ben, c'est un plaisir de t'avoir. T'es maçon au Crêt dans le 34, dis-moi. C'est quoi ton astuce de rat, toi, Thomas?
5: Alors moi, mon astuce, c'est de ne pas avoir d'abonnement Internet à ma maison, mais d'utiliser mon portable en portage de connexion quand j'en ai besoin.
1: Okay. Et ça ne te coûte pas plus cher?
5: Non, pas du tout, parce qu'avec mon opérateur, j'ai un abonnement 5G assez conséquent.
1: Ouais.
5: Et ce qui me permet de pouvoir connecter mon téléphone à la télé quand je veux regarder Netflix ou autre, à l'ordinateur quand j'en ai besoin, et voilà, de ne pas avoir d'abonnement Internet à la maison.
3: Mais t'es célib, il n'y a personne chez toi?
5: Pardon?
3: Il n'y a personne chez toi, enfin, t'es célibataire?
5: Oui, je vis seul, oui.
3: Ok, donc je pense que c'est pour ça, mais quand t'as des enfants et quelqu'un en plus, là t'auras plus de connexion, je pense, hein.
5: Bah, mes enfants, je les ai un week-end sur deux, et quand ils ont besoin d'Internet, je partage ma connexion, et
3: okay.
5: Voilà, ça suffit.
3: Bon, d'accord. C'est bien, écoute.
5: Bon, l'inconvénient, c'est que je me fais harceler par les fournisseurs Internet qui veulent absolument me vendre un forfait Internet
1: normal.
5: À la maison.
1: Oui, c'est évidemment. Normal.
0: Thomas, je t'embrasse, mon pote.
5: Merci, Bruno.
1: Bisous,
5: merci
1: Thomas.
5: Au revoir.
0: Ciao, ciao. Bonjour, Emmanuel.
6: Bonjour, Bruno. Bonjour, tout le monde.
1: Salut. Hello.
0: On parle d'astuces de rat. C'est quoi ton astuce de rat, toi?
6: Alors moi, c'est pas compliqué, c'est que quand le frigo est vide, je vais chez papa, maman, et puis il y a toujours un petit reste de plat qui traîne, une petite bouteille de vin à finir, donc on repart souvent les bras chargés.
1: Bah voilà, ça c'est astuce de ratatouille, ça.
2: Moi, j'y vais même pour aller plein le frigo, moi.
0: Non, mais surtout,
6: oui, ça marche aussi, oui.
0: Il y a une génération où les parents, maintenant, ça se fait moins, hélas, mais c'était les bocaux.
3: Oh. Ah oui. Mais bien sûr.
0: Elle faisait des bocaux.
2: T'as le coffre plein, ouais.
0: Mais évidemment, le fameux bocal le parfait.
2: Ouais, ouais.
0: Et donc, t'avais des bocaux de haricots verts, des
2: bien
0: bocaux
2: sûr.
0: De champignons,
2: tomates
0: des bocaux,
2: farcies.
0: Bien sûr. Tout en bocaux. T'as pas eu ça, toi, Karina?
1: Alors, moi, mes parents, ils font plus des bocaux de confiture et ma mère, elle faisait des soupes, mais vu que je lui rendais pas ses bocaux, à la fin, elle me les mettait dans les bouteilles de Volvic. Elle me dit, tiens, démerde-toi. On en a marre.
0: Emmanuel, je t'embrasse.
6: Bonne journée, au revoir.
1: Bisous.
0: Karina va nous parler de la méthode Jessica.
1: Ah, c'est super ça. Méthode pour utiliser avec les enfants.
3: Bien, ça je connais pas.
0: Mais pour l'instant, voici Désenchanté 3000. Désenchanté 3000. Bah, s'il faut la chambre d'écho.
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0: Le remix de Catherine KMM avait remixé Mylène Farmer, c'est la version désenchantée 3000 à l'instant sur Fun Radio. Ça va être un gros tube, ce titre.
1: Ah mais complètement. Ah mais vraiment.
2: Ah ouais, ouais.
1: Je pense que beaucoup adorent. Dans la voiture, ils secouent la tête, etc. Et on convulse tous ensemble, c'est super.
3: On convulse.
0: Mais est-ce que toi t'aimes, Swan?
1: Moi, ça, alors c'est pas mon délire. D'accord. Je vais pas mentir, c'est pas mon délire.
0: Pino.
2: Bah là, c'est bon là. Xavier Dupont de Ligonnès vient de se rendre là.
1: Mais je trouve qu'il y a une forme de panache à reprendre des chansons comme ça.
0: Karina.
3: Oui.
0: Je demande ton avis.
3: Bah, mon avis, Bruno, est-ce que t'as vraiment envie de l'avoir, mon avis? Non, mais ça tabasse, voilà. Après, si ça plaît à des gens, grand bien leur fasse. Hein.
1: Mais ça, avec ton taser, c'est super.
0: Lucas m'a dit, ce genre de son, ça s'écoute au casque.
4: Ah oui, non, mais c'est extraordinaire.
0: Il a raison.
3: Il
4: dans le top musical, il
0: ouais.
4: y a Blaster Jax, et en dessous, Phil Collins.
1: Pourquoi tu le cherches, Lulu?
0: Tu sais, on est tous faits pareil. On n'est pas tous faits pareil. Et c'est toutes ces différences qui nous unissent.
2: Mais bien sûr, vrai. Et Fun, il y a plein de titres, on a des goûts différents, voilà, c'est comme ça.
0: Mais est-ce que c'est passé à la vie?
2: Bien sûr.
0: Évidemment, c'est la tolérance. c'est bon, je peux mettre mon casque?
1: Oui, c'est bon.
0: Très bien. Bon, parle-nous de la méthode Jessica.
3: Mais ouais, c'est un truc sur lequel je suis tombée ce week-end. C'est une dame qui, pour faire obéir ses enfants, utilise la technique de Jessica. Et quelle est la technique de Jessica? C'est leur passer du Blaster Jax. Et là, je peux te dire que les mots.
0: Bonjour, c'est Jessica. Et bien, regarde ce que j'ai entendu à la radio. J'adore ce son.
3: Mais non, voilà.
0: Les enfants, je remets en boucle si vous ne faites pas vos devoirs, si vous ne travaillez pas à l'école.
3: Non, c'est pas du tout ça la méthode Jessica. Vous avez un enfant qui est en crise, un enfant qui est en train de pleurer, de taper du pied, de faire un caprice. Vous faites comme si de rien n'était et vous dites juste Jessica! Jessica! Alors que l'enfant ne connaît pas Jessica. Alors là, du coup, l'enfant va être extrêmement surpris. Il va s'arrêter net de pleurer en disant « Bah, c'est qui Jessica ?» Technique qui fonctionne que si l'enfant ne connaît pas une Jessica.
1: Ou s'il ne s'appelle pas Jessica.
2: Ah bon, on la connaît, c'est la maîtresse de papa.
0: Pardon. Tant mort.
3: Yes.
0: Depuis le gars qui m'explique... Depuis le gars qui m'expliquait qu'en sortant de l'autoroute... Il gagnait de l'argent. J'ai l'impression d'être passé dans une autre. Et je voudrais savoir, vous êtes vraiment l'équipe avec qui je travaille d'habitude?
3: Bah ouais. Appelle Jessica.
0: Je suis pas en train de faire un AVC. Je suis pas dans. Là, on n'est pas rentré dans l'antichambre de la mort.
1: Non, je te jure.
2: T'es bien là.
1: Non,
0: je suis bien là. Je suis bien avec vous physiquement.
3: Oui.
0: Pense-moi, Swan.
3: Elle lui tape sur la main. Elle lui fait un coco sur la main.
2: Ah ben, tu sais, devant une sonnette, elle lèche.
3: Eh, Bruno, ça se trouve, on est tous morts.
0: Non, mais si ça se trouve, c'est ça.
3: Mais peut-être.
0: On est peut-être. Je suis dans un mauvais rêve. Comment on fait pour savoir quand on est dans un rêve si on est vraiment dans un rêve?
3: J'ai vu un film, mais il te faut une toupie. T'as pas une toupie?
1: Jessica!
0: J'ai dit, pince-moi, elle me tape sur la main.
3: Jessica!
2: Oui!
1: Appelle Jessica.
2: Oui, Donovan, allez.
0: Je vais rester sur la veine de Pino. Quand tu vois une sonnette, tu la lèches.
1: La scène serait folle quand même. Hein.
2: Oui.
1: Ah non mais putain, c'est dégueulasse.
0: 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Là, regarde, j'aurais des autoscooters, je serais le plus heureux du monde. Allez, j'ai préparé des churros et on vient dans quelques minutes avec la boîte, la boîte, la boîte ou la boîte. Vous vous inscrivez, vous envoyez Bruno par SMS au 74 900.

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2: 9h41, c'est Fun Radio. On apprend ce matin que le Larousse a ajouté 150 mots et expressions dans sa nouvelle édition qui va sortir le 20 mai. Notamment beaucoup de mots en lien avec les enjeux environnementaux. Par exemple, il y a microplastique.
3: Ouais.
2: Il y a micro, il y a îlot de fraîcheur. Il y a surtourisme.
3: Ouais.
2: Et je trouve que c'est important de parler d'environnement dans un dictionnaire qui va faire abattre 200 000 arbres pour être publié.

0: 9h44, c'est Fun Radio. Dans quelques instants, la boîte. Et 500 euros cash à vous offrir. Et pour l'instant, c'est Mika qui vient d'arriver.
1: Salut tout le monde.
0: Avec l'équipe de la suite. Il y a Maureen.
2: Coucou.
0: Il y a Lul.
3: Salut.
0: Ça va les amis?
4: Oui.
5: Ça va et vous?
0: Bien, écoute.
2: Oh, passez une bonne matinée, c'est un bon lundi.
0: Et je suis vivant ou pas?
2: Oui, c'est bon, ça va là.
1: D'accord. Oui, pourquoi?
0: Je sais pas.
2: Depuis, il vit que des dingueries depuis à peu près 45 minutes.
0: J'ai l'impression qu'on est rentré dans une autre...
2: Jessica!
0: Alors, si
6: ce soir, tu te diras, je l'ai vécu ce moment, je sais pas,
0: ça a été enregistré, il y a des preuves de ce qui s'est passé. Bon, on parle de quoi ce matin?
1: Alors, McDo serait prêt à lancer des frites illimitées, une sorte d'abonnement. Tu sais, tu payes 20 balles par mois et t'as des frites illimitées McDo.
2: T'es vraiment dans un rêve.
1: Non, mais demain, si tu pouvais avoir un abonnement illimité d'un resto, t'irais dans lequel? T'irais faire quoi? Sushi, pizza?
2: Non, toi, ça sera un. Ah bon?
0: Ah,
2: ouais. J'aurais dit un bon resto français.
0: Non, moi j'aime.
2: T'aimes les épices?
0: Mais j'aime bien la bouffe indienne. J'aime bien la bouffe indienne.
2: Tu les supportes bien, les épices? Vraiment, ce rêve prend une tournure très bizarre.
0: Pourquoi tu me parles comme un proctologue?
6: Ouais, c'est ça. Mais...
2: Et parce que je sais que ton estomac est fragile.
0: Mais non, mais
2: reste dans les restos français.
0: Épicé, c'est pas l'épice, c'est pas forcément un truc fort.
2: Ouais, ouais.
0: Là, par exemple, la coriandre, c'est pas fort, mais j'aime bien la coriandre.
2: Ouais, manger épicé, c'est dégueulasse. Ouais,
0: les deux
1: en même temps. Ouais, bien sûr.
0: Almana Vermo, 1943.
2: Ah, oh, elle est marrante.
0: Allez, 9h46, les amis. La boîte ou la boîte?
7: La boîte.
2: On est que lundi, hein.
0: Oh,
2: ça va être long.
0: Ça l'est déjà.
2: Ah ouais, je sais.
6: Moi, ce serait libanais.
2: Hein? Non, on s'en fout.
6: Mais oh,
2: on
6: est pas.
0: Vous avez envoyé Bruno par SMS au 74 900.
8: Allô.
0: Vous êtes en voiture, vous avez un magnifique kit main libre, vous êtes en direct avec nous. Oui, bonjour.
8: Bonjour.
0: Comment tu t'appelles?
8: Je m'appelle Anissa.
0: Anissa, t'habites où? Tu fais quoi dans la vie?
8: J'habite un petit village à côté de Pont-de-Mer et je suis AESH collectif pour les élèves en situation de handicap.
0: Ok, sois la bienvenue sur Fun Radio, Anissa, puisque c'est Fun Radio qui t'appelle.
8: Merci.
0: Eh ben, de rien. Anissa, tu nous écoutes depuis longtemps?
8: Depuis que je connais mon chéri, c'est lui qui m'a fait découvrir la radio il y a 9 ans maintenant et tous les matins... Vous êtes mon rayon de soleil.
2: Ah, oh, c'est gentil ça.
0: Ça fait plaisir. Ça, c'est bien.
2: Merci à
0: toi. L'avantage d'un couple, quand vous vous mariez, faites changer de radio. Enfin, s'ils ne nous écoutent pas, sinon, laissez-les sur nous, évidemment. Bon, Anissa, c'est l'heure de la boîte, la boîte. On est tous avec une boîte devant nous, Karina, Pino, Sohan et moi. Un seul de nous quatre a à l'intérieur de sa boîte un chèque de 500 euros. Tu choisis la bonne boîte, l'argent est pour toi.
8: Yes. Alors, j'espère que mon don va m'aider ce matin. Parce que, à
0: ton
8: part
0: quoi
8: être à ESH, mon don.
0: T'as un don?
8: Oui, parce que, à part, oui, être à ESH, depuis que je suis toute petite, je suis médium.
2: Ah, génial!
0: Mais non.
2: Improbable. Alors, t'avais vu qu'on allait t'appeler?
0: Alors, est-ce que je suis vivant, du coup, Anissa?
8: Oui, et elle t'a bien pincé, tu es vivant.
2: D'accord. Eh ben non, je ne l'avais pas pensé.
0: Elle m'a tapé sur la.
2: Je l'ai tapé.
0: Bon, alors, dis-moi, tu veux choisir quelle boîte?
8: J'aime bien Karina, elle me fait rire.
2: Ok, je le sens.
0: Donc,
2: bien.
0: Donc tu choisis la boîte de Karina?
8: Oui, parce que sa spontanéité, elle est nature, elle est tout ce que j'adore, donc je choisis Karina.
0: Elle est nature, peinture.
2: Ouais, c'est ma copse. Ok, pas de suspense, Bruno?
0: Pas de suspense.
2: J'ouvre. Vas-y. Allez, ma Anissa, 1, 2, 3. Oh non!
0: Tu as gagné un coquetier d'une valeur de 2,99€.
2: Bon, le don.
0: Alors, non, mais voyons par élimination. Alors, bon, donc le coquetier pour toi. Qui t'aurais ouvert en deuxième?
8: En deuxième, j'aurais choisi Bruno.
0: Ok, alors j'ouvre.
2: Ah, pas mal! T'avais un plein d'essence dans la boîte de Bruno.
0: Ouais.
2: En vrai, ça va.
0: En trois, t'aurais choisi qui en trois?
8: En trois, j'aurais pris Pinot.
0: Pinot, ouvre ta boîte. Un banco perdant. Écoute.
2: Eh ben voilà, moi on me choisit pas.
0: En tout cas,
2: mais moi je rends les gens riches, d'accord?
0: C'était Sohan.
2: Donc ton don de médium là?
6: Et
2: là, à la poubelle.
6: Peu de respect.
8: Depuis toute petite, depuis toute petite, on me l'a toujours dit, la médiumnité, tout ce qui est jeu, hasard, argent, ils ne sont pas là pour ça.
0: D'accord, donc, mais voilà. Ça sert à quoi du coup alors,
8: ben, ça sert à apaiser les gens dans leur deuil, parce que je peux parler avec les défunts.
2: Très bien. Ouais, j'adore ton univers.
0: Écoute, Anissa, on va te souhaiter une bonne journée et embrasse Michael Jackson pour nous, du coup, si jamais il passe dans le coin.
8: Ouais, pas de problème, il n'y a pas de souci. Bonne journée à vous, merci à la famille.
2: Gros bisous.
0: Anissa,
8: bisous.
0: Bye bye. Bye. Ciao, ciao.
2: En parlant de Michael Jackson, j'ai vu le film, Bruno.
3: Alors
2: Michael, pas ouf.
0: Ouais,
2: ah
0: mais
2: bon
0: ça me donne pas envie trop. Moi.
3: Bah, j'y vais demain.
2: Pas d'un
3: coup. Bah ouais.
0: J'attends le biopic sur la Rousseau. Tu vois, vraiment sur.
2: Ouais, y a des choses. Peux attendre encore. Hein.
0: Des choses à raconter.
6: Programme court.
0: Hein. Mais non, mais elle a chanté Tu m'oublieras.
6: Ouais, ben ouais. Ouais.
0: Tout ce qui s'est passé depuis qu'on l'a oublié, franchement, t'as de quoi faire une trilogie. Hein. Allez, voici Angèle.

0: What You Want, Angèle et Justice à l'instant sur Fun Radio. 9h53, les copains, tout ce qui s'est passé ce matin, c'est podcastable. Vous pouvez récupérer ça sur toutes les plateformes de podcast et sur funradio.fr. C'était le dernier jour d'Olivia du standard.
1: Oh, Olivia.
0: Au revoir, Olivia.
2: T'as passé un bon moment avec nous, Olivia?
3: Ah, mais c'était exceptionnel. Merci beaucoup. Franchement.
2: Non, merci à toi, t'étais super.
0: Olivia, maintenant, va reprendre une vie normale, va suivre ses études. Tu fais quoi à la rentrée comme études, Olivia?
3: Bah, du coup, normalement, animation radio. Hein.
2: Allez, là, allez. Très bien.
0: C'était pas pour ça que t'étais au départ, tu voulais pas faire ça?
3: Alors, je voulais partir en journalisme.
0: Ouais.
3: Mais
0: tu t'es rendu compte que tu voulais travailler. Et après, t'as passé 2 mois chez nous et tu t'es dit, mais c'est quand même fou. Ce métier où ces gens sont payés à rien foutre.
3: Ben oui, mais c'est totalement ça.
4: Voilà. Tu sais déjà tout ce qu'il faut pas faire.
0: Oui, c'est ça. Tout ce que t'as vu pendant 2 mois.
2: Un contre-exemple.
0: Tout ce que t'as vu pendant 2 mois.
5: Meilleure école.
0: Tu ne le fais pas dans les autres sociétés. Tu vois, et ça se passera bien.
3: Bah,
0: c'est un peu comme les joueurs de l'OM. Quand ils jouent à l'OM, ils sont nuls. Et dès qu'ils partent dans une autre équipe, ils marquent des buts. Bah, c'est
5: bien.
0: On est un peu l'OM de la radio.
5: Oh, voilà. Tu souffres, mon bruit. Hein.
2: Hein,
5: c'est dur pour toi.
0: Pas du tout.
2: Mais bien sûr que si.
0: C'est vrai que je souffre.
2: Bien sûr que oui.
0: Non, non. La seule chose qui pourrait me. Tu vois, c'est de perdre contre le Bayern.
2: Non, non, c'est ça, non.
0: Où je me dis, bon, tu vois, la saison sera.
2: Je sais
0: cool.
2: Que ça, faut y aller doucement, ça.
4: Mercredi, il va parler allemand toute l'émission.
2: Ah, ça n'arrivera pas.
0: Prénom. Évidemment.
2: Mais moi, je rigole pas du tout, hein.
0: Mais moi, je rigole. Pas du tout.
2: Ouais.
0: Je suis en train de regarder, voilà, hop, mon générique mercredi. Bonjour.
4: Ah, la Bavière! Ah là là!
0: C'est comme ça que ça va se passer, bien sûr. Bon, Olivia, merci beaucoup en tout cas d'avoir passé ces 2 mois avec nous. Ça va? T'as rien à balancer? Il n'y a pas des gens qui n'ont pas été gentils avec toi?
3: Ah bah tout le monde en fait.
4: Bah non, alors rien à dire, impeccable.
0: T'as pas reçu des sextos de Dimitri, de Didier? Non, il a pas cherché.
3: Tous les jours.
5: Le regard.
2: Qui est
5: mal perdu.
2: Le plus sage de l'équipe en plus.
0: Je suis pas bien surpris en vrai. Allez, on revient dès demain, dès 6h. Du bisou, les amis. Ciao. 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
3: Tout pile, soyez les bienvenus sur Fun Radio les amis, c'est la suite. On s'occupe de tout comme tous les matins en direct là jusqu'à midi. Je m'appelle Mika, il y a Maureen.
4: Bonjour.
3: Il y a mon Lul.
5: Bonjour.
3: Ma Momo, on est ravis de te retrouver avec nous.
4: Oui, moi aussi.
3: Tiens, vous voulez nous suivre sur les réseaux? C'est une bonne idée qu'on vous donne.
5: Absolument.
3: Pour ça, on a une petite chanson. Plutôt que de donner nos Instagram, à chaque fois on se galère un peu, etc. à expliquer.
5: C'est compliqué.
3: Mais oui, autant le faire en chanson les amis.

0: vous dis la vérité, lui, il a changé cette chanson parce qu'il y a un truc qui l'exaspérait dans mon nom.
1: Ben, en fait, j'avais fait déjà la première chanson et je disais M-I-2-K-A-R-O-C-C-H-I-A.
0: Mais c'est logique.
1: Il fallait dire 2-C.
2: Oui, 2-K-2-C.
0: Voilà.
2: Ou K-K-C-C.
1: Ouais, voilà, mets-toi d'accord avec toi-même, quoi. Je veux dire, je me déteste. Non, toi d'abord.
3: Vous vous rappelez ça?
2: Oui, Petit Harmony.
0: On va le jouer dans le prochain quart d'heure, les amis. Walk from home. Tiens, on va parler ce matin de la Coupe du Monde. Ça approche, hein. Il y a la liste de Deschamps dans 10 jours. Ouais, c'est ça. La Desch qui va faire sa liste dans 10 jours, je crois.
2: La dernière liste.
0: Après, c'est fini. Après, c'est Zidane.
1: Eh oui.
2: Pas encore officiel, mais.
3: Non, mais bon, ouais. Je pense qu'il a déjà son badge. Hein.
2: Oui.
0: Ils vont pas nous foutre Gourcuff, quoi, tu vois. Sans doute un peu que ça sera Zidane, quoi. Et alors, figurez-vous qu'on l'a appris là ce week-end, YouTube va diffuser la Coupe du Monde de football.
3: Mais il y a une promesse.
2: Ouais, ouais.
0: Mais pas tous les matchs. Et pas toute la durée des matchs. Il y a un délire. On va en parler.
3: Et pas du foot.
2: Ouais. Donc, du hockey.
0: En fait, ils vont diffuser les darts, les fléchettes. Non, mais en vrai, pourquoi pas. Mais ça fait polémique parce qu'ils vont diffuser quelques minutes gratuites de certains matchs. Et pour d'autres matchs, ils se disent, bon, là, il y a moins d'enjeux, on va tout vous mettre.
1: Ah ouais?
0: Je trouve pas ça cool. On va en parler tout à l'heure dans le prochain quart d'heure. Évidemment. Comment c'était le mariage de Sohan, mon Lul? Faut que tu débriefes.
1: C'était super, magnifique mariage. Alors, c'est vrai qu'on en a déjà beaucoup parlé ce matin si vous écoutiez Bruno, mais très beau mariage, très beau marié. Et alors, un buffet. Ah, je vais te dire.
0: Ah oui.
1: Alors, je suis pas très poisson, mais les acras de morue, là.
2: Toi, t'y allais pour ça, le buffet, finalement.
1: Alors, pas que pour ça, effectivement, mais je veux dire, ils avaient mis les petits plats dans les grands.
0: Mais t'as toujours des invités comme. J'étais de mariage aussi. Oui. Je salue mes amis Yumi et Faux. Ils écoutent ce matin. Et c'était magnifique mariage aussi et tout. Et puis t'as toujours les invités qui, très premier degré, quand le buffet ouvre.
1: Ah oui.
0: Tu sais, c'est un truc qui est debout normalement.
1: Bien sûr.
0: Et t'as toujours ces gens qui vraiment se calent à table. Mec,
1: ouais.
0: Avec des assiettes remplies comme chez Funch.
2: Oui, ça déborde.
1: Bien sûr.
0: Et qui sont là en mode genre. Et en fait, je vais te dire un truc avec du recul. Ils ont eu la bonne stratégie.
1: Mais oui.
0: Parce que moi, je suis parti sur deux petits trucs, machin. Et puis résultat, à 3h du matin, t'es vraiment pas bien. T'as faim.
1: Moi, je suis du profil, tu sais, je m'approche du buffet, je fais, qu'est-ce que c'est ça? Ça a l'air bon, faut goûter. Hein.
2: Bah oui.
1: Donc forcément, je m'envoyais tout, quoi.
0: Et le qu'est-ce que c'est que t'as déjà goûté 5 minutes avant?
1: Bien sûr.
0: Et tu le formalises pour que les gens à côté de toi se disent, oui. Ah, il a pas encore mangé. Donc toi, t'arrives, ah tiens, bah, ça a l'air bon, ça. Alors t'en as mangé 17. Bon, les amis, on est très en forme. On va vous offrir du cadeau aussi ce matin. On va vous expliquer comment tout ça fonctionne. Soyez les bienvenus, on s'occupe de tout. Vous n'avez rien à faire, vous écoutez Fun Radio. Et vous kiffez là, jusqu'à midi, comme tous les jours, Jennifer Lopez, David Guetta. Save Me Tonight, c'est avec ça qu'on débute l'émission, c'est la suite. Soyez les bienvenus.

0: Soyez les bienvenus sur Fun Radio, je vous l'ai dit, Fifth Harmony qui arrive, là on adore ce son. Tiens, vous voulez réagir à l'émission ? Notez le numéro du WhatsApp, 06 43 07 12 89. 06 43 07 12 89. Vous réagissez à l'émission, à tous les sujets. Hein. En direct, c'est l'émission, c'est vous qui la faites. Vous nous dites ce que vous pensez des sujets, vous voulez intervenir, parler de n'importe quoi, allez-y. 06 43 07 12 89. Pour l'instant, on parle de l'actu en chiffres avec Thomas Morine. Qu'est-ce qu'on a ce matin?
1: Premier chiffre, 138 millions d'auditeurs. Et on part sur Spotify puisque c'est le nombre d'auditeurs mensuels de ce chanteur qui est devenu le plus écouté sur Spotify au monde.
0: Ah, ben on en a parlé, non? Non, attends, c'est pas Ed Sheeran?
1: Non, c'est pas Ed Sheeran.
2: Je crois que ça a changé récemment. C'est ça?
1: C'est ouais. Assez récent.
2: Et c'est un artiste décédé, c'est Michael Jackson.
1: Non.
2: Ah, c'est pas lui?
1: Non, c'est pas lui. Non,
0: il est
1: bien
0: en vie.
1: Ah non, il est bien vivant. Non, il est bien vivant.
0: Ah, Bad Bunny?
1: Non.
2: Justin Bieber?
1: Oui, bonne réponse. Effectivement. 138 millions d'auditeurs. Donc ça fait suite en fait à Coachella.
0: Mensuel?
1: Okay. Oui, mensuel. Ah oui. Ça fait suite à, bah, du coup, Coachella. En deuxième position, c'est Bruno Mars qui a 137 millions.
2: Ah oui, Stallone.
1: Ouais, Stallone.
2: Il se Sylvester Stallone.
0: C'était parti du cœur, hein. Le putain de Morine, il était là. Oh, putain, j'en ai marre, c'est pas possible. 138 millions d'auditeurs mensuels.
1: J'en fais partie, évidemment.
0: Bah oui, je m'en doute. J'aime bien Bieber. Mes gamins, ils adorent aussi. Tu sais, c'est pas leur génération, mais on leur met un peu les Let Me Love You et tout machin là.
1: Fais leur écouter Favorite Girl. C'est un de ses premiers sons, mais il est super.
0: Allez, ça part.
1: Autre chiffre, 67 et 67% des Français ne pourraient pas avoir une relation sérieuse avec une personne qui n'aime pas.
2: Le chocolat.
0: Ah,
1: non,
0: j'allais dire le Nutella.
1: Non, c'est pas alimentaire.
0: Les pâtes. Ah bah non, donc c'est pas alimentaire.
2: La musique?
1: C'est pas la musique.
0: Le cinéma?
1: Non, c'est pas le cinéma.
0: La télé?
1: Non.
2: Les sushis?
1: Non,
0: c'est pas alimentaire.
1: C'est vivant.
0: Ah,
2: les animaux.
1: Les animaux, bonne
0: Pourquoi
1: réponse.
0: Les poissons, gars, mec. Je suis passé sur un truc très niche.
1: 67% des Français ne pourraient pas avoir une relation amoureuse avec une personne qui n'aime pas les animaux. Et 22% seraient prêts à changer de partenaire si celui-ci rejetait leur compagnon.
0: Ah oui, mais ça, je peux comprendre s'il rejette les compagnons. Ouais. Après, de pas aimer les animaux. Ouais.
1: Mais qui n'aime pas les animaux?
0: Oui, non, mais
2: moi,
0: tout le monde.
2: C'est ma chérie qui a un chat et c'est lui qui me rejette, hein, clairement.
0: Oui, ouais. Ça, c'est le problème de tous les chats. Bah,
1: oui, mais tu vis dans son espace. Alors,
2: oui, clairement.
0: Non, après, moi, j'avoue qu'il y a aimer les animaux. Moi, ma meuf, elle aime les animaux, mais raisonnablement. Elle a rien contre eux et tout. Moi, j'ai un vrai problème, c'est que pour X raison, je suis à la campagne, il y a une vache, je peux passer 20 minutes.
1: Non, mais moi, j'adore.
0: À être là, faire tout bouge tout.
1: Bah, je suis un peu comme ça, moi aussi.
0: Un vrai problème.
1: J'ai une passion vache.
0: Hein. Bah ouais, les chèvres, les vaches, tous les chiens, je me fais lécher la poire par un chien.
1: J'aime trop toucher leur petit museau, je trouve, c'est
0: pareil.
1: Un peu chaud et mou.
0: Parle du museau.
2: Attention, c'est très bizarre hein, cette phrase.
0: Attention, faut pas aller dans le mauvais sens.
1: Hein.
0: Oui, c'est vrai, c'est tout doux. Ouais. Allez, on enchaîne, s'il te plaît.
1: Autre chiffre, 399 € et c'est le prix minimum des maillots de cette équipe en collab avec une artiste.
0: Wow, c'est pour le mondial, là, c'est du foot?
1: Non, c'est pas pour le mondial, mais c'est du foot, ouais. Et soit vous me retrouvez l'équipe, soit la chanteuse.
0: Ah, bah, si, c'est le Barça.
1: C'est le Barça.
0: Avec,
2: Rosalia?
1: Non.
2: Shakira?
1: Non.
0: Ah, j'ai bouffé le nom. J'étais bon.
1: C'est elle, là, qui chante.
2: Olivia.
0: Bien, Rodrigo.
1: Oui, bonne réponse. Exactement, de Glal.
0: J'étais sur Olivia Gonzalo. J'avais inventé un autre nom qui avait rien à voir.
1: Elle est en promo parce qu'elle va sortir son album prochainement. Et donc, il faut savoir que le Barça et son partenaire, c'est Spotify. Pour redynamiser le marketing, au lieu de mettre le logo Spotify, ils ont choisi de mettre des artistes en avant de leur plateforme. Mmh. Et donc, il y a déjà eu Rosalia, il y a eu Coldplay, il y a eu même les Rolling Stones. Et donc là, c'est Olivia Rodrigo. Et donc, le prix des maillots, c'est minimum 399 €. Il y a des maillots qui vont jusqu'à 3 500 €.
0: Il n'y a pas de blague.
1: Hein.
0: Mais il y a une fan et d'un club et d'une artiste, mais 400 balles, un maillot de...
2: Mais c'est le prix d'une place de concert pour aller la voir.
0: Bah oui, c'est ça. Oui,
1: même plus.
0: Mais t'as pas la place du concert qui va
1: avec.
0: Non,
1: t'as juste que le maillot.
0: Ouais, très bien, nickel.
2: C'est pour transpirer en plein été dedans, là.
0: Ouais. Après, j'avoue que je suis assez fan du Barça, mais de la foutre 400 balles, non, j'irai pas. Fifth Harmony, enfin, le petit Walk From Home qu'on écoute tout de suite sur Fun Radio. Soyez les bienvenus. 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

0: Soyez les bienvenus sur Fun Radio. Henri PFR arrive. Vous connaissez le concept des blind tests, vous connaissez le concept de la série Bref. Eh bien ce matin, on va combiner les deux, puisqu'avec lui, on va jouer au blind Bref.
1: Ce soir, TF1 diffuse Bref 2. D'ailleurs, j'en profite pour le conseiller à toutes celles et ceux qui ne l'auraient pas vu, parce que c'est une série exceptionnelle, ça se regarde super bien. Bravo encore Kian Kojandi, c'est ce soir 21h10 sur TF1. Donc blind Bref, je vais vous mettre 2 secondes de chaque morceau, le début des morceaux, et il faudra les reconnaître, il faudra être vif.
2: Tu vas perdre Mika.
0: Déjà que quand tu mets 30 secondes, je me prends des taux. Et donc quand tu mets 2 secondes, faut savoir que je suis très mauvais au blind test. J'ai gagné une seule fois.
1: Oui, c'est vrai.
0: Sur 40 confrontations.
1: Mais j'ai pris des morceaux un peu plus faciles, voilà, parce que 2 secondes, faut le faire.
0: Oui, bon, j'avoue. C'est les 2 premières secondes.
1: Exactement.
0: J'adore.
2: Ouais, ça va le faire.
0: Ça sera tout à l'heure dans le prochain quart d'heure. Pour l'instant, on va parler de foot, de Coupe du Monde et de YouTube, les amis. Bon, la Coupe du Monde, ça approche. Cet été. Aux États-Unis, au Mexique et au Canada. Je pense qu'on est largement favori.
1: Oui.
2: Oui.
0: Je pense. Après, on va pas parler foot en détail de 4-3-3 et de machin de trucs, mais s'il y a alors Mbappé qui est un peu blessé, je crois.
1: Oui.
2: Oui, mais alors ses coéquipiers du Real, ils sont chonchons hein, parce qu'il est en vacances avec sa nouvelle chérie Esther Exposito. Ils sont en Italie, si je ne me trompe pas. Et sauf que lui, il est blessé, donc eux pendant ce temps dans le vestiaire, ils se disent gars.
0: Après, il est blessé.
2: Oui.
0: Et voilà.
1: Non, pas blessé de tous les membres. Hein.
0: Allez.
2: Et oui.
0: Non, mais il a le droit de.
2: T'as raison, c'est vrai.
1: Il se fout de la cheville, il aurait été accessible. Hein.
2: Oui.
0: Ah oui. Non, mais il a le droit de se balader en gondole à Venise, s'il a un petit entorse.
2: Non, mais la théorie serait qu'il s'économise pour la Coupe du Monde.
1: Ouais.
2: Et
1: mais
2: c'est pas très cool, en vrai, de vrai.
0: Du 11 juin au 19 juillet 2026, 48 équipes vont s'affronter pour, à la fin, que ça soit la France qui gagne. Évidemment, c'est ce qu'on souhaite. Toujours est-il que ça a été annoncé, YouTube, les amis, va diffuser une partie des matchs de la Coupe du Monde.

0: Et seulement une partie. Alors certains matchs seront disponibles en intégralité sur la plateforme. C'est-à-dire que gratos,
1: oui.
0: Tira sur YouTube. Alors coupé par des pubs et tout, ils sont quand même malins.
2: Ah, oui.
0: Et pour d'autres matchs, les amis, ce seront seulement les 10 premières minutes de qui seront diffusées en direct. C'est-à-dire qu'il y a des matchs, genre, je dis une connerie, on souhaite qu'il y ait un France-Brésil par exemple dans les quarts de finale. Il y aura 10 minutes. Faudra payer après pour machin. Par contre, des pays un peu moins, tu vois, je sais même pas s'ils y sont, mais Pologne et Équateur, tu vois.
2: Ouais.
0: Là, ils se disent, bon, vas-y, on met tout. Je trouve ça.
1: Bah, c'est pas cool.
0: Je trouve ça pas cool. Tu vois ce que je veux dire?
2: Non, bah, alors après, on sait pas encore, là, ça dit certains matchs, mais c'est vrai qu'on n'a pas le détail, mais
1: ce
2: on s'attend à ça.
1: Ce sera pas les gros matchs, hein, ça m'étonnerait. Surtout que c'est M6 qui diffuse, et je pense qu'ils ont payé assez cher pour avoir l'exclusivité.
0: Et alors, c'est là où je voulais en venir. C'est-à-dire que je pense à M6, bon, moi, je m'en fous, j'ai aucun intérêt. On fait partie du groupe M6,
1: oui,
0: mais,
1: enfin,
0: je dors pas M6, je mange pas M6, on s'en fout, c'est pas ça. Mais quand même, t'as une chaîne qui paye pour des matchs. Et tu dis derrière, la FIFA qui dit ouais, mais quand même, on va faire un petit deal en gratos avec YouTube.
2: La FIFA, ils sont pas prêts, ils vont avoir Julien Courbet au cul, hein.
0: Ouais. Oui, ils veulent les appeler en direct.
1: Puis même 10 minutes, c'est frustrant, enfin, c'est comme si t'es avec ton chéri et que tu coupes, quoi.
2: Ah oui?
1: Genre, tu
0: regardes
1: un date avec, voilà, et tu l'emmènes chez toi, et puis il est devant la porte, il fait bon, bah, salut. Et puis
0: ça,
1: tu vois. Ça manque d'un truc, tu vois.
0: Ça manque de piquant, quoi.
1: Un dessert.
0: Éventuellement, une crème brûlée.
1: Une crème brûlée, ouais.
0: Une île flottante.
1: Tout ça.
0: Un éclair spéculoos.
1: C'est 10 minutes, c'est hyper frustrant. Enfin, t'as envie de voir la suite, quoi.
0: Mais qu'est-ce qu'il y a là, Maureen?
1: Non, mais c'est vrai.
0: Non, mais est-ce que vous regarderiez des matchs sur YouTube en vrai ou pas, vous?
2: Bah, pour moi, non, parce qu'il n'y a aucune plus-value. Enfin, je veux dire, tu le disais, M6 va diffuser les matchs. Ceux qui m'intéressent, je vais les regarder. Ceux qui ne m'intéressent pas, je ne vais même pas les regarder en vrai, tu vois. Donc,
0: ouais, j'avoue. Moi, ce dont j'ai peur, je vous le dis, hein, c'est que pendant un match, donc le fameux Pologne-Équateur, vu que c'est le YouTube game, tu vois ce que je veux dire, c'est que d'un moment, t'arrives, t'as boum, McFly Carlito qui débarque au milieu du match, tu vois ce que je veux dire. Alors, vraie ou fausse anecdote sur le joueur de la Pologne?
2: Non, mais c'est sûr, juste avant une grosse action, genre de la France, tu vas voir, bonjour, c'est Franck Leboeuf, vendez votre voiture.fr, je peux vous le dire.
0: Ah, grâce à NordVPN. Mais ta gueule! Ouais, j'avoue, je vais rester quand même sur M6, moi, je pense.
1: Bah oui, moi aussi. Hein.
0: Mais oui. Henri PFR, The Night, avec Belong to Lover, c'est ce qu'on écoute tout de suite. On adore ce titre. Bienvenue sur Fun Radio.

0: Soyez les bienvenus sur Fun Radio, on est ensemble là tous les matins, 10h, midi. Un petit bébé Rexa qui arrive avec New Religion. 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Et avant ça, là, dans quelques minutes à peine, Lulu va nous faire jouer, Maureen.
1: Oui.
2: Blind test.
0: Blind test, le blind bref. 2 secondes du début d'une chanson, on doit la deviner en 2 secondes.
1: On va pas jouer, je vais gagner. Dis-le plutôt comme ça.
0: Bah d'accord.
1: Bah tu sais.
0: Bon bah la victoire de Maureen tout de suite en
2: direct. C'est violent mais c'est vrai.
0: Oui.
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0: Bébé Rixa, je l'ai eu. Ah, en deux secondes.
2: Et pourquoi?
1: Mais n'importe quoi.
2: Ah oui,
1: quoi,
2: tu
1: mais
2: fais le blind test.
1: Après, c'est vraiment écrit sous tes yeux, quoi.
0: Oui, bon, c'est vrai que là, j'ai un peu cliché, mais le concept du blind, bref, c'est ça.
1: Ouais.
0: Deux secondes de musique, faut deviner.
1: Ouais.
2: Tu vas moins rire sur Colonel Ariel.

0: Allez, restez là, Afrojack arrive avec Sia, David Guetta, Away Tonight. Bienvenue sur Fun Radio, on est en direct, bien sûr, on vous offre du cadeau là dans le prochain quart d'heure. 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Mais pour l'instant, le Blind Bref, oui, ce soir TF1 diffuse, j'ai été assez étonné d'ailleurs, il diffuse l'intégralité de la saison 2 de Bref. D'affilée.
1: Oui, alors c'est des épisodes assez courts dans mes souvenirs. Je crois que c'est 30 à 40 minutes par épisode. Oui. Ça se regarde super bien, c'est hyper prenant. Je vous conseille, c'est avec Ken Kojandi, Jonathan Cohen, Kairon, Laura Felpin, Baptiste Le Caplin. Enfin bref, excellent casting.
0: Et la saison 2 est
1: exceptionnelle. Pour une excellente série.
0: Ouais.
1: Donc je me suis dit, petit blind bref, très simple. J'ai pris des sons que vous connaissez, j'imagine, toutes et tous. Et je les ai coupés au bout de 2 secondes.
0: Okay.
1: Donc vous allez avoir seulement les 2 premières secondes pour essayer de les reconnaître.
0: Ok.
2: Ok.
1: Ça reste une compétition, même si c'est vrai, à la fin, Maureen va gagner.
0: Oui, mais... Non, mais oui, oui. Mais c'est comme un PSGOM.
1: Bien
0: sûr. Ils ont toujours un peu le truc de
1: oui.
0: se dire, non, mais cette année...
1: T'as envie d'y croire.
0: Je pense qu'on va gagner au Parc des Princes.
1: Exactement.
0: Que 4-0.
1: Tu sais, petite anecdote, j'ai croisé des gens à Fun Radio Ibiza Experience il y a 15 jours qui m'ont dit, alors je vous adore, hein, mais Mickey au blind test, c'est une caisse.
0: Eh oh, Molo, j'ai un petit cœur qui bat quand même.
1: Allez, on y va. Premier son.
0: Ça, Maureen, c'est Guetta.
2: C'est Save Me Tonight.
1: Bah, franchement, je le prends à Mickey, là. Hein.
2: Oui.
1: Là, je suis désolé.
0: Oui.
1: Accordons-lui ce petit point de bienséance.
0: Et ça, c'est le synthé de David.
1: Exactement.
0: Le synthé de David,
1: et Jennifer Lopez. C'est Me Tonight.
0: Ok, ça fait 1-0.
1: Bravo, premier point. Autre son.
2: Sean Paul. Temperature. Non, c'est pas
1: Temperature.
2: C'est ça.
1: Ça se connaît.
0: C'est jamais infirmé.
1: Franchement, je vous prends votre Temperature.
0: Tournez-vous, je prends un tempête.
1: Eh ben, je mets le thermomètre dans le cucu.
0: Voilà. Tempête.
2: Et c'est comme ça qu'il dit tempête, non?
0: Ouais,
1: oui.
0: Okay. Bon, un partout.
1: Un partout. Autre son.
2: Maureen, Azizam et Tiran.
0: C'est Azizam et Tiran.
1: En fait, quand même, Maureen, t'es très forte pour le blind test. Ça va à une vitesse folle.
2: Merci.
0: Je l'avais, mais pas aussi vite que toi. Bravo. 2-1.
1: 2-1. Autre son.
2: Maureen Gims.
0: Ah, plus, la barbe.
1: Elle a aucune pitié, c'est-à-dire elle y va quoi.
2: Bah là, c'est la vitesse. D'habitude, t'es fort en vitesse, mais...
1: Voilà. 3-1.
0: Pas quoi faire de cette fois.
1: Non.
0: 3-1.
1: Je sais pas dans quel contexte tu le trouves fort en vitesse.
2: En voiture.
0: Ah voilà.
1: Ah oui, ouais. Ce qui est hyper cool en plus, hein, vraiment,
0: ouais, bah,
1: au jeu de la loi.
0: N'hésitons pas à conseiller à rouler à 210 km/h aux gens qui nous écoutent, il n'y a aucun problème.
1: Bon, 3-1.
0: C'est pas si pire.
1: Non, ça va.
2: Non.
1: Pour l'instant. Tu peux encore te refaire.
0: Pour l'instant, ça va.
1: Autre titre.
2: Maureen.
0: Oh, c'est qui que ça gratte là?
2: Ah, c'est David Guetta encore.
1: Non.
0: Fais voir, remets. Non, Mika. C'est pas Avicii.
1: C'est Avicii.
2: Ah oui, c'est Avicii. Addicted to you.
1: 3-2.
0: 3-2. Ok.
1: Pour moi, le meilleur titre d'Avicii. Addicted to you. Autre titre.
0: L'armée de l'air.
2: Lil Nas X.
1: L'armée de l'air. Oui, c'est Lil Nas X, Maureen. You run the
0: world. Oh, qu'est-ce que j'aime.
2: J'adore
0: ce titre.
2: J'adore ce son.
1: Industry Baby. Avec Jack Harlow.
0: 4-2.
1: 4-2.
0: Ok.
1: Pour l'instant, on est sur un PSG Bayern.
0: Ouais, ça se tient. C'est
2: oui,
0: pas
2: ça
0: super.
2: Va, ça va.
1: Allez, passons maintenant à un PSG Lorient. Quoique non, ils ont fait un bon score.
0: Bah,
1: pardon pour cette parenthèse foot que je referme. Autre titre.
0: Mika, sinon, Dua Lipa, je l'ai. Là, tu me laisses, Dua Lipa.
2: C'est moi, je l'ai eu. Ça se voit.
0: Et
2: avec Angèle. La fièvre dans les yeux, oui, ça
1: c'est
2: se
1: Maureen qui l'a.
0: Oui, bah oui, un quart de seconde devant. 5-2, ok.
1: 5-2.
0: Très bien, très bien.
1: Vas-y. Allez, on continue.
2: Dadju.
0: Oh, ça, je pouvais. Ça, je pouvais pas l'avoir.
2: Alors, il y a Marilyn.
1: Il y a Marilyn, qui est notre réalisatrice vidéo.
0: Oui,
1: j'ai
0: de
1: entendu au fond dessus, elle fait Dadju.
0: Toute seule.
1: Bon,
0: Dadju, je pouvais pas l'avoir.
1: Ouais, vous savez quoi, on donne un point à Marilyn.
2: Ah oui.
0: Oui, elle rentre dans le blind test, elle aura qu'un point, mais bravo Marilyn.
1: Voilà, bravo Marilyn.
0: Donc ça fait 5-2, hein.
1: 5-2, ouais. 1. Autre titre.
0: Ah, Nika, Nika Slack. Non.
2: Non, c'est moi. Non, c'est moi.
1: Non,
0: attendez,
1: dit
0: Maureen.
1: Attendez. Elle a pas dit.
2: La
1: parole est à la défense. Mika, a commencé par Mika, il avait l'air sûr de
2: mais
1: lui.
2: Mais non, mais c'est,
1: j'aimerais
2: bon,
1: lui
2: c'est pas parce qu'il est nul. Écoute, qu'il faut lui accorder des points.
1: Justement, et un peu pitié, voilà.
0: Oh.
1: Allez, 5 pour Maureen, 3 pour toi, ça et va. Toujours 1 pour Marilyn. Bravo Marilyn. Un
2: Allez.
1: Petit dernier.
2: Allez.
0: Ah oui, d'accord, donc je peux pas me refaire quoi.
1: Il vaut 7 points.
0: Il y a aucune logique dans ces blind tests.
1: Okay, allez, dernier titre.
2: Maureen et Calvin Harris.
1: Et voilà. Donc même quand il n'y a pas de logique, de toute façon, il n'y a pas de victoire. Donc c'est Maureen une nouvelle fois qui l'emporte haut la main.
0: Bravo. Et Marilyn, la réalisatrice vidéo, a ça de me doubler sur les points alors qu'elle joue pas. Il n'y a plus de respect pour personne ici. Bon, bravo Maureen.
2: Bah merci.
0: C'est dur le blind test 2 secondes.
1: Oui, le blind bref.
0: Le blind bref, on
2: J'aime
0: se refait.
2: Bien.
0: Parfois, il y a les blind test syllabes. Si on a le temps ce matin, on peut s'en faire un. Vous savez, c'est on doit nous donner une syllabe d'un titre.
1: Ah oui, j'adore.
0: Et les okay. autres doivent deviner. Si on a le temps, ouais. on se trouvera un moment, un créneau, on va se le faire. En attendant, LB1, c'est tout donné. Hein. C'est ça qu'on écoute là sur Fun Radio. Soyez les bienvenus.

0: 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Puis on va parler de ces frites illimitées chez McDo aussi.
1: Ah, oh, ça me donne envie.
0: 20 balles par mois.
2: Ouais.
0: Je me dis, j'en ai marre des abonnements, mais celui-là je pourrais craquer quand même.
1: Bah ceci dit, il peut être assez rentable parce que maintenant les prix de McDo, pardon, mais c'est un petit délire hein.
2: Bah et puis c'est surtout que vous y allez une fois par semaine minimum, donc oui, ce sera rentable.
0: Ouais, c'est pas vrai.
2: Oh,
0: mais
2: c'est pas vrai.
0: Nous, c'est pas nous, ouais. C'est des sosies comme ouais. Offenbach. On a des sosies.
1: Exactement.
0: Tous les deux.
2: Les clones.
1: Ouais, et c'est marrant parce que c'est eux qui y vont, mais c'est moi qui prends du poids. Donc ça, c'est assez dingue.
0: On va en parler. Si vous avez un avis là-dessus, réagissez à l'émission 01 42 48 5000 ou sur le WhatsApp 06 43 07 12 89. Est-ce que vous seriez prêt, vous, à payer un abonnement de frites illimitées chez McDo? Et si jamais vous étiez prêt à payer un abonnement illimité d'un resto, ce serait lequel? Tu vois, Bruno, ce matin, il disait l'Indien. Moi, j'avoue que je vais vous surprendre. J'irai pas vers un resto italien.
1: Ah ouais?
0: Ah non, mais pas du tout, du tout, du tout. Mais par contre, il y a bien un resto sur lequel j'aimerais bien avoir un petit abonnement. Bon, on va en parler, on va faire la radio ensemble et vous offrir du cadeau là en direct, tout de suite, maintenant, sur Fun Radio.
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2: Ouais les amis, c'est la suite sur Fun Radio, soyez les bienvenus. Je m'appelle Mika, il y a Maureen.
3: Coucou.
2: Il y a Lul.
4: Salut.
2: Tiens, après 11h, le petit kiff, merci à Jérôme, programmateur de Fun Radio. Vous savez, c'est une grande famille, Fun Radio.
4: Absolument.
2: Et Jérôme qui s'occupe de programmer les titres avec nous. Voilà, on en parle et tout. On lui avait demandé la semaine dernière. On a dit franchement un petit Cyril Stumbling In, ça fait longtemps. Résultat, on l'écoute après 11h.
4: Je lui ai aussi demandé un chocolat chaud, mais ma réponse, ma requête reste.
2: Ouais.
3: Sans réponse.
4: Sans réponse.
2: Ouais, ouais depuis novembre. Hein. C'est ouais, un peu long. Hein. Il est long.
4: Mais je ne désespère pas.
2: Ça arrivera un jour.
4: Je ferai ce running gag jusqu'à la fin de saison, ouais. Jusqu'à ce que ça arrive.
2: Et un jour, un matin, Jérôme va arriver dans ce studio avec un chocolat chaud pour Lul et des danseuses brésiliennes.
4: Ah oui.
3: Oh, ouais. J'en rêve, ah bah, s'il vous plaît.
2: Je pense qu'il faut.
3: Et je te veux au milieu des danseuses brésiliennes.
2: Avec grand plaisir.
3: Ah oui. Avec un
4: comme c'est
3: et des
4: hyper
3: plumes.
4: Radiophonique en plus. Moi,
2: ouais, bien sûr. Il n'y a aucun problème. La samba en direct sur Fun Radio, ça
4: ah oui.
2: Bon, pour l'instant, on joue.
5: Bravo, tu as gagné ton cadeau. Mais tu sais pas ce que tu recevras chez toi. Donc à toi désormais de deviner ce que t'as gagné.
2: Et ce matin, on va jouer avec Virginie. Virginie a 39 ans. Elle est du côté de Saint-Germain-la-Poterie dans le 60. Et Virginie est surprise d'être là parce qu'elle a fait...
6: Oui. Vous m'avez entendu respirer. Coucou la suite.
2: Ravie
6: de vous avoir.
3: Ah, mais nous aussi.
2: Ça se trouve, elle est prof d'apnée. Et en fait, elle est en cours.
6: On m'a dit, hein, il faut respirer quand on est stressé.
2: C'est vrai.
3: Mais faut pas stresser.
2: Mais oui, t'es ici chez toi, Virginie.
3: T'es en famille, là.
2: Tu fais quoi dans la vie du côté de Saint-Germain-la-Poterie?
6: Alors, donc, je suis éducatrice spécialisée. J'accompagne des jeunes en situation de handicap sur leur projet de vie.
2: Bravo pour ce que tu fais. Et je freine immédiatement Lul qui, avec sa tête de con, est parti sur, elle fait de la poterie.
4: Ça paraissait tellement logique.
6: Tout à fait.
3: Ah, c'est super d'être poterie.
6: Mais oui, mais en même temps, c'est pas tort, en effet.
2: Mais
6: ça peut être un métier également.
2: C'est pas faux. Virginie, sois la bienvenue ce matin. Devine ton cadeau. Les règles sont très simples. Ton cadeau, tu l'as déjà gagné. Ça, c'est la bonne nouvelle. Maintenant, il faut le garder. Et pour le garder, tu as 45 secondes. Tu dois nous poser le maximum de questions dans ce chrono, ce temps imparti de 45 secondes. Des questions auxquelles on ne peut répondre que par oui ou par non. Et tu dois deviner ton cadeau. Si tu le devines dans les 45 secondes imparties, tu repars avec. Si tu ne le devines pas, on le gardera ici, bien au chaud. Virginie, je te reprécise qu'on ne peut dire que oui et non. Parce que souvent, ça arrive, avec le stress de l'antenne, c'est normal, de dire combien ça coûte, à quoi ça sert. Ce genre de choses, on ne peut pas nous répondre. Donc, essaye de partir du plus large possible pour... essayer de recentrer, de découvrir ce cadeau. Ok pour toi, Virginie?
6: Très bien. Merci du conseil. Très bien, oui.
2: Je t'en prie. Le chrono est prêt. Et il démarrera à l'issue de ta première question, Virginie. C'est quand tu veux.
6: Alors, c'est parti. Donc, est-ce que c'est high-tech?
2: Oui.
6: Très bien. Est-ce que ça permet d'écouter de la musique?
3: Non.
6: Est-ce qu'on le trouve dans la cuisine?
2: Non.
6: Non, dans une chambre, salle de bain.
2: Oui.
6: Non.
2: En fait,
6: oui,
2: partout,
6: salle de bain.
2: Tu peux le trouver où tu veux.
3: Tu peux le mettre où tu veux.
6: D'accord. Ouais. Oh, très bien. Est-ce que j'ai pas d'idée. Est-ce que c'est une enceinte?
2: Non.
6: Non. Est-ce que ce sont des écouteurs?
2: Non.
6: Non. C'est pas alimentaire.
2: Non.
6: Ça peut se trouver.
2: Non, c'est high tech. C'est un truc qui
6: c'est
2: se porte.
6: High-tech. Est-ce que c'est un jeu de qui se porte? C'est pas un jeu vidéo.
3: Si, fin.
6: Une Switch?
2: Oui.
3: Bravo, Virginie.
6: C'est pas vrai.
4: Ah, alors là.
3: J'ai eu peur.
4: J'en ai les fesses. Ah, tu l'as sorti de nulle part.
3: Ouais.
2: Hey, t'étais parti sur tous les délires. Donc, à mon avis,
3: sauf
2: t'es parti.
3: Sauf la console.
2: Ah, ouais, t'es parti sur des thermomix, des rice cookers. D'un coup, ce serait pas une
3: Switch. Et puis, j'ai eu peur qu'on te perde au moment où on te dit ça se porte partout parce que c'est pas évident. Une console, tu te dis dans le salon, quoi.
2: C'est une
6: Exactement. Oh là là.
2: Virginie, une Nintendo Switch. OLED.
6: C'est trop mignon. Une Nintendo Switch OLED. Il y a ma fille qui est juste à côté, que j'ai été récupérer à l'école, qui vient juste de se faire une entorse. Et c'est elle qui m'a montré ce qu'il y a à la maison. Donc elle avait la tablette, etc. Et j'ai pensé à la Switch.
2: Eh ben, génial.
3: C'est trop chouette.
2: Et ça va aller pour ta fille? Elle s'est fait vraiment gros bobo ou ça va aller?
6: Ouais, elle a une belle entorse, donc on fait une radio cet après-midi.
3: Ah mince, courage.
4: Tu vois, si tu bossais dans la poterie, t'aurais pu lui faire un plâtre.
6: qui est pas faux, mais bon, c'est délicat pour la douche.
2: La bonne nouvelle, c'est qu'elle va pouvoir se remettre gentiment de sa petite entorse en jouant à la Switch. Et ça, c'est plutôt cool. Bon, on lui fait de gros bisous.
6: Je suis trop contente. Merci encore pour elle. Et vraiment, merci de votre gentillesse. Je vous écoute tous les matins. C'est vraiment
3: un parti
6: de plaisir.
3: Vraiment, merci. Gros câlin. Beaucoup. Bisous, Virginie.
2: Bisous, Virginie. Gentil. Bisous à ta fille.
6: Bonne journée à vous.
2: Ciao. J'aime bien quand ça se passe comme ça.
4: Elle est trop gentille, Virginie. Trop gentille même. Tu vois, trop aimable. Il manquait une petite insulte.
3: Pauvre con.
4: Ouais. Genre, allez, salut les cons. Voilà.

0: Soyez les bienvenus sur Fun Radio. Je vous l'ai dit, Cyril Stambolini arrive. On a offert de la Nintendo Switch OLED ce matin.
1: Oui.
0: Ça me met dans un méga bon mood. J'étais déjà dans un bon mood, mais alors là, encore plus. Bon, c'est frites illimitées chez McDo. On se dit quoi? Alors, on sait pas trop si l'info, on l'a vérifiée, elle est sur tout un tas de sites. Peut-être que là, demain, ils vont démentir en disant, non, en fait, c'était une OP marketing. On s'en fout, c'est l'occasion d'en parler, c'est l'info qui est sortie ce week-end. J'avoue, je suis quand même plus team McDo déjà que Burger King, Quick et tous ces trucs.
1: BK, c'est quand même vachement bien.
2: Burger King, pour moi, a détrôné le McDo pour le goût, la quantité, la qualité, franchement, de ouf.
0: Mais donc, toi, Thierry, faire un abonnement, pourquoi, par exemple? Pour Burger King, toi, Lul?
2: Pour Burger King, ou alors pour être moins fast-food, mais quand même mal bouffe, Dell'Arte. Genre les pizzas, tu vois.
0: Abonnement limité pizza. Mais genre, tu sais, ils devraient faire limite, ils vont le faire après qu'on l'ait dit. Juste Margarita, tu vois.
2: Oui.
0: La Margarita, ils arrivent, bam, abonnement, t'en manges autant.
1: On a une par semaine.
0: Si tu veux.
1: Gratuite, voilà.
0: Pour 30 balles par mois, 20 balles par mois, t'as une Margarita.
2: C'est pas mal, hein.
0: Ça serait pas mal, en vrai. Toi, Maureen, ce serait quel resto en limité?
1: Moi, ce serait des sushis, peu importe le resto, mais ce serait sushis. Je peux en manger à 24, donc un petit abonnement, ce serait pas mal quand même.
0: C'est pas mal, ça. Ouais. Maquis, sushis, tous les
2: trucs. Mais ça coûte super cher, ça, déjà.
1: Ouais, c'est cher, hein.
0: Oui, alors, maintenant qu'il y a quand même beaucoup, beaucoup de restos indépendants qui le font, les prix ont un peu baissé, en vrai. Même si ça reste cher, mais ça a un peu baissé. Parce qu'à l'époque, quand ça arrivait en France, il y avait quand même que 2-3 enseignes, tu vois. Il y avait genre sushi shop. Et...
2: C'est dur à dire, hein.
0: Ouais, sushi shop.
1: Oui, j'arrive pas à le dire.
2: Non, mais arrête de le dire.
0: le dis plus jamais de ta vie.
1: Sushi shop.
0: Moi, je crois que ça serait la bouffe asiate, mais particulièrement genre les soupes asiates.
2: Ah ouais.
0: Les soupes, les feux. Tu vois ce que c'est les feux?
1: Ah oui, oui.
0: Voilà.
1: C'est celle où il y a l'œuf dedans.
2: Ça fait des flammes.
1: Non, pas celle-là.
0: Ça, c'est des ramen.
1: C'est ramen, ouais.
0: Voilà, il y a des ramen. Les feux, ça fait des flammes.
2: Ah oui.
0: Non, mais c'est les soupes, tu vois, cambodgiennes, vietnamiennes.
1: Il y a des pâtes dedans.
0: Oui, bien sûr. Il y a tout un tas d'aliments. Tu sais plus ce que tu bouffes, mais
1: c'est super bon.
2: C'est un bouillon, quoi.
1: Des poulets qui flottent aussi.
0: Oh là là, oui.
1: C'est trop bon.
0: Avec le bœuf, parfois, il est mal cuit, mais c'est pas grave. Bah, j'ai faim. Voilà.
1: Ouais, pareil.
0: 10h50.
2: J'adore ce nom. Moi, ça n'existe pas.
0: C'est la matinée des accents, hein, ce matin. Oui. Faites attention quand même. Bienvenue, c'est la suite en direct jusqu'à midi sur Fun Radio.
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3: Soyez les bienvenus sur Fun Radio, c'est la suite. On est en direct comme tous les jours de 10h à midi, 11h tout pile. Aujourd'hui lundi le 4 mai, je m'appelle Mika, il y a Maureen.
4: Bonjour.
3: Et il y a Lul.
5: Salut.
3: Côté son, Cyril arrive avec Stumbling In. C'est le son, t'es tout guiré.
4: Oui, tu sautilles.
3: Ah ouais. Tu dandines dans ton centre-ville, dans ton centre-village, peu importe, t'es tout content. Voilà, tu sautes de gauche à droite. T'as envie de faire du shopping, t'as envie de dépenser les sous que t'as pas.
5: Oui, bien sûr.
3: Voilà, c'est exactement ce qui se passe quand on écoute Cyril Stumbling In. Et on l'écoutera là dans le prochain quart d'heure sur Fun Radio. On va parler de cadeaux. Cadeaux un peu chelous, originaux ce matin. Pourquoi ? David Beckham a posté une vidéo. Baby. Où il offre un cadeau à sa femme, Victoria.
5: Ouais.
3: 51 ans, Victoria Beckham.
4: Quelle femme.
3: Incroyable. Mais alors, il lui offre.
4: C'est improbable.
3: Des poules.
5: C'est...
4: Bah, après, ils ont un super jardin, les Beckham.
3: Oula, oui, c'est plus un jardin, hein, c'est un domaine. Hein.
4: Non, mais j'adorais, c'est un peu ranch chez eux, c'est un peu stylé.
3: Je vais te dire un truc, il y a un truc qui me saoule, hein, parce qu'il y a les images, hein, c'est public, le journal People qui a posté ça sur les réseaux. Toi, moi, Lul, on offre des poules à nos meufs.
5: Ah,
3: on passe pour des cons.
5: Bah ouais.
3: L'autre, il a avec son chapeau de cow-boy.
4: Non, ouais, il a tellement stylé, la classe. Mais bien
3: t-shirt moulant, les deux poules. Bah mec, t'as envie de lui dire, bah, offre-moi des poules, David, tous les jours,
4: je l'adore.
3: Problème.
4: Non mais ils sont trop mignons tous les deux. Tu sais qu'ils ont aussi des abeilles et tout, ils ont des ruches chez eux.
3: Oui, mais ils ont vraiment, ils ont un vrai domaine dans une région
5: c'est
3: très...
5: C'est le Zoboval en fait.
3: Ouais. Une région très cossue de l'Angleterre.
4: Ouais.
3: On va parler de ça ce matin. Appelez-nous, on fait de la radio ensemble. 01 42 48 5000, venez nous expliquer si vous avez déjà offert ou si on vous a déjà offert à vous un cadeau d'anniversaire ou un cadeau tout court un peu chelou. 01 42 48 5000. Et puis, quand même, puisqu'on reçoit des messages tout au long de l'émission sur le WhatsApp, je voulais saluer ce monsieur. On a reçu un message un peu à côté. Je me permets de le prévenir parce que je pense qu'il attend. Il nous dit bonjour, c'est du 58. Bon, déjà, il manque
5: un prénom. Ah, il n'y a pas de prénom.
3: Ouais. Ou alors, il s'appelle C'est du 58, mais c'est niche. Hein. Est-ce qu'il serait possible d'avoir un minimum? Minimum, hein, il demande, c'est bien, c'est sympa. 4 places pour le concert de Céline Dion.
5: Ah oui.
3: Voilà, bon, déjà.
4: 4, oui.
3: Ouais. Et à l'Accor Arena. Alors, attention.
4: C'est pas la bonne salle, oui.
3: Oui.
4: C'est la Défense Arena.
3: Voilà. C'est Mathieu. Donc, monsieur Mathieu du 58. Si tu vois un message, un mail passé qui te dit bravo, tu as gagné 4 places pour Céline Dion à l'Accor Arena.
4: C'est faux, hein.
5: N'y
4: va
5: pas.
3: Ne clique pas.
5: Surtout si tu viens du 58.
3: Voilà. Ne clique pas, ne mets pas le numéro de CB, de machin, le truc. On n'a pas les places.
4: Et malheureusement, désolé, ouais, Mathieu, on n'a pas le.
5: Nous, on a les nôtres.
4: Enfin, on les a payés.
5: Oui, et alors, attendez, débunkons un truc, parce qu'on a mis une vidéo quand on a réussi à avoir les places.
4: Ouais.
5: Et les commentaires disaient, ouais, mais de toute façon, vous travaillez dans les médias, vous êtes pistonnés. Pas du tout.
4: Non, on est bien pauvres. Hein,
5: on doit nos places, grâce à Maureen, faut le dire.
3: Oui.
5: Qui a réussi à se connecter sur Ticketmaster.
4: On a payé comme tout le monde, hein. Croyez pas qu'on a eu des avantages, je sais pas quoi. Hein.
3: Et
4: pas
3: encore,
4: du tout. Hein.
3: Ça, les messages dont tu parles, c'est les sympas. Parce qu'après, il y a eu les.
4: Oui.
3: Voilà, fils de.
4: Oui,
5: voilà,
4: pas laisser.
3: Il y a eu des oui, vous dans les médias, de toute façon vous êtes à la solde de Macron. Enfin, c'est pas si loin.
4: Non, mais les gens pensent qu'on est, je sais pas.
5: Ça part loin pour juste écouter Pourquoi tu m'aimes encore.
3: Exactement. Deux stories Instagram et rentrer chez soi à 22h. Global DJ sur Fun Radio, bienvenue.

0: Appelez-nous 01 42 48 5000 tous les matins sur Fun Radio. On fait de la radio ensemble. Venez nous raconter les cadeaux d'anniversaire, de Noël. Je sais pas, cadeaux de fête des pères, des trucs que vous avez, ou fête des mères que vous avez déjà eu de très chelou. Ou que vous avez vous déjà offert. On parle de ça parce que David Beckham a offert des poules à Victoria Beckham, sa femme, ce week-end. 01 42 48 5000, faites de la radio avec nous. Pour l'instant, on parle du No Spend Challenge avec toi,
1: Maureen. Oui, j'ai une technique pour vous pour gagner de l'argent. Enfin, économiser plutôt de l'argent.
0: Ah, autant te dire qu'on va être très attentif à ce qui se passe.
1: Alors, le No Spend Challenge, ça consiste en quoi? Pas de dépenses inutiles. On n'achète que ce dont on a vraiment besoin.
0: Ah bon, bah, enfin, j'arrête d'écouter.
2: Mais comment on définit ça? Parce que pour moi, tout achat que je fais, je me trouve une utilité, tu vois.
1: Ben non, mais typiquement, je sais pas, je vais prendre n'importe quoi, une pince à cheveux. Je vais racheter une pince à cheveux parce que je la trouve trop belle. Mais j'en ai pas besoin, j'en ai déjà plein des pinces à cheveux chez moi.
0: Ça, c'est inutile, Maureen.
1: Tu vois, ça, c'est inutile.
0: Faut pas acheter pas bien, ça, Maureen. Non.
1: Ça c'est un exemple. Ensuite, ne pas acheter neuf. On privilégie la seconde main, par exemple. Ah. Mais ça, là, ce que je vous donne, c'est une technique qui cartonne sur les réseaux.
0: Okay.
1: La Gen Z est à fond là-dedans.
0: C'est en la gros, crise, hein. Oui. Tout le monde galère un peu. Mais attends, la seconde main, c'est une très bonne idée pour les fringues. Hein. Allez pas acheter un caleçon seconde main. Faites un effort. Il y a des marques qui en vendent des pas chers. Mais en revanche, les t-shirts, les sapes, les chaussures, ça marche bien. C'est une bonne idée, ça, Maureen.
1: Et alors, par exemple, il y a une jeune qui avait témoigné par rapport à ce challenge. Elle s'appelle Clara, 26 ans. Et elle a réussi à combler un découvert de 650 euros en faisant un truc tout simple. C'est en restant chez elle pour éviter les zones de tentation. Mais en vrai, c'est vrai, si tu vas pas dans les magasins, t'achètes pas.
0: Ouais, après.
1: Après, tu fais des paniers sur Internet. Faut éviter de faire les paniers sur Internet.
0: C'est plus ça le problème, en fait. À savoir Instagram. Est-ce que, comme moi, vous faites partie de ces gens qui se font pigeonner parfois par des petites publications Instagram?
2: Pas du tout.
0: Ah bah moi,
2: alors,
0: je suis
2: pour moi Insta, ça a vraiment le je ne crois aucune pub, en fait. Pour moi, c'est forcément nul.
0: J'y suis allé une fois en n'y croyant pas, en me disant ça va être horrible, et en fait je reçois une paire de lunettes que j'adore.
2: Okay.
0: Et depuis, dès que je vois la marque, tu vois, là il fait beau, bam, petite pub.
2: D'accord.
0: Et tu cliques sur le truc.
1: Et alors il y a plusieurs trucs pour effectuer ce challenge. Déjà, on se désabonne des newsletters, de tous les trucs commerciaux en fait qui peuvent t'inciter justement à acheter. On divise son budget en trois. Une partie pour les frais fixes type loyer, facture.
0: Ouais.
1: Une partie pour les frais variables, nourriture, santé. Et une partie pour les frais superflus, divertissement, tout ça machin.
0: Tu kiffes tout ça, t'enlèves un peu.
1: Exactement. Et tu divises en trois et tu sais ce que tu dois dépenser chaque mois pour chaque truc.
0: Ok, vous seriez capable, Maureen et Lul, de le faire?
1: Non.
0: C'est grand d'en parler et de dire non.
1: Non, mais j'adorerais, mais ça cartonne. Il y a plein de jeunes qui arrivent à économiser comme ça, mais c'est trop dur. Moi, je fais n'importe quoi avec mon argent.
0: Bah, le problème, c'est que, début de mois, la paye tombe, t'es là, tu te fais un petit kiff, tu vois, tu fais machin, et puis, en fait, ça te met dans le dur direct.
1: Non, mais c'est simple, je suis fin de mois, et là, on m'annonce qu'il y a un concert et que c'est en vente début de mois prochain. Bah, je sais que je vais être pauvre le mois suivant. C'est ma vie.
0: Et comme il y a des concerts à peu près,
2: c'est l'histoire de ma vie, là.
1: Là, tu vois, le mois dernier, il y avait Céline Dion, ce mois-ci, c'est qui annonce? C'est Olivia Rodrigo. Voilà.
0: Arrêtez de chanter celle-ci aussi, là.
1: Arrêtez de chanter, ouais,
0: mais c'est voilà. Arrêtez de chanter. Louisa, jetlag. N'arrête pas de chanter, Louisa.
1: Non,
2: on continue.
0: C'est ce qu'on écoute tout de suite sur Fun Radio.

0: restez sur Fun Radio. Cyril arrive avec Stumbling In. D'ailleurs, si je peux me permettre, à l'époque, quand on jouait, on annonçait plus Cyril Stumbling In.
1: D'ailleurs, si je peux me permettre, à l'époque, quand on jouait, on annonçait plus Cyril Stumbling In.
0: On va écouter

0: Le câlin, parce que dans le sud, on dit un gâté, c'est un câlin.
1: Ouais.
2: Là, c'est dans le sens amical, t'es mon pote, t'es ma gâtée, quoi.
1: Okay.
0: On va en parler tout à l'heure, parce qu'il y a des mots sur lesquels t'es tombé, tu t'es dit, on sait pas ce que c'est.
2: On les connaît pas, ceux-là.
0: On va jouer avec ça. Si vous voulez participer, tiens d'ailleurs, appelez-nous 01 42 48 5000. Pour l'instant, on parle de ces cadeaux, qu'on a pu faire, ou qu'on a pu recevoir, un peu chelou. David Beckham, ce week-end, offre à Victoria Beckham, sa femme, des poules.
1: Bah après, peut-être qu'elle est fan de poules, hein.
0: Bah, je pense que vu le domaine qu'ils ont, surtout... non, mais en vrai, moi, j'adorerais avoir des poules. Mais déjà, j'ai pas la place pour avoir des poules. Et puis, vivant en région parisienne, t'es quand même proche les maisons les uns des autres. Je pense qu'il y a de la nuisance quand même sonore.
2: Oui. Ah, tu vois,
1: il y a des coqs, surtout. C'est des belles poules, hein. Ça a l'air d'être une race particulière.
0: Ah oui, c'est pas la poule toute flinguée qui louche avec le truc qui s'est fait manger.
2: Non, là, c'est une poule Prada, là.
1: C'est des poules.
0: Oui, c'est des poules chicos.
2: Ah, ouais. Côte.
0: Ouais, absolument. Est-ce que ça vous est déjà arrivé, Maureen et Lul, d'offrir des cadeaux ou de recevoir des cadeaux chelous? Toi, Lul, t'as
2: moi, je reçois un cadeau chelou et tous les ans, en plus, en fait, une fois, j'ai eu la mauvaise idée de dire à mon oncle en apéro, genre, ah, j'adore le saucisson, je pourrais en manger toute ma vie, je pense.
0: Ouais.
2: Et depuis, à chaque anniversaire, il me ramène des gros trucs de saucisson, genre les bâtons de berger, les petites, comment ça s'appelle, là, les tout petits saucissons.
0: Ouais, c'est les, oui.
1: Ah, les mini, ouais.
2: Les ficelles, quoi.
0: Mais c'est bon, ça.
2: Mais c'est super
1: après,
2: bon.
1: Après, c'est utile, hein. T'aimes ça, en vrai.
2: Ouais, c'est utile, mais je me dis, ah, tous les ans, je sais, il n'y a pas de surprise. Et puis, il est content, il fait. Et alors, à ton avis?
0: Celui-là, il est aux figues ou aux noix, alors? Oui, tonton, j'ai bien compris. Donc, toi, c'est saucisson.
2: Ouais.
0: Maureen, dans quel délire? Toi, t'as déjà offert
1: offert? C'était pour, je crois, les 50 ans ou 60 ans d'un ami de la famille. On lui avait offert un cochon.
0: Ah oui, d'accord.
1: Il s'appelait Marius.
0: Ah oui?
1: Oui.
0: Alors, pourquoi il s'appelait? Parce qu'il est devenu le saucisson de Lul, du coup?
1: Bah, sûrement, oui.
0: Peut-être.
1: Mais il est décédé, depuis, ouais. Marius, il nous a quittés.
2: Ah, bah, il avait bon goût.
1: Il nous a quittés, mais ouais, et c'était son cochon de compagnie, quoi. Et rentrer dans la maison et tout, hein.
0: Ah, bah, ouais. Oh là là, j'adorerais avoir.
2: Moi, ça me donne envie. Je pense, un cochon, c'est trop gentil.
0: Mais bien sûr que c'est.
1: Ouais, mais ça prend de la place, un cochon.
0: Oui, mais c'est pas sale, les cochons. On dit que ça pue et tout, ça a mauvaise réputation. Pas du tout. Mm. Ils ont besoin de la boue pour se laver dedans et tout. Alors, c'est sûr que c'est un peu moins bien qu'un bain moussant, mais c'est pas pourri, un cochon. On a Jessica en ligne avec nous, qui a 34 ans, du côté de Vitrolles. Tiens, direction les Bouches-du-Rhône. Salut, Jessica.
3: Bonjour.
1: Salut, Jessica.
0: Jess, bienvenue ce matin là sur Fun Radio. On parle de ces cadeaux qu'on a déjà offerts. Toi, t'as déjà offert un cadeau un peu chelou à quelqu'un?
3: Oui. En fait, j'ai été invitée à un mariage et j'ai mis une enveloppe vide.
1: Ah oui.
0: Oh, une enveloppe vide?
2: Mais attends, c'est un oubli ou c'est volontaire?
3: Non, c'est volontaire.
0: Alors, attends,
1: je me suis dit, c'est un oubli,
0: ça
1: arrive.
0: Est-ce
1: là,
0: que c'était le mariage d'un ex et tu t'es vengée ou c'est un délire?
3: Non, en fait, c'était quelqu'un de ma famille.
0: Ouais.
3: Et en fait, cette personne, quelques temps avant, elle m'a fait un faux coup à la dernière minute.
0: Okay.
3: Avec une épluche bidon.
0: Ouais.
3: Et du coup, j'ai voulu me venger, voilà.
0: Et donc, t'as mis une enveloppe
3: vide. Alors, moi, je suis allée du coup à son mariage, mais j'ai mis une enveloppe vide.
2: Mais attends, il y avait ton nom sur l'enveloppe quand même, ou?
3: Non, j'ai juste mis une enveloppe vide, si j'avais mis quelque chose dans l'urne pour dire je participe. Alors, et en fait, il n'y avait rien dedans.
0: Tu lui tends une perche magnifique. À mon mariage, on a eu ça avec ma femme. On ne savait pas, on a longtemps pensé que c'était un bug.
2: Ouais.
0: Que quelqu'un avait. Mais en fait, je pense qu'il y a parfois, malheureusement, des gens qui ne veulent pas mettre ou quoi, parce qu'ils voient les autres mettre un peu des montants.
2: Oui.
0: En fait, on s'en fout quand tu te maries.
1: Oui.
0: En général, c'est pour payer le voyage de noces et tout. Mais. Et je t'avoue qu'on a ouvert. Quelques jours après l'urne, tu vois, en disant sans compter, mais à un moment tu reprends tes sous, les poses à la banque et tout, quoi. Avec les chèques, les machins. Et en fait, il y avait vraiment un truc vide, mais sans nom. Donc tu sais pas qui a donné quoi.
3: Ouais,
0: c'est terrible.
3: Ça.
0: Parce qu'après, tu envoies un message à vraiment tous les invités.
2: Bah, oui.
0: Ouais, merci beaucoup.
1: Qui a mis une enveloppe vide?
0: Mais voilà, t'as pas. Bon, Jessica, c'était pas toi, mon mariage, du coup, quand même, que je me demande, c'est pas moi.
3: Non, mais.
0: On n'est pas cousins, je t'ai pas fait un sale coup, tu t'es vengé, non? Ok, très bien. Jessica, merci d'avoir appelé Fun Radio ce matin.
1: Bisous.
0: Des bisous, Jess. Ouais, j'avoue, l'enveloppe vide au mariage,
2: ça la fout mal.
0: Ça la fout un peu mal. T'as mis une enveloppe, toi, au mariage de soir?
2: Non, c'est. Je ferai religieux.
1: Oui, religieux.
2: Là, c'était civil.
0: Non,
2: par contre, moi, je me suis pris une petite enveloppe dans laquelle j'ai pris des restes.

0: Allez, restez là, Offenbach arrive. Avec Miles Away sur Fun Radio. Et puis ces nouveaux mots du dictionnaire, donc mon Lul, c'est vrai qu'on va en parler là dans 3 minutes sur Fun Radio. Mais chaque année, t'as les nouveaux mots. Alors parfois j'ai l'impression, mais on va en parler largement, mais parfois ils sont un peu à la bourre, les gars de
1: Pilarousse. Bah là, complètement, je trouve. Alors ok, il y a des découvertes, mais il y en a, on les connaît depuis 1000 ans. Hein.
0: Ouais, c'est ça, je crois. Boomer, c'est ça, c'est
2: rentré. Ouais, boomer, c'est hyper
1: même
2: connu.
1: Le mot crush, genre j'ai un crush,
2: oui,
1: pour
2: j'ai
1: quelqu'un.
2: Un crush.
0: Ah, pour moi, c'était déjà dans le dictionnaire, ce délire.
1: Ah ouais.
0: Bon, bah vous savez quoi, on va en parler. Et faites de la radio avec nous, tiens, 01 42 48 5000. On va tester vos connaissances sur ces nouveaux mots. On va voir, on va vous balancer, Lul va nous balancer des mots et on va essayer de deviner de quoi il s'agit. On en parle et on fait de la radio ensemble sur Fun Radio. Bougez pas.
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5: C'est la suite sur Fun Radio, soyez les bienvenus. Au moment où je vous parle, je suis en ligne avec ma banque. C'est vrai, c'est faux.
6: Il a menti à sa banque. Bah, il a dit qu'il avait un double appel.
5: Bah, priorité à la radio.
6: Oui.
7: Et là, tu nous remets sur double appel, nous, pour reprendre ta banque.
5: Oui, absolument. Oui. À tout de suite sur Fun Radio.

0: miles away. Bienvenue sur Fun Radio, les amis. Gims, Soleil qui arrive là. Soleil sur ton dos, c'est fort.
1: Elle t'avait mis une musique d'attente au cas où Bixou.
0: Ah, parce que oui.
1: Jamais ton appel devait durer un peu plus longtemps que prévu, quoi.
0: Bah, j'ai dû raccrocher.
2: Oui, parce que t'étais au téléphone avec ta banque, là.
0: Ouais. Ouais.
1: Tu lui as raccroché au nez?
0: Non, j'ai dit, je devais rentrer en réunion.
1: Mais quel mytho!
0: J'ai dit, je suis désolé, comme si j'avais des réunions.
1: Elle sait pas que tu travaillais en radio?
0: Bah non.
2: Si, je pense même qu'elle nous écoute. Hein.
0: Non, là, c'est vraiment le, tu sais, ce qu'on appelle le back-office, quoi. Ouais. Bon bref, c'est pour les histoires d'assurance, de trucs. Donc j'ai une dame qui me dit, bah bougez pas, je suis en train de trouver la solution. Je fais, mais là je dois rentrer en réunion dans vraiment 12 secondes.
2: Ah oui, c'est pas
1: possible. Au moins elle est sur ton dossier, quoi.
0: Ouais, elle m'a dit, mais vous me rappelez dans 3 minutes. J'ai dit, ah attendez, on va voir, ça dépend quand est-ce qu'il y aura Gims. Je vous appelle. Bon, Gims et Soleil arrivent sur Fun Radio. Mais tout de suite, direction le dictionnaire. C'est lequel qui... C'est Larousse?
2: Bah c'est le petit Larousse, absolument.
1: Bah,
2: édition
1: oui.
2: 2027, qui sort avec 150 nouveaux mots. Parmi ceux qu'on connaît, il y a boomer, gâté, crush, dinguerie, cagnoté. Même, je suis surpris que
1: cagnoté,
2: ça n'existait pas avant.
0: Bah, c'est vrai, ça bizarre. On va demander son avis à Marion. Tiens, elle est en ligne avec nous. 38 ans du côté de Saint-Symphorien d'Ozon, c'est dans le 69. Salut Marion.
3: Bonjour l'équipe, salut.
1: Coucou.
0: Marion, sois la bienvenue là ce matin sur Fun Radio. On parle de ces nouveaux mots dans le dictionnaire. Déjà, dans ceux qu'on vient de donner de Lul, tu les connaissais ou pas? Boomer, tu l'avais toi Marion?
3: Eh ben non, non, ça...
0: C'est vrai?
1: Ah ouais?
3: Ouais.
2: Ah ok.
0: Ah, les boomers, c'est... Ouais, c'est la génération plutôt de nos parents.
2: C'est ceux qui connaissent pas ce mot, en général.
1: Oui, voilà.
0: En fait, c'est les baby boomers. C'est ceux nés à l'après-hier et après la Seconde Guerre mondiale.
2: Ouais.
0: Voilà, toute cette génération. Moi, c'est la génération de mes parents, clairement.
2: Ouais.
0: Les plus jeunes les surnomment les boomers.
1: Ils ont pas les rêves de jeunes.
0: Voilà, c'est un peu les réacs. Oui, mais nous, à notre époque, on savait éduquer les gosses.
2: Voilà,
0: on
2: avait une orange à Noël, hein.
0: Tu vois, c'était l'époque des boomers.
1: Mais
0: quoi.
1: Déjà, utiliser le mot boomer, c'est déjà être un boomer.
0: Ouais, exactement.
1: C'est plus tendance d'utiliser ce mot.
0: Dinguerie, tu l'avais, Marion?
3: Oui, c'est une dinguerie, oui.
1: Oui.
3: Ça, je l'ai bien sûr.
0: Mais alors, il n'y a même plus le une avant. Hein. Maintenant, plus ça va, plus c'est dinguerie.
2: Dinguerie.
0: Il n'y a plus le c'est une dinguerie.
2: Bon, j'ai trouvé des mots. Alors, je sais pas si vous les connaissez. Moi, je les connaissais pas tous. Donc, on va faire un petit test. Et même toi, Marion, tu joues avec nous. Alors, je pense que le plus facile, et encore, c'est le mot prompté.
1: Prompté.
0: Tu l'as ou pas, Marion?
3: Alors, moi, je pense que ça vient du prompteur, un truc comme ça.
0: Bah, en fait, c'est le...
3: Le prompteur, c'est quand on lit sur le prompteur.
1: Ou que tu tapes des prompts sur ChatGPT, enfin, sur les IA.
2: En gros, un prompt, c'est la demande que tu fais à ChatGPT. Genre, par exemple, écris-moi une recette pour faire un gâteau au chocolat. Bah, ça s'appelle un prompt. Voilà.
1: Je savais même pas que c'était un verbe.
2: Donc, le mot prompté rentre dans
0: le dictionnaire. Je savais pas qu'il y avait le verbe prompter non plus.
1: Ouais.
2: Le mot infopreneur.
0: Infopreneur?
1: Infopreneur.
0: Attends, infopreneur.
3: C'est quelqu'un peut-être qui chope des infos comme ça et qui se les approprie?
2: Alors non.
0: Infopreneur, je l'ai pas, honnêtement.
1: C'est lié à la politique?
2: C'est pas lié à la politique, c'est plutôt lié, moi j'ai envie de dire, aux réseaux sociaux. En gros, c'est un professionnel qui monétise ses connaissances dans un domaine donné. Par exemple, si tu es spécialiste d'intelligence artificielle, et ben tu peux vendre tes services en disant bon ben voilà, moi je peux t'aider à te servir de l'intelligence artificielle. T'es un infopreneur.
0: Ah ouais, pas mal.
1: Ok, je savais pas.
0: Ouais, très bien, j'avais pas celui-là.
2: Information et entrepreneur qui sont
0: mis. Voilà, c'est infopreneur. Bam.
2: Autre mot que je ne connaissais pas, le plogging. P-L-O-2-G-I-N-G.
1: Ah oui, parce...
0: Plogging.
2: Le plogging.
0: Pas le plogging.
2: Non, rien à voir.
0: Même Marion, elle s'est fait un petit smile. Allez hop, on l'avait tous.
3: Donc, parce que j'ai entendu Maureen rire aussi. J'ai reconnu son
1: rire. Non, je pas ri du tout.
0: Alors, le plogging, est-ce que c'est du sport?
2: Alors, ça concilie le sport et quelque chose d'autre. C'est sport et en même temps, on fait...
0: Ah, des vidéos de sport.
2: Non.
0: Si,
3: non.
0: J'ai envie que ça soit ça.
2: Non, c'est un truc cool. Pour la planète.
1: Ah, du tri?
2: Ouais, en gros, protection de l'environnement.
0: Ah, genre tu fais
3: tu
0: du golf?
3: Tu vas marcher sur la plage et tu ramasses des déchets?
2: Exactement, c'est ça, Marion. Ça s'appelle du plogging.
0: Tu fais du golf et sur le parcours, tu ramasses les papiers poubelles.
2: Exactement.
0: Alors
2: c'est chiant, il y a ça
3: top,
2: sur les parcours.
0: Non, mais ça arrive que quand tu es sur un parcours de golf, il y a des bouts de plastique ou des trucs.
1: Ils s'envolent?
0: Ouais, normalement, si t'es un peu normalement constitué, tu récupères le plastique, tu le mets dans ton sac pour le jeter à la poubelle après.
1: Bah oui.
0: Donc ça, c'est du
2: plogging.
0: Ah ouais, ok, trop bien.
2: Autre mot que je connaissais pas et je crois que c'est mon préféré, pilipiliser.
1: Quoi?
0: Pili-pilisé, bah c'est...
1: Attends, pili-pili, c'est une sauce épicée.
3: Hyper piquante.
0: C'est de la sauce pili-pili.
2: Exactement, c'est ça, c'est du piquant, du pimenté. En gros,
3: on va pili-piliser notre soirée.
2: Exactement.
1: Voilà. C'est bien utilisé, Marion, bravo.
0: Ah, moi, j'étais sur une pizza, tu vois. Donc,
2: non, Marion, c'est la soirée avec le plugging.
0: On en a un petit dernier qui traîne.
2: Un petit dernier, bien sûr. Qu'est-ce que c'est un zézer ou une zézer?
3: Oh là,
1: un zézer.
0: Oh là, voilà. Moi, j'ai tout le monde à la vanne. Personne n'ira là-dedans.
3: Que moi, la une zézer. Lampe, quelque chose qui s'allume?
2: Non, pas du tout.
0: La zézer?
2: C'est un surnom qu'on donne à quelqu'un. Enfin, ça, on dit ah tiens, lui, c'est mon zézer ou ma zézer.
1: C'est mon pote.
0: C'est mon pote, ouais.
2: Bah, un peu plus que ça.
0: Ah, meilleur ami.
2: Plus que ça.
1: Mon amoureux.
2: Ouais, mon petit ami, en gros, mon petit ami.
1: Zézer.
2: Et ça vient de la Réunion.
0: Zézer. Voilà.
2: Exactement. Okay. C'est réunionnais et c'est comme en Afrique de l'Ouest et aux Antilles, il y a l'expression chéri coco qui est adaptée de la chanson de Magic System, mais veut dire la même chose.
0: Tu te fous de ma gueule.
2: Je vous jure, un chéri coco ou une chéri coco.
0: Et ça rentre Magic System, c'est dans le
2: et ça rentre dans le dictionnaire cette année.
1: C'est ouf.
2: Et bravo Marion parce que t'en as trouvé pas mal.
1: Ouais. Très bravo. Fort Marion, bravo.
0: Marion, on t'embrasse, passe une belle journée.
2: Gros bisous.
3: Merci,
0: bisous Marion. Salut. Des bisous, à Marion. Tiens, Guim, c'est Soleil, c'est l'heure, c'est maintenant. Faut que je rappelle la banque. Quelle galère. Et juste après, on va se faire, je pense, le mini blind test. Syllab.
2: Ah oui.
0: On a dit que si on avait le temps, on le ferait. Oui. On va se prendre le temps, on va se faire ça juste après. Bienvenue les amis, c'est Fun Radio.

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1: Soyez les bienvenus sur Fun Radio. Je regarde ce qui arrive là, juste avant midi. Ah voilà, David Guetta, je me disais comment ça, on se fait une matinée sans David Où là. David Guetta, iPattern, Walk the Way qui arrive là sur Fun Radio. La playlist de la suite aussi qui se profile. Le son pour faire chanter tout le monde à une soirée. J'avoue que samedi soir, moi, à mariage de mes potes, le DJ était un pote aussi, donc ouais. En gros, c'était plus facile. Alors, même si à un moment, il y a la lourdeur des gens qui font la queue pour tous demander un titre. Mais bon, c'était pas le gros mariage. Enfin, c'était petit comité pote quand même.
2: Oui.
1: Il y a toujours ces sons, tu sais que ça fait moucheté.
2: Ah,
1: tu le mets.
2: Oui, ça marche toujours.
1: Bam.
3: Dans oui, tout le monde chante.
1: Chante.
3: J'ai dit chante, oui.
2: On chante.
1: Je chante.
2: Tu chantes.
1: Je chante. Un R nous fait rire, hein, faut le savoir.
2: Oui.
1: C'est bienvenue dans la suite. Et ce petit jeu à la con, parce que tout à l'heure, on a fait un blind test. Bref. Un blind bref. Que j'ai lamentablement perdu, il est vrai. En mettant deux secondes. Mais ça me fait penser à ce jeu qu'on avait déjà fait une fois ou deux. Et on va se le faire en deux petites minutes, là. C'est le blind test syllabe.
3: Ouais.
1: Je réexplique les règles. On le fait entre nous, hein. On lance une syllabe. Et il faut que les autres devinent la chanson.
3: Il faut qu'il y ait l'intonation de la chanson que tu essaies de faire deviner.
2: Ah ouais. Il faut que ce soit qu'on devine celle à laquelle tu penses dans ta tête.
1: Évidemment, sinon
3: c'est dur, hein.
1: Ok, je démarre, par exemple. Ouais. Au
3: soleil.
1: Non. Vous n'êtes pas bien attentif.
3: Ok.
2: Oh.
1: Non.
3: Vas-y.
1: Oh,
3: Champs-Élysées.
1: Non. Mais non.
3: Et le problème, c'est que tu chantes très faux.
1: Oui. Même sur une syllabe.
2: Ah. Est-ce que c'est Oh Nana Macarena?
1: Non.
2: Ok.
1: Ah. Oh.
3: Oh. Oh, Dja Dja.
1: Oui,
3: il y a pas mal. Dja Dja. Oui, c'est bon.
1: C'était Aya, bien sûr.
3: Ok.
1: Quelqu'un en a?
3: En fait, le problème, c'est que moi, j'ai que des trucs de 1920.
2: Moi mais aussi, mais c'est pas grave.
1: Vas-y, vas-y.
3: Les.
2: Sirènes du bordelais.
1: Non.
3: Non.
1: Les papillons de ma jeunesse.
3: Non. C'est la même chanson.
1: Ouais.
2: Les. Sirènes du port.
3: Non. Toujours pas.
1: Les.
2: Magnolia.
1: C'est la même
3: chanson depuis 17 minutes, non?
1: Attends, donc c'est pas Claude
2: François.
3: C'est pas Claude François.
1: Allez, on a que ça dans la tête, les gars. Vas-y.
3: Les
1: papillons. Non, mais j'ai que celle-là qui me vient en tête, gamin, c'est mort.
3: Non.
1: Vas-y.
3: Johnny.
1: C'est quoi?
3: Les portes du pénitencier.
1: Oh là là. Bon, Maureen, une petite, vas-y.
2: Ok.
1: Vas-y.
2: Il m'entraîne. Oui!
3: Oh waouh!
2: Ah,
1: le démon de minuit!
2: Bien sûr!
1: Oh la connexion des deux!
3: C'est incroyable!
1: Il m'entraîne au bout de la nuit!
3: Ok, j'en ai.
1: Vas-y, à toi! Les
3: sirènes du port d'Alexandrie!
1: Voilà, il fallait quand même qu'on se le sorte! J'aime bien ce jeu, je veux qu'il revienne!
2: Ouais. Oui!
1: Tous les jours!
2: Pas trop, ouais!
1: Non, peut-être pas! Bon, restez là, on va se faire la playlist de la suite! Le son pour faire chanter tout le monde à une soirée! Le son, tu sais que tu le mets, il y a peu de chances que quelqu'un reste assis! Bah, au fond de la salle.
3: Moi, je vous le dis, c'est aïe.
1: Aïe.
2: Aïe.
3: Aïe.
2: Aïe, aïe, aïe.
1: Aïe, aïe, aïe.
3: Non. Non, vous verrez tout à l'heure. C'est aïe.
1: Okay. Aïe. Je l'ai pas. Bon, ok.
2: Aïe. Oignon.
1: D'accord. Le son de Lul qui commence par aïe. Là, tout de suite sur Fun Radio.
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3: Oui les amis, c'est la suite sur Fun Radio. Soyez les bienvenus. On vous accompagne en direct tous les jours de 10h à midi. Je m'appelle Mika, il y a Maureen.
4: Bonjour.
3: Il y a Lul.
5: Coucou.
3: Côté son David Guetta et Patton arrive. Ça vous est déjà arrivé de perdre un bagage en voyage en avion ou train?
5: Ah non, non. Mais je touche du bois.
3: Mon angoisse. De perdre vraiment, tu sais, les...
4: Faut mettre des AirTags.
3: Ouais, mais bon, le problème c'est que bah, si je sais pas, tu pars à l'autre bout du monde, elle reste bloquée au Mexique, peu de chance d'y retourner quoi.
4: Oui.
3: Mais c'est vrai que c'est pas
4: mais
3: con.
4: Mais au moins, tu sais où elle est.
3: Exactement. Bon, je vais vous parler de ça avant midi, un bagage perdu improbable, avec à l'intérieur quelque chose d'inestimable. Et là, c'est l'enfer.
5: D'accord.
3: Ton bagage est perdu et c'est arrivé à un gars connu. Hein.
5: Ah ouais, connu.
3: Alors, on ne connaît pas lui personnellement, mais en tout cas, ce qu'il a perdu, c'est connu du monde entier.
4: Okay. Son fils.
5: Pierre Palmade, son permis.
3: Voilà. Non, mais vous allez voir, je vais vous en parler avant midi. Pour l'instant, c'est la playlist.
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3: Playlist de la suite et ce matin, le son pour faire chanter tout le monde à une soirée. Genre, il n'y a pas, voilà, il n'y a pas à chier. Tu mets ce son-là, t'es sûr que tout le monde s'ambiance, quoi qu'il arrive. Alors Lul, tu voulais nous le faire deviner avec ton, ta syllabe là.
5: Oui. Aïe.
3: Aïe. Aïe, aïe, aïe, aïe.
5: En fait, il le prononce plus A.
3: A.
5: Ouais.
3: A. La queue. Le,
5: non. Non, non, non, c'est anglophone.
3: Ah, c'est anglophone. A. La queue. Le, le. Non, toujours pas. Ok. Attention, ça va mourir.
5: Allez chez le dentiste, laissez-la tranquille.
3: Bon, vas-y, parce qu'on l'aura pas.
5: I got a feeling.
4: Ah oui, bien sûr.
3: Oui, bien sûr.
4: Quel classique, évidemment
5: tu sais
4: que ça
5: que
4: marche.
5: Là,
4: ça.
5: Tout le monde va danser, quoi.
3: Tout le monde va chanter et hurler. Même la vieille tante au mariage.
5: Oui. Et vous connaissez toutes et tous comment on appelle ça, l'hallucination auditive.
4: Oui, moi je la chante tout le temps.
5: Bah oui.
3: Vas-y, c'est quoi?
5: C'est Front National, laisse les bédos.
3: Ah oui.
4: Ah oui.
3: Oui, oui.
5: Je crois que ça va être là.
3: Et après, après.
4: National. Laisse les
3: bédos. Ouais, c'est très drôle. Maureen, c'est quoi ton son? T'es sûr que tout le monde chante?
4: Vous voulez que je fasse un son aussi pour vous faire deviner?
3: Non, vas-y, parce que de toute façon, on est mauvais là.
4: Je vous lis alors.
3: Ouais.
4: C'est Queen, Bohemian Rhapsody.
5: Ah, mais oui.
4: Bah, il s'est oublié que ça marche, ça. En plus, tout le monde, on se met à faire des chœurs et tout.
5: Oui.
4: Ça devient vraiment un moment.
5: Moi, je suis le tocard qui fait le solo de guitare. Mais à la bouche.
3: Moi, je peux être ce gars qui fait le mime de la batterie. Tu vois, on parlait de boomer dans le dico tout à l'heure.
5: C'est nous.
3: Exceptionnel ça.
4: Mais là, tout le monde fait du air guitare à ce moment-là.
3: Oui, bien sûr. Moi, plus récent, mais Aya Nakamura. En vrai, tout à l'heure, c'est con, mais je disais Jaja. Mais pour moi, Jaja, samedi soir, mariage, voilà, encore une fois. Un coup, le DJ, il part un peu en mode urbain, tu sais, et il démarre avec quoi?
5: Jaja.
3: Avec ça. Parce qu'il sait qu'il peut choper tout le monde.
5: Oui.

0: Takata, tu sais, mais qui te le rendent parfait.
1: Ouais. Katchana Baby, tu t'aides ça?
0: Ouais.
1: C'est pas si compliqué.
2: Non, Katchana Baby, tu t'aides ça?
0: Ouais. Après, t'as les, on parlait de la vieille tante.
1: Ça fait un peu d'argent.
0: Machin chewing-gum, tu vois ce que je veux dire?
1: Y'a R.
0: Voilà. Ah, le y'a R, toute la salle.
1: Mais oui, évidemment.
0: Y'a R. Allez, c'est hop.
1: Il y a, de toute façon, il y a Aya et Céline. Voilà.
0: Oui, Aya et Céline. Et Lul, à ce moment-là, lui, là où il est, eh ben, c'est au buffet.
2: Oui.
1: En train de vider le buffet.
0: En train de manger 17 verrines.
1: Non, t'as raison, le buffet, c'est la vie.
0: Mais bien sûr.
2: C'est surtout fait pour ça, les amis.
1: Oui, c'est vrai.
0: C'est vrai, ça.
2: Laissez-moi juste manger en paix.
0: Il a dit les amis, mais alors très solennel.
1: Oui.
0: Les amis.

0: Maureen est toute contente, elle vient me dire aujourd'hui c'est la journée des pompiers.
1: Des hommes sexy. Ils sont sexy généralement les pompiers.
0: Oui.
1: Et ils sont hyper courageux les pompiers. Bravo les pompiers.
0: Alors ça là-dessus, il n'y a aucun doute. Moi j'en ai croisé 2-3. T'as aussi du bon vieux pompier qui s'appelle Didou avec sa petite moustache. Hein. T'as pas que du pompier sexy.
1: Oui, mais en fait leur courage les rend sexy.
0: Oui, alors ça on est bien d'accord.
1: Que et quand... après quand ils sont torsés un peu aussi.
0: Quand j'étais petit, je voulais être pompier, puis j'ai un pote qui s'est pété le crâne vraiment, il aurait pu mourir et tout, il s'est fait. Et j'ai été tétanisé, mais je l'ai regardé comme ça, je suis il y a du sang.
2: Ah ouais.
0: J'ai su que je pouvais plus être pompier.
1: Ah ouais, bah toi.
0: Pompier, toi, t'avais voulu être pompier?
2: Jamais de la vie. Juste pour vendre les calendriers. Moi, je ferais ça toute l'année, c'est. Je fais le
1: ramassage.
2: Non, je suis nul à ça.
1: Bon, il faut juste glisser.
0: Attends, excuse-moi, toi, c'est les pompiers ou le pole dance que tu mets? Parce que ça a quand même rien à voir. Il y a un torse nu, là. Tu sais, quand il glisse sur la barre, avec l'huile.
1: Mais...
0: sur Guetta.
2: Mais vous savez que quand j'étais petit au collège, on avait fait une initiation à tirer à la lance. Et en fait, j'ai tiré tellement fort que je suis parti en arrière et ils m'ont rattrapé derrière.
0: Oh là là,
1: c'est génial.
0: Il n'y a rien qui va.
1: J'aimerais trop faire une initiation comme ça.
0: Oui.
2: Tu veux tirer la lance?
0: Bah, bien sûr.
2: Des pompiers sexy.
0: Bah, évidemment. Sur la barre, sur David Guetta avec de l'huile. Oh. Allez, bougez pas. On va. Bah, l'émission n'est pas finie, les amis. C'est jusqu'à midi.
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3: Ouais, c'est la suite sur Fun Radio. Jack Style arrive. Turn the Light Off après-midi pour le mix Fun Radio. Toute la playlist de Fun Radio mixée non-stop. Avec un petit Lost Frequencies. Bon, vous savez qui est Pavel Talankine ?
4: Ben non.
5: Ah non.
4: Ah,
3: pourtant,
4: c'est.
3: Pourtant, il est connu.
4: Si, c'est pas. Il a pas créé une application ?
3: Non.
4: Non.
3: Il a perdu un objet dans un avion à cause de la compagnie Lufthansa.
5: Ouais.
4: Ok.
3: Et je peux vous dire, bon, ça y est, il l'a enfin retrouvé. Vous devinerez jamais, donc je vais vous donner la réponse. En gros, ce monsieur a remporté un Oscar pour son documentaire Mister Nobody contre Poutine.
5: D'accord.
4: Okay.
3: Il n'a pas été autorisé à embarquer avec son Oscar en bagage à main.
5: Ouais.
3: Parce que ça pouvait être considéré comme une arme, enfin un objet contendant ou je sais pas comment on dit. Bref. On dit pas ça, hein, c'est chiant d'ailleurs.
5: Non, on dit un objet qui fait bobo.
3: Donc il n'a pas pu le prendre en cabine lors d'un vol depuis l'aéroport de JFK. Ok.
5: Ouais.
3: Il a dû le mettre en soute. Ils ont perdu la valise.
5: Non.
3: Le gars a un Oscar. Ils ont perdu la valise. C'est boule à gaz.
4: C'est vraiment des boulets.
3: C'est vraiment des boulets. Donc du coup, bah le gars atterrit. Il dit bah où est mon bagage ? Ah bah plus de bagage. Et finalement, ils ont fait une enquête. Ils l'ont retrouvé au bout de 10 jours, je sais pas quoi, mais incompréhensible. Donc c'est-à-dire quelqu'un a essayé de tirer le bordel. Mais je pense que quand même, il y a un gars qui est responsable arrivé derrière en disant hey, hop hop hop hop.
5: Oui oui.
4: Ouais, bah ouais.
5: Tu vois, c'est quand même très con de poser l'Oscar de quelqu'un d'autre chez toi. Enfin, on sait très bien que tu fais pas du ciné quoi.
3: Oui, c'est ça.
5: C'est assez calme.
4: Oui, et puis s'il le met en vente, ben on va vite comprendre.
3: On va vite comprendre les choses.
4: C'est gravé.
3: Olivia nous quitte aujourd'hui. Olivia qui était au Standard.
4: Oui,
5: oui, gros oui, bisous. Elle
4: bisous,
5: a été
4: Olivia.
5: Super.
3: Des gros bisous. Bonne suite de vie.
4: Bon retour dans le sud.
3: Bon retour dans le sud.
4: Oui.
3: Bravo Olivia pour tout ton boulot. Les amis, on se laisse là. On se retrouve demain à partir de 10h pour un nouvel épisode de la suite. Prenez soin de vous. Restez
4: à demain.
5: À demain.
3: Il est midi.
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6: Et tous les jours à midi, on fait un point sur l'actualité avec Oriane Doro. Bonjour Oriane.
7: Bonjour, bonjour à tous. L'Iran menace d'attaquer l'armée américaine si elle s'approche du détroit d'Ormuz. Les États-Unis prévoyaient dès ce matin d'escorter des navires bloqués dans le Golfe depuis 2 mois. Sur le plan diplomatique, Téhéran appelle Washington à abandonner, je cite, leurs demandes excessives et à adopter une approche raisonnable. Emmanuel Macron lui réclame une réouverture du détroit d'Ormuz concertée entre les États-Unis et l'Iran. Le président français juge également essentiel que le cessez-le-feu au Liban soit respecté alors qu'Israël poursuit ses frappes dans le sud du pays. En France, les distributeurs de carburant ont été reçus par le ministre de l'Économie, Roland Lescure, ce matin pour évoquer la flambée des prix du pétrole. Ce matin, les cours du baril se sont stabilisés autour de 108 $, bien loin des 126 $ atteints la semaine dernière. Le Premier ministre Sébastien Lecornu demande à Total Energy de mettre en place un plafonnement généreux des prix à la pompe alors que les bénéfices du groupe pétrolier ont explosé de 51% depuis l'an dernier. Un mouvement de grève dans les laboratoires médicaux, la CGT, la CFDT et l'UNSA appellent les salariés à la mobilisation à partir d'aujourd'hui pour dénoncer la dégradation des conditions de travail dans les labos et réclamer des embauches ainsi que la revalorisation des salaires. 3/4 des salariés seraient au SMIC et les niveaux de rémunération n'ont pas évolué depuis plus de 2 ans. Des lardons Erta contaminés, des lots de lardons fumés sont rappelés dans toute la France en raison de la présence de salmonelle. Il s'agit de barquettes de 200 et de 250 grammes dont la date limite de consommation est située entre le 25 et le 26 mai. Le rappel concerne les magasins Carrefour, Auchan, Intermarché, Leclerc, Système U ou encore Monoprix. Une bonne nouvelle en revanche au menu des Restos U. Tous les étudiants ont accès désormais au repas à 1 euro, mesure qui ne concernait jusqu'alors que les boursiers et les plus précaires. Les autres payaient 3,30 euros pour un menu entrée plat dessert. Un coup de pouce réclamé de longue date par les organisations étudiantes. En sport, Paul Sexas participera au Tour de France. À 19 ans, le cycliste français s'apprête à devenir le plus jeune coureur à prendre le départ de la Grande Boucle et ce depuis 1937. Départ prévu le 4 juillet à Barcelone.
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6: Allez, c'est parti. Salut tout le monde. Bienvenue sur Fun Radio. C'est Karen. J'espère que vous avez tous passé un bon week-end. Nouvelle semaine de 4 jours. Ça fait trop plaisir. On met ça en plus. Trop, trop cool. On va profiter toute l'après-midi avec la dance music et le mix Fun Radio. Ça part très fort avec Lost Frequencies. Et juste

Le Mix Fun Radio qui commence très fort aujourd'hui avec le Pitbull qui fait plaisir. Le Mix Fun Radio, c'est tous les jours pendant votre pause déjeuner pour bien attaquer cette nouvelle semaine avec les classiques, les nouveautés, les tubes. 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

0: Bon appétit, bonne journée à tous. Vous écoutez Fun Radio. Allez, c'est parti pour vos messages sur le WhatsApp de Fun Radio. Je compte sur vous. 06 43 07 12 89. Je passe le bonjour à Mélanie, à Khalil connecté, Antoine, Nassim. Mélanie qui dit c'était trop bien ce week-end de 3 jours. En plus, on remet ça jeudi, les amis. Hein. Vendredi, journée fériée, semaine de 4 jours. On profite à fond. Et la dance music pour vous accompagner. Jennifer Lopez, Save Me Tonight. Et Robin Schulz en classique.
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0: C'est vraiment détente. La première fois que vous l'avez entendu, c'était sur Fun Radio en nouveauté à 9h et Talk to You.
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0: La pause déjeuner tous les jours sur Fun Radio et le match Fun Radio. On fait un match avec deux artistes qui s'affrontent. Un gagnant qu'on écoutera tout à l'heure à 14h. C'est vous qui décidez en story Instagram Fun Radio. Qui va gagner? Quel est le match aujourd'hui? Vous allez tout savoir. Voici Axwell et Ingrosso. More than you know. On peut l'écouter à 14h. C'est une possibilité si vous décidez de voter pour lui. Ou alors Martin Garrix, Dua Lipa, Scared to be Lonely. A vous de voter, à vous de choisir. Et je démarre plus de 40 minutes de Dance Music Non-Stop avec Son of Legend et Bébé Rexha.
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Radio, j'espère que tout va bien en ce moment, c'est le Mix Fun Radio et tout à l'heure à 18h on va retrouver la Team Fun Radio de retour de vacances avec, j'ai vu, des séjours au Futuroscope à gagner, des super week-ends à passer en famille, entre potes. Rendez-vous tout à l'heure 18h-21h, la Dance Music, K-Pop Demon Hunters et Bob Sinclair maintenant.

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0: Comment gagner l'expérience Tomorrowland cet été avec Fun Radio pour voir Calvin Harris mixer? Je vais tout vous dire, restez bien connectés. On démarre une nouvelle heure de Dance Music. Plus de 40 minutes de Dance Music non-stop. Vos sons préférés avec le nouveau UGL, Gims et Blaster Jax. Bienvenue sur Fun Radio.

qu'est-ce que c'est bon ça. En ce moment sur Fun Radio, on écoute plus de 40 minutes de dance music non-stop. 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

Dance Music Non-Stop avec le nouveau Koum, c'était Getaway. Et les messages sur le WhatsApp de Fun Radio, semaine de 4 jours en plus, là, on remet ça, tout le monde est super excité. Il y a Gabriel qui est là, Zeyna qui fait une dédicace à Mylène et Roudier. Il y a aussi Lucie, le message de Lucie. Qu'est-ce qu'elle dit, Lucie? Je vous écoute dans ma boutique tous les jours. C'est Fun Radio. Continue comme ça. Merci beaucoup, Lucie. On continue à fond dans la boutique, les Global DJs avec No Good. Ça, c'est énorme. Les Global DJs, on écoutera aussi.

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0: ambiance un peu nébuleuse sur ce son de Farruko. C'était Nazar Enyo.
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0: Le match Fun Radio, qui va gagner aujourd'hui? Attention les amis, c'est une spéciale motivation du lundi. Deux sons qui motivent, qui s'affrontent avec quand même deux classiques Fun Radio. On a Axwell Ingrosso, More Than You Know. Yes It Is. Ça c'est énorme. Pour l'écouter à 14h, votez Axwell Ingrosso, story Instagram Fun Radio, ou alors Martin Garrix, Dua Lipa. C'est vous qui décidez, story Instagram Fun Radio. Il vous reste 20 minutes pour choisir, et la dance music tout de suite avec Afrojack, Sia Sean Paul en classique et le nouveau Alok, déjà à découvrir sur Fun Radio.
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toute la journée sur Fun Radio. On écoute plus de 40 minutes de dance music non-stop pour vous accompagner là sur les routes, à partir bosser, à rentrer de la pause déj. Ici, ça régale avec la dance music. À 14h, on écoute le gagnant du match Fun Radio. Ça sent très bon pour Axwell Ingrosso face à Martin Garrix pour voter. Instagram Fun Radio. En attendant, on écoute The Weeknd et le nouveau Blaster Jax déjà sur Fun Radio. Désenchanté 3000 sur Fun Radio.

Que vous allez bien tous les jours, on passe l'après-midi ensemble. C'est Karel sur Fun Radio, il est 14h. 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Avec une nouvelle semaine de dance music, vos sons préférés. On va écouter David Guetta et Patton, Walk It Away, la pépite. Le gagnant du match Fun Radio aujourd'hui, le match était Martin Garrix face à Axwell. Et vous avez choisi à 57% Sébastien Ingrosso et Axwell, M'en va Nuno maintenant.

incroyable ce son. Bienvenue sur Fun Radio, la dance music et les factures payées, l'impôt, l'essence, le loyer, les réservations là pour les prochaines vacances. Tout ça, les factures, c'est pour Bruno. 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Le prochain rendez-vous demain matin avec Bruno, 9h10. Et la dance music maintenant, c'est Elliot sur Fun Radio.

0: partie des sons que j'adore vous passer en ce moment. John Summit en nouveauté sur Fun Radio. Check out Flow 5.
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0: Et on parle ensemble tous les jours sur le WhatsApp de Fun Radio 06 43 07 12 89. Message de Jérémy. Un joyeux anniversaire à ma femme, nos 6 ans aujourd'hui. Félicitations à tous les deux. Le message de Steve aussi. Salut Karel. Un petit service. D'abord, je passe le bonjour à Eric et Maëva. Et ce serait pour écouter Angèle avec Justice. Le tube What You Want tout de suite sur Fun Radio. Avec Sound of Legend et Timmy Trumpet.
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0: au boulot, sur les routes, à la maison. Bienvenue tout le monde, vous écoutez Fun Radio, première radio dance. Et d'ailleurs, bonjour à tous ceux qui nous écoutent grâce à l'application Fun Radio. Ça reste le meilleur moyen pour écouter Fun Radio avec le live, les podcasts, les replays, la dance music de Jennifer Lopez tout de suite. Save Me Tonight. Et j'annonce aussi en classique, on écoute Kygo sur Fun Radio.
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1: Allez, c'est parti, 15h, bienvenue sur Fun Radio, c'est Karel. Attention les amis, on va parler du nouveau Double Fun Calvin Harris à Tomorrowland à gagner. Je vais tout vous raconter. Restez bien avec moi et on profite tous ensemble. La dance music, plus de 40 minutes de dance music non-stop.

passe l'après-midi ensemble, Karel sur Fun Radio. 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Cadeau exceptionnel. 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La Dance Music, Lady Gaga.

0: que je retrouve les messages sur le WhatsApp 06 43 07 12 89. Message retrouvé. Salut Pascal, chauffeur routier qui est sur la route là en ce moment. Il y a aussi un petit message de Zoé. Peux-tu m'aider s'il te plaît? J'ai pas réussi à noter le site pour envoyer ma facture à Bruno. Je vais t'aider Zoé, le site pour envoyer sa facture. Et le prochain rendez-vous, c'est demain matin à 9h10. C'est facture.funradio.fr. Elle s'appelle Dederexa, tout de suite sur Fun Radio New Religion. Et les Black Eyed Peas en classique, Don't You Worry, sur Fun Radio, première radio dance.
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0: Et toute l'après-midi, c'est la dance music. En attendant Cyril Hanouna, là, à partir de 16h sur Fun Radio, on va écouter Lost Frequencies et Blaster Jax. Bonne journée, vous écoutez Fun Radio.
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3: Et les amis, comme tous les jours, dès lundi, du lundi au vendredi, excuse-moi, je rigole en même temps, hein, on est sur Fun Radio bien évidemment. J'allais faire une intro de ouf, mais ça y est, j'ai vu que tout le monde arrivait. En fait, maintenant c'est comme une réunion de famille, il y a moins de stress qu'avant, on va arrêter de rendre ça événementiel. On le sait, pour se marrer tous les jours, c'est sur Fun Radio entre 16h et 18h. Toute l'équipe d'Hanouna est là. Il y a du... C'est du Raymond, avec un nouveau sweat Vermont.
4: Ah, c'est très beau. On adore.
3: C'est rien du tout. C'est rien du tout.
5: Non,
3: ça vaut pas trop cher, ça.
5: Non, rien du tout.
4: Mais c'est un nouveau sweat.
5: Même pas 30 euros, ça.
3: Ah, même pas 30 euros.
5: Ouais.
3: C'est vraiment, c'est même pas assez cher, alors.
5: C'est une marque
3: américaine.
5: De petit prix, je crois.
3: Ah, d'accord. Ouais. Okay. Ouais. En tout cas, ça te va très bien. Ça te sied merveille.
5: Faut dire trois marques ici aussi.
3: Non, pas besoin.
5: On fait ce qu'on veut.
3: Tout ce qui n'est pas cher te va bien, en tout cas. Bravo, vraiment. Olivier
5: Géraldine, elle est classe. Géraldine.
3: Attends, on va arriver sur elle et on finira par elle. Justement,
5: on finira par Géraldine.
3: Hors contexte, voilà, on dirait qu'on gardera le meilleur pour la fin. Olivier D'Artigol, je le dérange parce qu'il est en pleine écriture de son nouveau roman.
6: Il
3: n'est
6: pas de bonne humeur.
3: Ah, il n'est pas de bonne humeur. Donc je vais pas l'embêter. D'accord, on va passer tout de suite à.
4: On demande même pas pourquoi.
3: Non. Si, tu veux.
6: J'ai passé du soleil à la pluie, c'est horrible.
4: D'accord, c'est un problème. Je me suis été encore un problème de riche, si tu me permets.
5: On va être beaucoup à pas être de bonne humeur.
3: Il y a beaucoup d'orage quand même. Bon. Chana Lousteau est là, vous savez, c'est la caution journalistique. Celle qui a triché, il paraît, pour un. Un quiz culture générale face à Delphine Vespizière dans une autre émission. Mais voilà, on ne va pas relancer la machine. A-t-elle une oreillette aujourd'hui? On vérifiera ensemble. Capucine Anav également.
7: Bonjour.
3: Moi je m'appelle Fabien et je suis chargé d'occuper l'espace un petit peu le temps que Cyril arrive et les Global DJs. Évidemment, la dance numéro 1, c'est sur Fun Radio. Et évidemment, on se pose la question. Est-ce que aujourd'hui, s'il y a des questions, est-ce que par exemple pour participer au jeu d'ailleurs, inscrivez-vous Cyril C Y R I L au 74 900, donc pour jouer à l'alpha bébête, est-ce que aujourd'hui Chana va tricher? Est-ce que Chana est habituée à ce genre d'exercice?
7: Non, c'est horrible. Ce que tu fais, c'est horrible. Alors, je n'ai pas triché au babaillon faible. Je veux vraiment dire la vérité.
3: Je rappelle qu'on va sur télé l'émission de Cyril Hanouna s'appelle Tout beau tout neuf. Il y a un jeu qui s'appelle le babaillon faible. Exactement. On m'a dit ce week-end, j'ai croisé un ami qui m'a dit ah, j'adore Chana, mais elle triche dans les jeux.
5: Ouais, c'est son problème.
3: Donc j'ai revu la séquence.
5: Elle triche dans la vie, ouais. C'est son problème.
3: Toi, Raymond, tu as assisté à cette séquence?
5: Moi, j'étais là, j'ai tout vu.
3: Alors, on le redit rapidement, il y avait quiz de culture générale.
6: C'était horrible.
3: Tu es face à Delphine Vespizer, donc ancienne Miss France.
7: Ouais. Et on est en finale avec Delphine.
3: Vous êtes en finale et
7: en fait,
3: elle remarque que tu réponds rapidement. C'est ça.
7: En fait, le truc, c'est que moi, le vendredi, comme il n'y a pas Valérie Benaïm, j'ai une oreillette qui me permet de faire le lien entre la régie et Cyril. Si Cyril enlève
3: ça, c'est la version officielle.
7: Non, mais ça, c'est tous les vendredis pareil. D'accord. Tous les vendredis, j'ai l'oreillette. Et comme je répondais bien aux questions, Delphine a supposé qu'on me glissait des réponses dans mon oreillette. Et elle a même plus que supposé, elle a affirmé que je trichais avec mon oreillette, ce qui est complètement faux. Et d'ailleurs, c'est Raymond qui avait donné cette idée à Delphine.
5: Mais c'est moi qui ai donné cette info à Delphine.
6: Tout ça n'est pas clair. On le voit
4: bien. Ce que je veux savoir, c'est au final, est-ce que tu as gagné ou pas face?
7: Et donc, on a fait la finale et j'ai retiré mon oreillette pour qu'il n'y ait absolument pas de doute. Et j'ai gagné cette finale.
4: Ah, bon, alors, voilà. Sans j'ai oreillette. Parler parce que j'ai pas été présentée.
3: Mais Géraldine, tu m'as pas été présentée. Alors là, je m'excuse.
4: T'avais dit meilleur pour la fin.
3: Je te demande pardon, Géraldine. Parce qu'effectivement, une fois que tout le monde est passé,
4: pas
3: ça y est.
4: Une très belle mémoire du coup.
7: Non.
3: Tu as raison, les cancans, les potins sont passés. Maintenant, Géraldine, magnifique aujourd'hui, une fois de plus. Et tu remplaces Valérie. Et qu'est-ce que tu voulais nous dire alors?
4: Ben non, il n'y a pas. Enfin, juste Chana a éclaboussé de son talent ce quiz.
3: Et ben je suis d'accord avec toi.
4: Comme Cyril de sa beauté ce plateau.
3: Et voilà, au même moment, Cyril fait une entrée fracassante avec une tenue qui lui sied à merveille. On voit tous ses muscles.
4: Sublime.
3: Et là. Il va prendre le micro. Bonsoir, bonjour. En France, il est encore.
8: Alors, j'ai une explication.
4: Ah.
8: Les gars, j'ai une explication.
3: Qu'est-ce qui se passe?
8: J'ai l'explication de mon retard.
4: Ah. Quoi?
6: On vous demande rien.
8: Déjà, bonjour à tous.
3: Dans les studios,
8: toi, fais-toi tout petit, toi. Parce que, je t'explique, fais-toi tout petit.
4: Ah ouais?
8: Fais-toi tout petit.
6: Ah bon?
8: Qu'est-ce que t'as fait jeudi soir?
6: Ah bon?
8: Qu'est-ce que t'as fait jeudi soir?
4: Oh là là.
6: C'est loin.
8: Dépêche-toi.
4: C'est loin.
8: Dépêche-toi.
6: Jeudi. Il y avait un dîner.
8: Il était où le dîner?
6: Chez Coco.
8: C'est où Coco?
6: Le 18ème, là, c'est la.
8: D'accord. Tais-toi.
3: Oh là.
6: Rien de grave, Cyril.
8: Très grave.
4: Oh là là.
6: Wow. Non.
8: Il y avait Soraya.
6: Oh là là.
4: Oui. Quoi?
8: Il y avait Jordan Deluxe.
6: Oui.
8: Écoute-moi bien.
6: Oui.
8: Tu sais le problème que vous avez.
6: Non, mais Soraya était là, mais c'était.
8: Taisez-vous.
6: Mais. Parce que. Elle nous a vus.
8: Tais-toi, je ne vais pas savoir qui est la ligne. Problème que vous avez, c'est que vous parlez trop. Tais-toi. Vous parlez trop. Tais-toi. Elle va arriver. Ouais, ouais. Ouais, ouais. Je te le dis. Vous parlez trop.
5: J'arrête pas de leur dire.
8: Vous parlez trop. Et le problème, c'est que les mecs, j'ai des oreilles partout.
5: Tout revient à tes oreilles.
8: Mais j'ai un enregistrement.
6: Il n'a absolument pas été question.
8: T'es un menteur. Tu mens.
6: Ah, me dis pas ça, Cyril.
8: Tu mens. T'es un menteur.
6: Non.
8: Vous avez parlé. Il y a un mec qui vous a demandé, Soraya a dit, est-ce que tu travailles demain? Elle a dit non, parce que ce radin, il va pas nous payer, c'est jour férié, etc.
5: Ah, il y a.
8: Ou pas? Tu mens, mais tu mens. Non, j'ai l'enregistrement, t'es un menteur.
6: Mais donne l'enregistrement.
3: Oh la vache.
6: Allez.
8: Non, mais tais-toi.
6: Si.
8: Tais-toi parce que. Non, mais tais-toi, je suis sérieux.
6: Oui, moi aussi.
8: Donc calme-toi parce que ça va partir de là, ça va arriver dans tes lunettes.
6: Ouais, non, c'est pas. Pas de violence, Cyril.
8: Oui,
6: non,
8: c'est vrai, mais c'est bon, pas de violence, pas à l'antenne. On a déjà eu des problèmes. Parce que moi, la fontanelle, elle va être touchée, je peux te dire.
6: Flûte.
8: Non, mais je te le dis.
7: Flûte.
8: Les mecs, vous avez parlé de ça. Il y a Jordan Deluxe.
5: Ah.
8: Qui a encore ouvert sa gueule.
5: Aïe.
8: C'est encore ouvert sa gueule qui a dit ouais, moi de toute façon je lui dis rien parce que le lendemain il le dit tout de suite à l'antenne, etc. D'Artigol, il a ouvert sa gueule aussi.
7: Il a dit quoi?
8: Si, les mecs, je sais tout. Je sais tout ce qui s'est passé jeudi soir. Donc là, en fait, j'étais en train d'écouter les enregistrements.
7: Mais non, c'est pas possible.
5: T'as bien fait. T'as bien fait.
8: Les gars, je vous le dis.
6: Conscience tranquille.
8: Donc, non, mais je te le dis. Donc il paraît que vous avez ouvert votre gueule.
5: Non.
8: Non, mais les mecs, moi. Ce que je veux, c'est des gens qui disent la vérité. Ouais, je préfère un mec qui
7: dit
8: oui, c'est vrai, j'ai ouvert ma gueule.
5: Ah oui.
8: Et on a parlé de tout un moment, on a évoqué le jour férié. Soraya a dit non, ce radin, il ne payera pas.
5: Bien sûr.
8: Etc.
6: Qui a dit ça?
8: Soraya. Et vous étiez d'accord?
6: Je n'ai pas souvenir de ça.
8: Mais toi, tu es encore bourré.
5: Excuse-moi, Cyril, mais quand Soraya a dit ça, ils se sont insurgés en faux.
8: Bien sûr.
5: Entendu
8: pas
5: entendu.
8: Et Jordan Deluxe, on va l'appeler tout de suite, Jordan Deluxe.
5: Appelle-le tout de suite.
8: Appelez-le tout de suite.
5: Mais c'est quoi ça?
7: Il y a une réunion de crise ou pas ce soir dans l'émission?
8: Les mecs.
5: Attends.
8: Je vais vous dire la vérité. Wow. Heureusement que je suis pas violent.
5: Ouais. Heureusement.
7: Bah oui.
8: Parce que sinon.
5: Arrête pas de leur dire.
7: Vous êtes un homme de dialogue.
8: Non, mais.
7: Surtout que c'est faux, les jours fériés.
8: Les gars.
5: C'est faux que personne.
8: C'est
5: insurgé.
8: C'est ma quand même. Je vous le dis. Sachez que je sais tout.
6: Mais oui, mais.
8: J'entends tout.
6: Je suis tranquille. Moi, j'ai passé ma soirée avec
8: toi,
6: un copain, avec Momo.
8: Momo, c'est mon pote.
6: On a vachement discuté. J'ai discuté avec lui, en fait.
8: Je ne suis pas occupé
6: à table.
8: Écoute-moi bien. N'oublie pas, les gens me répètent tout.
6: Oui, mais enfin,
7: c'est chaud.
6: À partir du moment où je n'ai rien sur la conscience, ils peuvent te répéter tout.
5: Non, mais quand quelqu'un parle mal.
8: Il est là, on l'a le.
5: Non, mais là, c'est sympa.
8: On l'a le moumoute, là.
7: Il va passer une bonne émission, Jordan.
8: Il reste chez lui ce soir, je veux pas le voir. C'est mieux pour lui.
5: Bah oui, mais les mecs, attends.
8: Bah oui, mais t'as raison.
5: On vous l'a dit depuis le début de l'année. Non, mais on vous l'a dit, on vous l'explique depuis le début de l'année.
8: Mokhtar, est-ce que tu peux venir témoigner là-bas? Parce que je crois que t'as les mêmes sources que moi.
6: Ah, il était au même endroit?
8: Non, il a les mêmes sources que moi parce qu'on a les mêmes amis. Mokhtar, est-ce que tu peux prendre un micro?
5: Un micro.
8: Dis la vérité. Dis la vérité, Mokhtar.
7: C'est énorme.
5: On soit au moins avec des soldats fiables.
8: Mokhtar, dis la vérité. Est-ce qu'il se passe pas que comme quand je vais au Parc des Princes, ça part. Derrière mon dos.
0: Ah, devant toi, ça te l'illustre.
8: Voilà. Et ben, ils sont pareils.
0: J'ai l'info aussi qu'ils étaient chez Coco.
8: Voilà. Ouais. Bravo.
0: Jeudi. Mais Isa. Il y avait.
6: Isa, Michel Marie et sa copine.
8: Tais-toi, tais-toi.
5: Laisse parler les soldats.
0: Michel, il était là, mais Michel, il a rien dit.
8: Ouais, Michel a rien dit, très bien.
0: Et puis, tout ce que t'as dit.
8: Et d'Artigol, il a dit? Dis la vérité.
0: Son nom a été cité.
8: Voilà, exactement. Son nom a été cité. Ou t'as ouvert un peu ta gueule.
6: Non,
8: je te dis. Et ton nom a été cité, Mokhtar.
6: Mais je suis d'autant plus content. J'étais d'autant plus content de ne pas travailler le lendemain puisque je partais.
8: Non, mais il n'y a pas que ça.
7: Qu'est-ce qu'il a dit?
8: Vous avez parlé sur plein de bails.
6: Mais
8: Mokhtar, dis la vérité. Est-ce que son nom est ressorti? Les pires, c'est Soraya et Jordan Deluxe. On le sait.
0: Je connais que Jordan.
6: Mais vraiment, Soraya, elle est venue nous faire la bise.
8: Non.
6: Comme ça, elle a fait la bise, elle est repartie. C'est pas bien, quoi.
8: Mais tu sers à rien comme dans la vie.
6: Tu dors debout.
8: Allez, vas-y, allez, prends chez lui son micro, il va en manger une. Je vais m'énerver.
6: Pas de violence, Cyril.
8: Pas à l'antenne.
6: Oui,
8: pas à l'antenne. pas à l'antenne. Non, mais réveille-toi d'Artigolle, sans déconner.
6: Je suis pleinement réveillé. Bon, on a passé une très bonne soirée.
8: Mokhtar, dis la vérité. Est-ce que son nom est sorti?
0: Son nom a été sorti. Mais sur quand vous parlez, il faut faire attention.
6: Mais je fais attention.
8: Les mecs, c'est chez moi là-bas, le 19e, 18e, 19e. C'est tout ça, c'est chez moi. Il n'y a que des gars à nous. Il est con, lui. Mais c'est ça, on est des guignols.
7: Ils
8: se prennent pour des voyous, ils vont là-bas.
0: On m'a même appelé.
8: Bah bien sûr.
0: On m'a appelé.
8: On t'a appelé pour dire quoi ?
0: On m'a dit ça bave sur Cyril.
8: Non, bien sûr.
1: Moi je vais pas.
0: Ça bave sur Cyril, façon à toi.
6: Vous pouvez me prendre depuis 2 ans, vous ne trouverez pas une parole.
8: T'as bavé.
6: Jamais.
8: T'as bavé.
6: Jamais.
7: On peut savoir ce qu'il a dit.
8: Attends, on va envoyer la pub.
6: Jamais.
8: Et généralement quand on envoie la pub dans mes émissions, c'est jamais possible. Je te le dis, on se retrouve dans l'instant. Mokhtar, tu restes là. Vous me passez Jordan.
0: Tu peux avoir l'audio si tu veux.
8: Ah, tu peux avoir l'audio? On met l'audio. À tout à l'heure.
7: Oh là là.
8: À tout de suite.
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4: Merci d'être avec nous sur Fun Radio, il est 16h14. C'est très très fort ça.

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1: Merci d'être avec nous sur Fun Radio. On est bien, il est 16h17. Et franchement, toute l'équipe est là. Et je vous le dis, on est déçus. Mokhtar, si vous nous rejoignez sur Fun Radio, Mokhtar, qui est mon ami, mon frère depuis des années, il me suit partout. J'ai une confiance en lui, mais je vous le dis, c'est pas aveugle, c'est au-delà de ça. Mm. On a eu les mêmes infos. Il y a eu un dîner de l'équipe de TBT9, jeudi. Il y a Soraya qui était là-bas. Il y a Jordan Deluxe. Il y a Michel Marie, qui est exempt de tout reproche. Mm.
2: Exempté.
1: Mm. Exempt.
2: Pardon.
1: C'est
2: Capucine qui te reprend son français.
3: Alors, c'est un test.
1: Tu peux lui dire, s'il te plaît.
2: Ça suffit.
1: Merci, tu peux lui parler, s'il te plaît. Il y avait Olivier D'Artigol, on a cité le nom, il était dans les récalcitrants, à mon égard. Très grave, Soraya, Jordan Deluxe, c'est les pires. Mokhtar, bon, je vais prendre Jordan Deluxe en ligne, c'est toi-même qui va lui parler. Et s'il ment, j'espère pour lui qu'il va dire la vérité, oui, j'ai dit ça. S'il ment, ce sera très grave. Je préfère une vérité qui blesse plutôt qu'un mensonge qui fait plaisir.
2: Ah oui, c'est vrai.
1: C'est pas de moi.
2: Ah. C'est de qui?
1: Bataille et Fontaine. Il y a quelqu'un qui
3: est pas mal.
1: Jordan Deluxe est là? Je vais pas lui parler.
4: Allô?
1: Tout de suite. Non, tais-toi. Avec ta voix, là, de mielleux, là, ça. Je vais te passer Mokhtar. Arrête de rigoler parce que tu vas pas rigoler longtemps. Je te passe Mokhtar.
5: Jordan, ça va, Jordan?
1: T'as intérêt à te dire la vérité, Jordan.
5: Jordan, tu m'as.
4: Oui, Mokhtar.
5: Ça va?
4: Ouais, c'est sympa.
5: Ouais, dis la vérité, franchement. Jeudi, c'était bien chez Coco?
4: Ouais. Alors moi, je suis arrivé très tard.
1: Tais-toi.
5: Attends, j'y arrive
4: qu'à la fin.
5: Je sais que tu arrives après.
4: Je suis arrivé vers, je sais pas, 23h, un truc comme ça. Tout le monde était
5: là-bas.
4: Ah oui, j'y suis allé, ouais. Ouais.
5: Et t'as parlé de qui?
4: J'ai parlé de qui? J'ai parlé de qui? Je me souviens plus de ma conversation, moi. Attends, c'était il y a 3 jours.
5: Ouais,
4: pourquoi?
5: Moi, je dis, t'as parlé salement de Cyril.
1: Ouais.

0: Oh, bah oui, certainement, oui.
1: Non, mais franchement. Non, mais rigole pas parce qu'on a vraiment des enregistrements, donc tais-toi.
0: Ah, bah, je veux bien.
1: Ne mens pas. Non, mais ne mens pas. Dis ce qu'il a dit exactement,
0: Mokhtar. Dis-moi ce que j'ai dit.
2: Bah, en fait, que tout ce que toi, Jordan, tu lui disais, bah, Cyril répétait le lendemain.
0: Ah non, c'est parce qu'il y a une histoire. Non, alors.
1: Ah attends, voilà.
2: On y arrive.
1: Bon, je t'explique. Nos infos, elles sont bonnes.
0: Laisse-moi remettre dans le contexte.
1: Non, mais. Et déjà, tu te calmes. Pas ce petit ton-là. Pas ce petit ton-là. Moi, je suis pas ton copain, là, Claude François, là. Le mec, il a insulté, là. Je suis pas ton copain, moi.
3: Le gars d'affaires conclues.
1: Je suis pas ton pote d'affaires conclues. Non, mais je te le dis. On a rigolé. Donc,
0: alors,
1: calme-toi.
0: C'est pas ça l'histoire.
1: Je te le dis.
0: Je vais te dire. Je veux bien vous expliquer l'histoire, mais faut que
1: je te donne un conseil.
4: Ouais.
1: Dis la vérité.
0: Mais il n'y a aucun problème. En fait, à un moment. Non, mais à un moment dans la soirée, mais quand c'est arrivé. Tu me dis si je me trompe, Olivier. À un moment.
1: Non, mais on n'a pas besoin d'Olivier. On a les infos. On n'a pas besoin d'Olivier. Qu'est-ce qu'il y a, Mokhtar?
0: Bon, à un moment, Isabelle Morini-Bosque qui a été sur un sujet. Mais alors, par contre, je me rappelle plus du sujet. C'est ça le problème. Mais bon, bref. Et elle m'a regardé et elle m'a dit, mais toi, Jordan, je vais pas ne redis rien parce que je sais que tu répètes tout. Et je lui dis, bah, non, je répète pas tout. Enfin, voilà. Après, c'était à l'enregistrement, je sais plus exactement ce que j'ai dit.
1: T'es mais non, à aucun t'as moment. T'as dit, non, je lui répète rien parce qu'il dit tout le lendemain.
2: Je suis con.
3: Mais c'était quoi?
1: Il croit que je suis con. T'as dit, il croit que je suis con, en parlant de moi.
0: Ah non, je me dis ça.
1: Si, t'as dit ça. On a l'enregistrement, t'as dit, il croit que je suis con,
0: ah bah, oui,
1: il répète tout le lendemain.
0: Bon, non,
1: c'est ce que t'as dit.
0: Ça, c'est fake.
1: Donc, on va se voir tout à l'heure. T'arrives à quelle heure au studio?
0: Si, mais je sais très bien. Mais jamais je dirais du mal sur Cyril, alors c'est encore moins de vendre. Non, ça, c'est impossible.
1: Mokhtar.
0: Par contre, qui c'est qui a dit qu'il y avait un souci de jour férié?
1: Bravo, Soraya!
4: Mais c'est le pire.
0: Soraya, oui,
1: elle a dit ce radin.
0: Pas nous payer,
1: ce radin. Voilà, mais les mecs, on a les infos. Il y a de la vérité, voilà. Voilà.
0: Ça,
1: franchement, c'est pas, c'est incroyable.
4: Ah, pour ça, il répète pas, Jordan.
1: Non, il a le droit de me répéter à moi. Mais si je l'avais pas su, tu me l'aurais pas répété.
0: De quoi?
1: Si je l'avais pas su, tu me l'aurais pas répété.
4: Que Soraya
0: a dit ça. Donc j'ai plus rien répété, du coup.
1: Voilà. Non mais avoue que t'as dit ça à un moment. T'as dit je répète rien à Cyril parce qu'il répète tout le lendemain dans l'émission. Est-ce que tu l'as dit ça ou pas?
0: Non, Isabelle m'a parlé d'un sujet.
1: Voilà.
0: Elle m'a regardé,
1: mais
0: elle m'a dit.
1: Mokhtar,
0: est-ce que tu...
1: on a les bonnes infos.
0: Je remets dans le contexte parce que.
1: Bravo.
0: J'ai pas dit.
1: Il a dit la vérité. Bravo.
0: Bah oui.
1: Jordan Deluxe s'en sort bien avec les honneurs. Ouais. Par contre, d'Artigol, où il dormait encore une fois, et ce qui est très possible, où il était bourré, ou bien il se fout de notre gueule.
3: J'étais avec ma chérie aussi, elle était avec moi.
1: Et alors?
3: J'ai souvenir.
1: Alors voilà, Jordan, merci mon chéri. Tu as dit la vérité, tu viendras me voir dans ma loge tout à l'heure.
0: Ah non, mais il n'y a aucun problème. Non, mais je sais que tout ce que je te dis, de toute façon, la différence entre toi et une personne normale, c'est que toi, tout ce que tu te dis dans la vie, mais privé ou pas privé, c'est à l'antenne le soir. Donc il n'y a pas de souci, hein, je le sais. Bah oui, parce que tu vas lui confier un secret ou un truc, mais tu vas te le ressortir, par exemple, le truc de Michel Marie. Quand il y avait eu l'histoire, Michel Marie m'avait appelé pour dire qu'il y avait un site communication.
1: Il parle beaucoup pour quelqu'un d'innocent. Quand même.
0: Ah ouais. Il l'a ressorti en pleine émission. Donc moi j'étais là, je suis ah la vache. Il va lui dire les yeux dans les yeux. Donc non, mais ça je le sais, il n'y a pas de problème. Et mais justement, c'est Isabelle qui a dit un truc sur quelqu'un et elle m'a dit Jordan, t'as intérêt à pas répéter parce que je sais que tu répètes à Cyril. Et je lui ai répondu, si c'est ça l'enregistrement, ça va être ça. Je lui ai répondu, non mais si je dois pas le répéter, je le répéterai pas.
3: Voilà. Il a balancé tout le monde, lui.
1: Bravo Jordan, tu restes en ligne, Jordan. On va interroger d'Artigol dans un instant.
3: Faut pas aller au poste
1: et
3: avec
1: on appellera Soraya dans un instant. Vous me calez Soraya, s'il vous plaît. Ouais. Vous me calez Soraya, la coiffeuse. Je vais m'en occuper moi-même personnellement.
4: Oh là là.
1: Ça. Rentre pas là-dedans, Mokhtar. On va s'écouter abonné très fort Rasputin. Oh là là, Majestic, très très fort ça. Très fort.
4: Ah ouais, j'adore.
1: Pas mal. Il est 16h23, on est sur Fun Radio, restez avec nous jusqu'à 18h. Je vous dis la vérité, j'en prends plein la gueule pour pas un rond.

0: C'est très drôle. Merci d'être... Merci d'être avec nous sur Fun Radio, merci beaucoup. Les chéris, on va prendre Soraya dans un instant, ma responsable coiffure. De toute façon, vous savez quoi ? Même pas, on la prendra directement à la télé celle-ci.
1: Ah ouais.
0: Vous me la bifurquez, je vais m'en occuper personnellement. Juste, on n'a jamais autant divorcé en France.
2: Oh là !
0: Ah ouais. Près d'un mariage sur deux se termine par un divorce.
3: Oh là là !
0: Selon l'INSEE. Je sais pas qui c'est celle-là, mais bon.
3: L'INSEE.
1: C'est qui celle-là?
0: Une anglaise, à mon avis.
1: Ouais.
0: Sur ma vie, elle a dit 120 000 divorces ont été prononcés l'an dernier, contre 240 000 mariages. Donc en fait, c'est un truc de fou.
1: C'est dingue.
0: Ben, c'est ouf. C'est ouf. Moi, je me suis jamais marié, donc je fais pas partie des...
1: Moi non plus. Voilà, voilà. Moi, j'ai déjà divorcé.
0: Ouais. Qui a divorcé ici? Non, mais qui, voilà.
3: Deux,
0: non,
3: déjà.
0: Bon, ouais, deux. Voilà, toi, tu bosses pour bientôt, toi, Capucine. Hein.
3: Voilà,
0: ouais.
3: Capucine, c'est ce qu'on appelle en cours.
0: Non, mais...
3: non, c'est pas vrai.
1: Un work in progress.
0: Non, non, mais toi, c'est vrai que toi. Et...
4: Bah, j'ai que 2 ans de mariage, alors bon, on va voir.
3: Non, mais les couples sont plus solides, j'ai l'impression.
1: Après, vous êtes jeune aussi, Shana, Capucine, vous êtes jeune.
4: Oui, on a
1: quand on est plus âgé, forcément, on a plus.
0: Non, non, mais Bart Sigol, tu étais marié, toi?
5: Non.
0: T'as jamais été marié?
5: Non.
4: Ah bon?
5: Non.
0: Je suis trop occupé à casser du sucre sur moi dans les restaurants dans le 18e. Non, mais c'est ça, bah si, c'est ça, t'es trop occupé. Bien entendu, bah si, trop occupé.
6: Je savais pas que Géraldine a été mariée.
4: Moi non plus, dans une autre vie.
1: Ah, c'est vrai, tiens.
0: T'étais mariée avec un mari?
1: Du coup, oui, ça s'est passé comme ça, avec un homme.
4: Combien de temps t'as été mariée?
1: Je suis restée mariée 15 ans.
3: Oh, c'est beau alors, c'est une belle
1: histoire. J'ai des grosses périodes.
5: Et après, t'as connu Daniel.
1: Et après, j'ai connu Daniel.
0: Allez, bâtard. Toi, t'as connu Daniel direct? Non, t'as dû avoir 2-3 bails.
1: Entre alors, mon ex-mari.
0: Je peux demander un truc? Je peux demander un truc?
1: Oui, bien sûr.
0: Je me pose souvent la question, moi.
1: Ouais.
0: Je peux vous poser une question?
1: Oui.
0: Parce que ça rejoint ce que tu dis.
1: Ok.
0: T'es resté 15 ans avec un cum.
1: Oui.
0: Est-ce que tu penses, je vous pose la question ici, quand quelqu'un est resté longtemps avec quelqu'un, de faire une histoire avec la meuf ou le mec après, est-ce que c'est bon ou est-ce que c'est pas bon?
1: Est-ce qu'il faut un sas de décompression?
0: Bah, je me dis, non, mais je me dis, est-ce que la meuf, elle va pas dire, ouais, ou le mec, ouais, mais je suis resté 9 ans avec mon ex, truc, je repense à elle, truc.
1: Ah, le fait d'enchaîner.
0: Non, non, mais est-ce que c'est pas handicapant? Toi, t'as enchaîné direct.
1: Ouais, moi, j'ai enchaîné direct.
0: Ça t'a pas handicapé?
1: Non, mais après, j'étais déjà âgée.
0: Non, moi, mais je pense alors, que ça veut rien dire. Arrête un peu, mais non. T'étais pas âgée,
1: tu l'as rencontré quand?
0: Tu l'as rencontré à quel âge?
1: J'avais 40 ans.
0: Mais non, 40 ans, c'est rien. Pas de conneries.
5: J'ai articolé. J'ai enchaîné direct pour Coco, mais on se connaissait, c'est pas bien de le dire, mais déjà depuis quelques temps. Donc pendant un moment,
1: Il y avait faute.
5: Donc c'était plutôt une clarification.
0: Non, mais c'est vrai qu'en fait, c'est ou tout l'un ou tout l'autre. Et ça peut être pas bon.
6: Non, moi, je pense que c'est un nouveau départ. Ça dépend si après c'est carrément un nouveau départ du tout au tout. Si c'est pas
0: comme
6: la même
0: c'est
6: personne.
0: Comme une chaîne de télé. Tu vois, quand C8, moi je suis resté C8, tu vois, je suis resté longtemps. Et ben, tu vois, là dans le groupe M6, et ben, au départ je pensais que ça allait être un sas de décompression. Et ben en fait, c'est une histoire d'amour.
3: Ah oui, c'est vrai ça.
0: Non, mais c'est vrai.
3: Et eux aussi, ils pensaient pareil. Ils pensaient que ce serait dur et tout d'en arriver. Et j'ai vu que ton ami, mais l'image que certains avaient dépeint de toi n'était pas la bonne. Et donc ils ont adoré.
5: Le schéma classique, ça veut dire
0: en fait, je crois qu'il n'y a pas de règle. Il y a pas
1: non,
0: de règle.
1: Mais non,
0: tu te sépares, je me mets trop de règle.
4: Le sas de décompression, ça peut être du coup un coup de cœur et après tu finis en. T'as raison dans ce que tu dis.
1: Mais tout dépend comment s'est passé le mariage aussi.
4: Il
1: y a déjà eu des accros, si
6: bah oui,
1: les gens se sont trompés, si ça ne s'est pas forcément bien passé, si t'as été trompé. Et du coup, forcément.
6: En général, quand t'as 15 ans, en général, les deux dernières années, tu sais que c'était déjà plié. Quand tu te sépares pas sur un coup de tête au bout de 15 ans.
1: Gros sur la patate, Raymond, là.
6: Mais quand tu restes longtemps avec une personne, 15 ans, 20 ans, tu te sépares pas en 2 mois. C'est long, à moins que tu trouves un adultère quand tu rentres chez toi le soir. Là, tu t'en vas, c'est immédiat.
1: Voilà.
6: Mais en général, il y a des embrouilles. On se relaisse une chance. On se relaisse
1: surtout
6: une chance.
1: Surtout quand il y a des enfants.
6: Et surtout quand il y a des enfants, on se relaisse une chance. Oui. Donc, déjà, quand tu pars sur une autre personne, tu as déjà fait ton sas. Tu veux tout de suite une nouvelle aventure et tu bases les 15 ans normalement. Ouais, c'est tout.
3: Non, non, ce que tu dis, Raymond, c'est très intéressant. D'ailleurs, si je veux me permettre, les deux dernières années dont tu parles, tu sais, ce que vraiment, en fait, ce qu'on n'arrive pas à se dire, c'est ça.
7: Pourquoi tu rêves?
6: Mais c'est tout à fait ça. Écoute les paroles, et ben c'est ça. Je te jure que c'est ça.
3: C'est-à-dire que même quand tu vas bien dans ton couple,
6: pourquoi tu restes? Pour les enfants, pour la maison, pour tout. Il y a toujours une excuse.
3: Pour le crédit.
6: Non, mais il y a toujours.
3: C'est moins joli dans la chanson de dire pour le crédit.
6: Pour le crédit. Pour les pâtes dans le frigo, les raviolis dans le placard. Tu peux pas dire ça.
3: Et la belle famille aussi qui est devenue ta famille, c'est compliqué ça aussi.
6: En général, je pense que les gens s'en foutent de la belle famille.
3: Bah, Quand t'as lié des liens pendant 15 ans quand même.
1: J'ai l'impression que Cyril n'en a rien à foutre de ce qu'on dit.
3: Non, parce que Cyril n'est pas touché par le divorce.
6: Et Shana, elle fait du piano.
3: Il y a que l'amour. Non, je joue très bien le piano.
0: Non, mais c'est vrai que. Je sais pas ce que vous disiez, mais.
3: Mais t'es d'accord sur le principe.
0: C'est-à-dire.
3: Bah que la vraie question, parce que Raymond disait que dans les deux dernières années, souvent on sait que ça va plus. Et là, j'ai fait cette petite boutade que tu aurais pu faire. J'ai dit, la vraie question que tout le monde se pose, c'est
2: pourquoi tu restes
0: fort.
6: Ah oui, il est fort, Fabien.
4: Il est très fort.
7: Ah, j'adore.
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0: J'adore. Fabien m'a envoyé une vidéo ce week-end. Il est dans sa voiture et il me chante pourquoi tu restes. Ouais, je te jure que c'est vrai.
3: Trop fragile, beaucoup trop fragile.
0: Non mais c'est vrai, il m'a envoyé ça, bah franchement ça va.
1: Tu pleures quand t'entends cette musique?
3: Je pourrais.
1: Ah, tu peux pleurer.
3: Ah oui.

0: Ouais, mais bravo, bravo,
1: elle
0: Fabien.
1: Est efficace. Hein.
0: Bravo, ouais, Fabien.
2: Ouais. Très efficace.
1: Très efficace.
0: Non, chose. Mais.
3: Et donc, un peu trop.
0: Non, mais donc,
3: tout le monde pleure.
0: Donc, en fait, il n'y a pas de règle. Il n'y a pas de règle.
1: Ouais, il n'y a pas de règle.
2: Mais non, parce que c'est un nouveau départ. Ça n'a rien à voir avec l'ancien.
1: Moi, j'ai rencontré mon mec le lendemain de ma séparation de mon ex.
0: Non,
2: mais arrête.
0: Putain, c'est incroyable.
1: Je suis restée 4 ans avec un mec et on s'est séparés parce qu'on ne s'aimait plus. Et le lendemain soir, je rencontre.
4: Il
1: n'y
4: a pas eu de sas de décompression.
2: Mais qui était différent. Ah ouais, c'est une porte de salon, il n'y a pas de sas.
3: Ah ouais, c'est des portes. Là, elle a même pas fait un sas de la banque.
0: C'est ce qu'on appelle un chit-chat.
1: Ils sont très différents.
2: C'est pas de sas de la banque. Bah voilà, c'est ça.
1: Et physiquement et mentalement et tout ça.
2: Voilà.
1: Rien à voir.
2: Le prochain, s'il est totalement différent physiquement,
0: il n'y a pas de prochain.
1: Moi, je pense que j'aurais bien. Pas de sas de décompression.
0: Quoi, t'as besoin de la prochaine?
1: Je pense, si.
0: Mais non,
1: divorce,
0: pas de sas. Capucine. Pas de sas.
3: Capucine.
1: C'est l'histoire est terminée.
2: Ça m'appelle le sas dans le métier.
3: Bonjour, Raymond, sas de décompression.
2: Bonjour, sas de décompression, enchanté. C'est l'affaire.
1: Ça fait du bien, petit sas.
5: Bah, Capucine, tu l'as tous les jours, 16h à 18h, le sas.
1: Oui, c'est vrai. C'est pas faux.
0: Mais c'est fou, tu vois, je savais pas. Putain, je savais pas, tu vois, je connaissais pas l'histoire de Chana.
1: Ouais.
0: Franchement.
1: Ça intéresse tout le monde, Chana.
0: Non, mais elle est restée 4 ans avec un mec.
1: Ouais.
0: Putain, c'est incroyable.
1: La personne que j'ai rencontrée?
4: Exactement.
1: Ah.
0: Non.
3: Oh, bah dis donc. Vous êtes séparés fâchés?
1: Vous
3: êtes fâchés ou pas? Non.
4: Comment?
3: Vous avez toujours des relations ou pas?
4: Pas vraiment.
0: Je crois qu'elle a pas envie de parler de ça.
2: Pas vraiment. Elle était hyper jeune. Elle est restée 4 ans avec un gars. Elle a 8 ans qu'elle est avec un gars. Elle était 4 ans avec l'autre.
1: C'est vrai.
0: Elle est restée de 17 à 21. De 17 à 21.
2: 17 à 21, c'était hyper jeune. Tu vas à la piscine encore là.
0: Mais non, mais personne va à la piscine, personne va à la piscine. Jeune ou pas jeune, personne va à la piscine.
2: À 17 ans, tu vas à la piscine.
0: Mais non, même à 17 ans, personne va à la piscine.
1: En tout cas, il était très fier d'avoir été l'amoureux de Chana. Il est venu vers moi, il a tracé direct, il me connaissait évidemment pas, et il m'a dit: bonjour, je suis l'ex-amoureux de Chana.
2: Waouh! C'est sur le CV, quoi. Sacrée carte de visite.
3: Il y a un mec qui a fait plus 10 et l'autre, c'est un ex de Chana.
1: Il a traversé le restaurant et il était tellement fier. Je lui dis: félicitations, putain, et bravo, et enchanté, et salut surtout.
0: J'adore. Franchement, c'est fort.
1: Ouais.
3: Alors, félicitations, Chana.
0: Moi, la dernière fois, je suis rentré dans un restaurant.
3: Oui.
0: Il y a 20 meufs qui sont arrivées vers moi. Ils m'ont dit: bonsoir, je suis une ex de Raymond.
2: Tellement gratuit.
0: Elles étaient fières. Elles étaient fières. Non, mais c'est fou. Ah ouais. Incroyable ton histoire. Tu vois, toi, Capu, non, toi, t'es enchaîné toi aussi. Hein,
4: j'enchaîne. Qu'est-ce avec un petit enchaîné, sas de décompression quand même.
0: Oui,
4: j'ai besoin de ce petit sas. Entre... Ah, ça
0: mais est-ce que tu penses que tu penses que c'est fini là? Ton mec, c'est fini, c'est à vie. Ou est-ce que je pense pas, je pense que quand même tu te dis, il va se passer
4: en fait,
0: un mal.
4: Je me suis jamais dit que c'était pour la vie. Hein,
2: voilà, bonne réponse.
0: Mais je la sens pas, tu vois ou pas. Je sens que elle est quand même fragile. On va pas se raconter d'histoire.
3: Elle a dit devant le maire, c'est pour la vie. Elle l'a dit.
0: Non mais
4: c'est pour le meilleur et pour le pire.
0: Oui, mais là c'est surtout pour le pire.
3: C'est ça qu'elle nous parle.
2: Le maire a son fils.
4: Non mais c'est vrai que moi ma philosophie c'est de jamais dire c'est pour la vie parce qu'on ne sait pas de quoi demain est fait.
0: Donc qu'est-ce qui ferait que ça se termine?
4: Bah toi.
0: Il n'y a que ça. Pour l'instant, il n'y a que ça que tu vois.
4: Pour le moment,
1: vous êtes sans sas de décompression.
3: Bah, c'est pas compliqué. Si Cyril ne veut pas, donc ça se finira jamais. Voilà.
4: Ouais. Bah, on ne sait pas. Hein.
0: Ouais. Alors, c'est quand même. C'est un peu quand même.
3: C'est que si Cyril te dit du jour au lendemain, ça y est, je suis disponible et je pense à toi, et j'ai envie de commencer une aventure avec toi, tu vas voir ton mec.
0: Tu crois vraiment que je vais dire ça?
1: Mais il l'aurait jamais dit.
3: Non, mais disons, tu dis à ton mec, c'est fini.
4: Bah, en tout cas, j'y réfléchis très fortement.
1: À ce point-là?
0: Bon, allez, on fait la même question à Fabien. Si demain je te dis Fabien.
3: Non, mais moi j'ai eu une fois au téléphone son chéri, il est vraiment très drôle.
0: Il est sympa, je l'adore.
3: Et donc, effectivement, c'est un très bon trainer, mais il est également drôle.
4: Apparemment,
3: drôle.
4: Ça suffit pas.
3: Non, mais il est drôle, beau. J'ai vu torse nu sur Instagram, très bien musclé.
2: Et riche.
3: Et riche, ça fait quand même beaucoup de cases.
1: Alors, Cyril a quoi de plus que ton mec?
4: Bah, il a tout pareil, mais en plus.
3: Ah, oh là là là.
1: C'est la version XXL.
3: La version augmentée. Même tout nu.
1: C'est l'IA de ton mec.
0: Oh putain, cette nuit, je suis tombé sur un fait d'entrée l'accusé. Ouais. Incroyable. Ah non, sur un chronique criminelle incroyable.
1: Ouais.
0: C'est alors non, je vous jure que c'est vrai, c'est une histoire vraie. Je vais vous le raconter dans un instant. Je croyais en fait que j'avais rêvé le bail parce qu'en fait bon, c'est pas une histoire simple. C'est un mec
2: quand t'es en fait entré l'accusé.
0: Non, c'est chronique criminelle.
3: Ouais. C'est vraiment un vol au champ.
0: L'histoire est folle. Je vais vous le raconter dans un instant et je croyais en fait parce que il était genre 3h du matin.
4: Que tu rêvais.
0: Et je me dis, mais non, mais à mon avis, j'ai rêvé l'histoire. En fait.
4: Ah oui.
0: Et en fait, non. L'histoire est vraie. Je vais vous la raconter dans un instant, elle est folle. Okay. Non, mais c'est un truc de ouf.
4: Ah ouais.
0: Je me disais, c'est pas possible.
1: Mais
0: je
1: à 3h du matin, la télé était allumée ou vous l'avez allumée exprès?
0: Non, je regardais un truc pour m'endormir.
1: Ah d'accord.
0: Ouais, j'ai regardé ça.
4: Ah, ok.
0: C'est ça, ça.
1: Sa berce.
4: J'adore sa berce.
0: C'est bien ça.
4: C'est exceptionnel.
0: Bon, allez, on se retrouve dans un instant sur Fun Radio.
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1: Il est 16h45 sur Fun Radio, merci d'être avec nous. Franchement, on n'est pas bien ici.
2: Ah si, ah ouais.
1: On n'est pas bien. Et on est à la télé tout à l'heure. Vous savez qu'on fait un petit peu de téloche. La petite lucarne. On sera là, hein, 18h45, 21h15. Et mec, il s'est passé un truc de fou. Le vendredi, je voudrais remercier les téléspectateurs.
3: Ah oui.
1: Parce qu'on a fait 1 200 000 téléspectateurs en best-of.
2: Ah ouais.
4: C'est fou.
1: C'est une dinguerie. Non, et franchement, je voudrais vous remercier parce que c'est absolument ouf en fait. C'est incroyable.
2: Incroyable.
1: Et en fait, moi j'ai des audiences un peu.
2: En avance.
1: En direct. J'ai des audiences un peu en direct, j'ai des indicateurs. Et je regarde. Je regardais vendredi et je voyais, je dis putain, on est où quand même? Et je disais, j'ai dit à la chaîne, j'ai dit les mecs, demain, le best-of, je sens qu'on va faire un gros score quand même. Mmh. Je dis à vérifier, je dis préparez quand même un communiqué de presse. Ils me disent que tu le sens. J'ai dit, je sens un gros score.
2: Ouais.
1: Et hier, quand je me suis levé le matin, parce que moi, je ne démarre pas la journée sans les audiences.
2: Ouais.
1: Mmh. 9h01, c'est ma journée qui démarre. Je ne réponds à personne avant
2: 9h01.
1: Ah oui. Mais personne. Vous savez que même la chaîne m'appelle souvent.
3: Avant ?
1: Le patron de la chaîne m'appelle pour me donner les audiences. Et je lui raccroche au nez, je veux voir moi-même les audiences.
3: Ah, tu veux ta propre analyse ?
1: Ouais, je ne veux pas qu'il m'appelle lui pour me donner les audiences. Ah oui. Non, mais tu sais que c'est vrai. Même le premier jour de l'émission, quand on avait démarré 1er septembre, le patron de la chaîne, le président de la chaîne m'appelait. Il arrêtait pas de m'appeler parce qu'il était très content des audiences. Il m'appelait 10 fois, je me raccroche au nez. Et je lui ai dit, je t'adore, mais il y a une règle d'or. C'est moi qui regarde les audiences.
2: Ouais.
1: Voilà.
2: Et du coup, vous l'appelez après pour lui donner
1: exactement.
2: Ou pas
1: oui. Après, on appelle pour s'en parler. Mais voilà.
2: Et vous aviez prévu un 2 ou pas? J'avais prévu un 2. Ah oui, donc.
1: J'avais dit on va faire entre 1 et un 2.
2: C'est incroyable en best-of.
3: C'est hyper fiable quand même.
2: Exceptionnel.
1: C'est incroyable. Vraiment incroyable.
2: C'est incroyable.
1: Ouais, j'étais comme un ouf.
2: Et du coup, vous avez réalisé le best-of ou pas?
1: Non, j'étais malade. On a fait 1 200 000 en best-of et personne. Tout le monde s'en foutait. Tout le monde.
3: Alors,
1: Pas un message. Y'a que Fabien.
3: Non,
1: heureusement que t'es la Fabien. Y'a que toi qui m'as envoyé pourquoi tu restes. Merci.
5: Pourquoi tu
3: restes? Ce que tu racontes est dingue parce qu'en radio, sur Fun Radio, sur le flux Fun Radio qu'on peut conserver en direct quand t'es les gens qui écoutent en live, et ben c'est exactement pareil. Vendredi, c'était exactement la même courbe qu'il y a tous les jours.
1: Wow, ça fait plaisir.
2: Wow, c'est beau.
1: Donc, merci à tous les chiens. Merci. Juste, je voudrais dire un truc. J'avais des gros soucis cette nuit. Et donc je me suis couché tard.
3: Oui.
2: Oui.
1: J'arrivais pas à dormir. J'avais des soucis intrinsèques.
2: Ah bon.
3: Oula.
1: Intrinsèques. Je sais pas ce que ça veut dire, mais j'avais des soucis intrinsèques.
2: Rien de grave.
1: Eh bien, j'étais intrinsèque. C'est très grave. J'étais sur chronique criminelle et je suis tombé sur un bail. Et l'histoire est vraie. Alors c'est pas drôle du tout. Je vous le dis, mais je croyais que j'avais rêvé. En fait, c'est un mec qui a fait des tentatives de viol. Non, mais pour vous dire, donc pas drôle du tout, mais Et les meufs, elles ont réussi à s'en sortir. Donc j'étais content pour elles, etc. Et je vous jure que c'est vrai. Et elles ont dit, elles le décrivaient et elles disaient, et c'est pas une vanne. Non mais c'est pas du tout une vanne. Elles disaient dans Chronique criminelle, il a un tout petit zizi.
3: Ah oui.
1: Mais vraiment, c'est pas une vanne. Elles disaient donc il est quand même et il est pas très costaud, etc. Et il a un tout petit zizi. Genre ils disaient un zizi d'enfant. Non mais sans déconner, je regarde ça la nuit, il est 4h du matin. Et le mec, ils ont un suspect. Et ils font des analyses, ADN, etc. Et ils disent, maintenant, le seul truc qui pourrait confirmer que c'est lui ou pas,
3: déjà vu.
1: Il faut qu'il montre
3: son micro-pénis.
1: Et donc là, il y a la présidente, apparemment, qui l'amène dans un bail, et lui baisse son slip.
3: Non, arrête. Ah, c'est autorisé, ça.
1: Mais si, et ils font une analyse.
3: Ouais.
1: Et ils amènent un docteur et qui regarde, ben non. Et là, ils reviennent, parce que t'es dans les conditions réelles, et ils disent, non, il a un zizi de taille normale. Aïe. Donc, a priori, c'est pas lui.
2: Incroyable.
1: Non, mais sans rigoler, c'est pas énorme.
2: Tu l'as vu, comme la reconnaissance
1: faciale,
2: la reconnaissance du
3: zizi.
1: Non, mais sans rigoler.
3: Sauvé par le
1: sgeg. Je regarde ça, je me demande, est-ce que j'ai rêvé ou pas?
3: Et vraiment, le débat judiciaire porte sur ça à la fin.
1: C'est que sur ça. Et ça dure 20 minutes sur. Mais non, il avait vraiment un petit zizi. Ah non, mais moi, je l'ai vu en vrai. Je suis pas d'accord, il avait limite un gros sgeg.
3: Non,
1: il y a une meuf qui dit ça.
3: Il parle de ce qu'est la moyenne.
1: Mais je te jure que c'est vrai.
3: Ils ont besoin à tous les témoins de montrer la moyenne.
1: T'imagines, moi, en train de regarder. Il y a ma mère qui me dit, moi aussi, j'ai regardé hier soir.
3: Tout le monde a regardé l'affaire du zizi, disons.
1: Non, mais je te jure,
3: j'avais jamais entendu ça, qu'on pouvait comparer les zizi, tu vois.
1: Bah, je te l'ai.
3: Non, mais directement dans le tribunal, de ce que tu décris, c'est incroyable.
2: Mais c'est pas dans le tribunal.
3: Là, ils l'ont fait sortir, il m'a dit, là. Oui. C'est ce que j'ai entendu. Hein. Oui, c'est pas dans le tribunal.
1: Mais non, mais si,
2: la cour, tribunal, la cour. Dit...
1: Non, mais c'est pas énorme. C'est pas énorme, sans déconner.
2: Ah, mais c'est incroyable.
3: Ouais. Et pourquoi t'as eu peur de ça, toi, Cyril?
1: Peur.
2: Il a
1: peur.
2: Non,
1: mais déjà, j'ai pas peur.
2: Surtout d'un petit.
3: Pourquoi ça t'a travaillé, ce zizi?
1: Mais non, j'ai pas eu peur. Je me suis dit, est-ce que je dormais? Est-ce que j'ai pas de la fièvre?
2: Est-ce qu'il l'a imaginé?
1: Est-ce que l'histoire est. Est-ce que c'est une histoire? J'ai dit, t'imagines, t'es au tribunal, le mec il arrive, il dit, bon, les mecs, on a regardé. Non, il a une teub pas si nulle que ça.
3: D'ailleurs, bravo monsieur.
1: Bravo monsieur, bravo monsieur. Et toutes nos excuses.
2: Il l'a retrouvé finalement.
1: Après la teub, je me suis endormi. J'ai dit, bon, ça y est, c'en est trop. Voilà, j'ai quitté l'affaire. Non, mais sans déconner.
2: Ah, c'est fou.
1: Voilà, et donc je vous confirme, c'est une vraie histoire d'Artigol.
3: Ça peut se jouer sur des caractéristiques
1: physiques. Non, mais
3: physiques.
1: C'est une vraie histoire.
2: Ben oui, c'est comme l'histoire de Michael Jackson. À l'époque, eh ben, le petit avait décrit son sexe, et pareil, ils avaient dû regarder.
1: C'est fou quand même. Non, mais sans déconner, mais bon les femmes s'en étaient sorties, enfin deux s'en étaient sorties. Ouais, j'étais content. Mais bon, voilà, mais c'est une vieille histoire. Hein. Et moi, j'étais sur Chronique Criminelle, vous savez, sur TFX.
2: Ouais.
3: Mais après, vous avez fait quoi comme programme?
4: Ah, il est tard.
1: Bah après, il est 4h du matin.
3: Comme un animal, non,
1: non. Après, sans déconner. Après, j'ai regardé un petit film de bagarre, toujours. Ouais.
2: Pour vous apaiser un peu.
1: Je suis obligé de regarder un film de bagarre.
2: Ouais.
1: Mais vraiment, je suis obligé de regarder un film de bagarre. J'ai revu Un homme en colère.
2: Encore?
3: Oh.
2: Mais j'ai vu 112 fois.
4: Il se calmera jamais.
2: Toujours vénère.
1: Quoi? Bah, j'ai revu Un homme en colère.
2: Oui, mais c'est bien.
1: J'ai revu cette phrase.
2: Ouais.
1: C'est incroyable. Quand ils sont dans le camion avec Jason Statham et qui dit au gars, le gars lui dit, j'ai peur, je vais te demander quelque chose, tu vas remettre ton trou du cul dans ton trou du cul.
2: Ah oui,
4: ah, c'est ça,
2: c'est bien,
4: c'est bien foutu là, ça ça s'emboîte, ça s'annule pas.
1: C'est incroyable. Et après, tu sais ce que j'ai fait? J'ai revu un petit peu de Beekeeper.
3: Ah, je sais pas ce que c'est.
1: C'est avec Jason Statham.
3: Ah, Beekeeper.
1: C'est extraordinaire quand il s'occupe des abeilles là.
3: Ouais, quand il est
1: apiculteur.
3: Apiculteur, merci.
1: C'est énorme. Vous l'avez vu celui-là?
2: Non.
3: T'imagines quand tu vas aller le voir en disant tu vas jouer le rôle d'un apiculteur?
1: C'est énorme. Attends, quand il arrive devant la société et qu'il dit je vais foutre le feu, c'est incroyable.
2: Mais du coup, si vous avez pas du tout
1: parce
2: dormi.
1: Parce que je l'ai décidé.
2: C'est tout.
1: Ouais. Qu'est-ce qu'il y a?
2: Vous avez pas du tout dormi?
1: J'ai dormi 3 heures.
2: Ouais, bah comme chaque nuit quoi.
6: Ah bah quand même, 3 heures c'est peu.
2: Ah bah c'est
3: si,
2: peu.
3: C'est une longue nuit là.
1: C'est peu, mais.
3: Il a fait son
2: site. Mais ça lui suffit.
3: Tiens, tu peux penser un truc par rapport aux apiculteurs. Je sais pas si je raconte une vieille anecdote ou pas, mais j'ai vu un papy qui avait des squatteurs dans sa maison.
1: Ouais.
3: Et donc, vous connaissez l'histoire, en France c'est compliqué de faire sortir des squatteurs.
1: Bien sûr.
3: Et il en parle à un de ses copains et dit, mais attends, tu sais que Richard il a des abeilles, hein? Ah bon? Il dit, attends, ça me donne une idée. Ils sont allés chez les squatteurs, toc toc toc, ils ne ressortent pas. Ils ont ouvert la fenêtre.
4: Non.
3: Michel, il a pris une ruche.
4: Mais non.
3: Il a balancé à l'intérieur et il a fermé. Il dit, tu vas voir, dans 3 minutes, tout le monde est dehors.
1: Non, c'est énorme.
3: Dans 3 minutes, tout le monde est sorti en courant. Et l'apiculteur, après, en plus, il a récupéré toutes ses abeilles. Hop.
6: Idée géniale.
3: Et tout le monde s'est barré.
4: S'il n'y a pas d'enfants, ça va.
3: Ouais.
4: S'il y a des enfants, c'est relou.
3: Non, c'était des squatteurs, c'était des toughers.
4: D'accord.
3: Et donc, il y avait 20 gars. Mais il a dit, en plus, c'est rigolo ce qu'il les filmait. Il fait, tu vas voir, dans 3 minutes, il n'y aura plus personne.
6: C'est sans violence, c'est trop
3: violent.
4: C'est hyper dangereux. Imagine, je sais pas, j'ai une connerie.
3: Ah, oui.
4: Un mec avale une abeille, il gonfle.
2: Il n'a pas squatté.
4: Tu vas aller au tribunal.
2: Mais
3: je pense que c'est illégal complètement de faire ça.
2: Évidemment. Comme c'est illégal de ne pas payer un loyer.
3: Mais surtout qu'il récupère les abeilles après, le papy en plus. Bon, c'est bon, vous avez fait du bon boulot, les copines. Incroyable, c'est toi.
2: Très bonne idée.
4: Non,
3: le faites pas.
4: C'est pas une bonne idée, je pense.
1: Moi, j'ai un. Il m'est arrivé un truc aussi.
2: Dans un monde parallèle.
1: J'ai vu un mec, je fais des travaux dans une maison.
2: Ouais.
1: En fait, j'ai mis des caméras et il y a un mec qui a essayé de rentrer chez moi.
2: Hein?
1: Ouais.
2: En ce moment là?
1: Ouais, la semaine dernière.
2: La semaine dernière? Ah ouais. Bon?
1: J'ai fait une vidéo.
4: Ouais. C'est Jordan Deluxe.
1: Non.
2: Avec Soraya.
3: T'as la vidéo?
4: C'est ouf ça.
1: Ouais.
3: Ah, tu sais que t'as pas le droit de la mettre sur internet. Hein.
1: Non.
4: Non, mais t'as le droit de retrouver le mec.
3: Ah bah oui. Non, quoi?
1: Je sais qui c'est.
2: Mais
4: non.
1: Je l'ai reconnu.
3: Ah non.
1: Je l'ai retrouvé.
2: Quoi?
3: Jure, tu l'as reconnu?
2: Ouais.
1: Bien sûr.
4: Mais c'est quoi ce délire?
3: C'est un ami à toi?
1: Ouais. Parce qu'on m'a envoyé la vidéo.
4: Génial.
1: Non, c'est pas un ami.
2: Ah non, justement, c'est pas un ami. Hein.
1: Le mec qui était dans les environs.
3: Mais suicidaire.
1: J'ai regardé.
2: Un rôdeur?
3: Ils viennent devant chez vous?
1: C'est pas un rôdeur. C'est bien pire que ça.
3: C'est quoi qu'un un rôdeur? C'est quoi qui est pire?
2: Quelqu'un qui se fait passer pour un ami quand même, qui vous parle? Est-ce qu'il y a quelqu'un qui vous a déjà parlé?
1: Non, c'est un mec qui habite dans le quartier.
2: Un voisin?
1: Et je lui ai dit.
2: Un voisin hostile.
3: Ah oui.
1: Je lui ai dit que je l'avais retrouvé. Je lui ai dit que je savais que c'était lui. Je dis à partir de maintenant, je vais te traquer.
3: Oh la vache.
1: Je vais te retrouver.
4: Ça va venir.
5: Ouais. Je vais te tuer.
1: Non, mais sans déconner.
3: Non, bah, un élément,
1: non, non, pas de violence, pas de violence.
3: Je vais te tuer. Ah ouais.
1: Je dis non, puis on va discuter autour d'un verre. Qui a un problème.
6: Le verre de l'amitié. Voilà,
4: c'est un ennemi à toi, même pas.
1: Non, mais sans rigoler, on a vu la vidéo et tout, c'était incroyable. J'étais content.
4: Je peux t'informer d'une situation.
1: Ouais.
4: En France, il y a la police aussi, si tu veux les appeler pour le
1: rappelle quand j'ai pas voulu appeler la police.
4: Parce que là, ça fait beaucoup de fois où t'appelles jamais la police quand même.
3: Il veut pas les déranger, il bosse tellement.
4: L'autre fois, des cambrioleurs, ils viennent.
3: Cyril,
4: ils
3: appellent pas la police. Je sais pas où.
1: Non, j'ai pas voulu appeler la police.
3: Voir des gens.
1: Non, Raymond, il dit on appelle la police. Ne fais surtout pas ça.
4: À un moment donné, faut appeler quand même la police.
2: Mais pourquoi?
1: J'ai dit on les appellera quand ce sera réglé.
2: Mais non, mais elle est dingue, votre histoire, la vidéo, elle était de plein jour.
1: Ouais.
2: Donc il y a un gars que vous connaissez, vous avez identifié.
1: Pas.
4: Il l'a retrouvé.
2: Incroyable. Quelle angoisse.
1: C'est bon. T'inquiète pas.
2: Et vous l'avez confronté du coup?
1: C'est bon.
2: Okay. C'est vrai que le mec est suicidaire.
6: Il voulait faire du mal.
1: C'est bon. C'est bon. Non, il voulait voler un petit truc.
2: Ah ouais.
3: Un petit larcin.
4: Enfin de là, un petit larcin.
1: Non, non, bien sûr. Et nous, on s'est fait attaquer un jour.
4: Très vite.
1: On peut tenir.
4: Avec des hommes armés et tout.
1: Ouais.
4: Faut appeler la police normalement.
2: Bah oui.
1: Bien. Je vous ai raconté moi mon histoire.
3: Quand on était parti en voiture.
1: On est parti à Tourcoing.
3: Oui.
1: Putain, c'était extraordinaire. Vous connaissez pas l'histoire à Tourcoing?
2: Si, non.
1: Bah, je vous la raconter, elle est incroyable. C'est la plus grande histoire.
2: Ah oui.
1: Franchement, Mokhtar, c'était extraordinaire. C'était folle cette histoire.
3: Les pauvres.
1: Je vais vous raconter l'histoire à Tourcoing, je vais vous la raconter. Elle est folle, je vous la raconte. En fait, on tournait assez vite. Tu te rappelles Mokhtar à l'époque? On tournait assez vite. Et il y a des mecs, il y a un mec de la sécu de C8 qui y avait le siège C8 et puis il y avait le studio. Nous, on tournait pas C8. Il y a des mecs qui arrivent avec des capuches, etc. devant C8. Ils sont en Audi. Et en Audi grise, je me rappelle très bien. Et il y en a un qui se pose un truc sur le truc passager. Genre, là, on s'est fait un film, truc, on s'est dit est-ce que c'est pas une arme, etc. Il va devant C8 avec une capuche, il veut pas qu'on le reconnaisse. Il dit je cherche Thierry Lanouna. Rappelle un Mokhtar. Et on m'envoie, le mec de sécu m'envoie la vidéo. Il me dit, il y a des mecs chelous qui te cherchent. Mmh. Il dit, bon, d'accord, on va voir. J'appelle, je prends la plaque. Je donne la plaque et je demande à un mec de chercher à qui est cette voiture. Pendant ce temps-là, on fait l'émission. Rappelle ou pas Mokhtar. On fait l'émission. Je suis en pleine émission et je dis à mes gars, je dis aux gars, si c'est un mec, des mecs de Belgique ou un truc comme ça, Belgique ou un truc comme ça, truc du Nord, etc. Mmh. Parce qu'il y avait beaucoup de trucs à un moment dans le Nord, en Belgique, etc. Mmh. C'est que c'est des mecs qui veulent me faire péter. C'est sûr et certain, te rappelles ou pas, j'ai dit, c'est des terroristes qui me cherchent.
4: Ah ouais, oh là là. Ah
2: oui, arrêtez.
1: Te rappelles ou pas, Mokhtar? Je dis les gars, je me rappelle, ce jour-là, je me rappelle, j'étais en costume 3 pièces. Et j'étais avec l'Élysée.
7: T'as dit, on y va.
1: Exactement. Non, attends, c'est pas ça, te rappelles ou pas? C'est vrai, il a raison, Mokhtar. Et donc, il y a des mecs, j'envoie des mecs, on retrouve le mec et ils me disent, il habite à Roubaix. La voiture a été localisée à Roubaix. J'envoie les mecs et les mecs qui disent bon, nous la voiture on sait où elle est. Maintenant on s'en va, on peut pas, on doit rentrer, etc. Je finis l'émission et je dis les gars, il y a un autre gars qui m'appelle et moi j'allais souvent au Peninsula avant, l'hôtel Peninsula. Et ils me disent il y a des mecs qui sont venus, la vidéo, qui sont venus te chercher aussi au Peninsula.
3: Mais non, on dit pas que c'est les mêmes.
1: Deux mecs. Et je me rappelle, je dis chelou, les mecs me cherchent au Peninsula, ils me cherchent truc. Et là je dis c'est sûr et certain, c'est des mecs qui veulent me faire péter, c'est obligé, c'est sûr. Je finis l'émission. Je dis, les gars, on part à Tourcoing.
3: Non!
1: J'ai dit, tant qu'ils veulent, s'ils doivent me faire péter, autant qu'on aille directement les voir.
2: Ah oui, ouais.
1: Sinon.
3: Pour faire gagner du temps.
1: Sinon, parce que si j'attends tranquillement, je vais être pris par surprise. Bah donc, il faut qu'on y aille.
2: Ouais.
1: Je me rappelle, on avait fait un fourgon, un commando.
3: Arrête!
1: Mais bien sûr.
2: Quoi?
1: Tu te rappelles ou pas cette dark?
2: Mais c'était quand ça?
1: Mais bien sûr, on est parti en pleine nuit. On est parti parce qu'on est parti vers l'émission, je suis rentré chez moi, etc. À 23h, j'ai dit, les gars, on part à Tourcoing. Je me rappelle très bien.
7: On a mis une heure.
1: On part à Tourcoing, tu te rappelles ou pas? On part à Tourcoing. Et là, d'abord, je dis, les gars, on passe d'abord voir. Et la voiture, c'était incroyable. La voiture, elle est allumée. Et elle est ouverte.
3: Hein?
1: Ouais, c'est vrai. Non, mais c'était quand même ouf l'histoire. Et on voit la voiture, il y avait plein de bouffe dedans, etc. On dit, elle est chelou l'histoire. Bon. On trouve, et donc je dis, on n'intervient pas, on va aller au commissariat, je me rappelle. J'arrive au commissariat, il est minuit et demi. Je me rappelle, tu te rappelles le mec, il ouvre. Monsieur Hanouna, qu'est-ce que vous faites là? Tu te rappelles cette darka? Et le gars, je lui explique, je lui dis voilà, un truc, nous on veut pas se faire péter, on préfère intervenir avant de se faire péter. Le mec me dit, il y avait un mec de là-bas qui dit, on va aller voir la voiture. Il revient, il a la photo de la voiture, je montre la photo de la voiture et je montre l'autre photo et il me dit, qu'est-ce qu'il me dit? Il me chauffe en plus. Il me dit, ça, c'est ce qu'on appelle une doublette. Il revient, il dit, c'est ce que font les terroristes, c'est les mêmes voitures, sauf avec deux plaques différentes. Je dis, les gars, et le mec, tu te rappelles ce qu'il me dit? Il dit, nous, on peut rien faire. Monsieur Hanouna, je devrais pas le dire, il dit, monsieur Hanouna, intervenez avec vos gars. Pas, il me dit, nous, on vous a, on a rien vu, allez-y, si vous voulez y aller.
3: Monsieur Costa,
2: non!
1: Rappelle Mokhtar, c'est
3: on est en France quand même.
7: Moi, je me rappelle, tu nous as chauffé pour y aller, donc une fois qu'on est passé, on y va maintenant. On peut faire marche arrière.
1: Tu te rappelles ou pas, il est 2h du matin, qu'est-ce qu'on fait? J'ai dit, les mecs, on n'intervient pas avant 8h. On reste devant.
3: Ah, t'as même gardé l'heure légale.
1: Tu te rappelles ou pas, on est resté devant.
7: On a rigolé.
1: C'est pas qu'on a rigolé, on a pleuré de rire. Jusqu'à 8h du matin. Après, tu te rappelles, on était, on a dit, bon, on a trouvé où habiter le mec. On envoie un de nos gars qui tape à la porte et on lui dit de dire au gars, t'as laissé ta voiture allumée, sors. Et là, le gars, il lui dit, ouais, t'as laissé ta voiture allumée, tu peux sortir, etc. Là, le gars sort, t'appelles dans le hall de son immeuble. Là, on l'interpelle.
2: On l'interpelle.
1: Mais vraiment. Et là, le gars, je lui dis, qu'est-ce que tu faisais là? Et il me dit, mais non, mais je faisais rien. Mais je voulais prendre une photo. Mais ça a pris des proportions. Mais qu'est-ce que c'est que ça? Je lui dis, attends, on a ta version. T'étais avec un autre gars. Appelle l'autre gars devant moi et tu vas lui dire de venir. Appelle ou pas? Il a appelé l'autre gars, il a fait venir. C'était son frère ou je sais pas quoi. Et je lui dis, je veux voir s'il a la même version que toi. Et les deux gars avaient la même version.
3: Incroyable.
1: On s'est retrouvé à 8h du matin à faire des photos dans le hall.
3: Mais non.
1: L'histoire est vraie. Mokhtar, à faire des photos dans le hall de l'immeuble. Et le mec, je me rappelle, il disait, mais ça a pris des proportions. Mais moi, je voulais juste une photo.
2: Oh, attends, c'est dingue. Ouais. Téléphone Zouz.
1: Ouais. Et nous, on sait pas. Bah, moi, j'étais parti, j'ai dit, c'est sûr.
2: Ah, mais c'est sûr, des terroristes. C'est sûr et certain. Quelle angoisse.
8: Ah, mais l'angoisse, elle.
1: J'ai dit, c'est sûr, mais quelle rigolade. Et toute la nuit, on était en stress. Hein. On s'est dit ça.
2: Ah ouais.
1: Je me rappelle, moi, je suis parti. On est parti de la maison. On s'est dit, ça y est, c'est
2: fini.
1: Ça va péter. Ça va péter.
3: Tout le monde a dû revoir sa famille.
1: Ouais, mais c'est rigolo. Mais c'était énorme.
7: On va faire ça.
1: C'était énorme, sans déconner.
7: L'étage, des secours.
1: Mais franchement, c'était énorme. À base de plomb, mon frère. Bon, toi, les mecs.
8: C'est papel, le truc.
1: Non, mais sans déconner.
2: C'est DRI, t'as raison, Fabien.
1: C'était énorme. Franchement, tu sais que c'est un court-métrage.
7: C'est énorme.
1: Tu sais que c'est un court-métrage. Mais franchement, on était à 80%. Il y avait tellement de trucs.
2: Incroyable.
1: À 90%, même, on était sûr que c'était chaud. Franchement, Mokhtar. La vérité.
7: Sûr,
2: vous étiez bravo. Combien à part vous deux? Il y avait qui d'autre? Enfin, combien Youssef, de personnes?
1: Youssef, Diego, Odé. Et il y avait un autre gars. Il y avait Sofiane. C'est ça, c'est lui qu'on a envoyé taper à la porte.
2: Vous étiez nombreux quand même.
8: Ah ouais.
2: Pour des photos.
8: Ouais.
2: Quel enfer.
3: Allez, on tire au sort. Qui va taper en premier?
1: Non, mais c'était énorme. Franchement, c'est un des plus beaux souvenirs de ma vie.
3: Ah bah oui,
1: parce que toute la nuit.
3: Il y a ça à la naissance de tes enfants.
1: Mais
3: tu
1: te rappelles qu'on a rigolé toute la nuit.
7: Les plans et tout, non, c'est le plan.
1: Mais le plan et tout était incroyable. Et le chemin du retour. Parce que quand tu fais sur le chemin du retour, je peux te dire, on a rigolé. Hein. Mais après, on a fait l'émission, je me rappelle. Mais nous, on était persuadés que c'était un truc de ouf.
8: Bah, comme tu le racontes, ça fait trop de ouf.
1: Franchement,
2: la police vous dit oui, on connaît bien Blaine et tout, les terroristes et tout.
1: En plus, tu te rappelles, la voiture était ouverte, allumée.
7: Allumée, ouverte.
1: Mais c'est un truc de ouf.
7: C'est avec la bouffe à l'intérieur, comme si tu squattais devant quelqu'un.
2: Ah ouais, c'était en repérage.
1: C'est sûr et certain, il y a un bail.
8: Incroyable.
1: C'était mythique. C'était un des. Moi, j'étais à fond. Tu sais que c'était une des plus belles histoires de ma vie.
8: C'est énorme.
1: Je te jure. Mais sans rigoler, c'était une des plus belles histoires de ma vie.
7: Il nous appelle, il dit, nous, on monte. En moto, on monte en nord. Vas-y, on y va.
1: J'ai dit, je vais attendre. J'ai dit, si j'attends.
4: Ah, t'as raison.
1: Bien sûr.
4: Quand un mec,
1: j'ai dit, je vais pas attendre. S'il y a un mec qui me cherche.
4: Ouais, il faut aller le voir.
1: Moi, je me rappelle à l'école, un mec, un jour à l'école, il disait à tout le monde, il me cherche.
4: Moi, je suis
1: un jour, je l'ai appelé. Je lui ai dit, pareil que tu me cherches. Il m'a dit, ouais. Je lui ai dit, tu sais, à partir de ce moment-là où je viens de t'appeler, maintenant, c'est moi qui te cherche. Mais par contre, moi, je vais te trouver. Mais tu sais, tu connais les mecs qui disent ils te cherchent partout. Ouais. Et on a bien fait d'y aller, Mokhtar, parce qu'après on était. Hey, t'imagines, on serait resté comme ça.
8: Bah, grave.
1: Mine de rien, on serait resté comme ça.
8: Bah,
1: on aurait été comme des ouf.
3: T'aurais doublé, triplé.
8: Je te
3: jure. La sécu,
1: mais bien sûr.
3: Gilet pare-balles.
1: Bah, franchement,
3: pour un mec qui veut faire des photos.
1: En plus, il était sympa, le mec.
3: T'aurais fait blinder les voitures et tout.
1: Tu sais qu'on avait la vidéo. On avait une vidéo, le mec.
7: Il a dû monter à la maison prendre le café.
1: Mais ouais, il a dû monter à la maison prendre le café. Non, on va pas te déranger.
3: On est pas venu pour ça.
1: Non.
2: Halluciné, le gars.
7: Ah ouais.
1: route. Le mec, mais le mec, tu te rends compte, il est 8h du matin, il voit ma gueule dans son hall d'immeuble. Il dit, mais c'est quoi cette darka?
4: Mais autant toi, quand tu le racontes.
7: Le quartier aussi.
1: Ouais.
8: C'est chaud. C'est star à domicile, le truc.
1: Ouais, le quartier, c'est vrai.
4: C'est chaud.
1: Et moi, je me rappelle, il arrêtait pas de dire, mais ça a pris des proportions.
4: Mais autant toi, quand tu le racontes, on te croit. Parce qu'il n'y a pas de raison.
1: Mais lui, il doit le raconter.
4: Mais imagine, lui, quand il raconte. Pour moi, une personne, c'est vrai. Personne,
3: ouais. Personne.
4: Cyril Hanouna qui est venu en bas de chez moi avec 8 gars, il voulait se battre avec moi. Les mecs, il faut que t'arrêtes de, arrête de dire des conneries parce que
8: on va tout ça, toutes les substances.
4: Arrêtez tout ça. Retourne à la Vichy ceinture, arrête tout ça. C'est impossible à expliquer ça.
1: C'est énorme.
4: Hanouna qui est venu à Tourcoing en bas de ma cité, c'est impossible.
1: Quel souvenir. Exceptionnel. Bon, les chiens, on va jouer au baba, à l'alpha bébête, dans un instant. Alpha bébête, il y a, les gars. Il y a une vitrine d'une valeur de 1249 euros. C'est une dinguerie. Pour l'instant, on va s'accoter. Ah, j'aime bien ça. Blaster Jax. C'est très fort en ce moment, Blaster Jax. Très fort. Désenchanté. 3000. Très fort. C'est sur Fun Radio. Il est 17h06. On est ensemble jusqu'à 18h, les chéris. Vous jouez avec nous. Vous envoyez Cyril par SMS au 74 900.

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1: Merci d'être avec nous sur Fun Radio, les chéris. On est ensemble jusqu'à 18h. Il y a la battle de gossip dans un instant.
2: Ouais.
1: Il y a le petit bonhomme qui arrive face à Capucine.
2: Ouais.
1: Le petit bonhomme, je sens qu'il va être bronzé.
2: Ah bon,
1: il a dû rester des glaouilles à l'air.
3: Ah oui.
1: Ah ouais, non, mais c'est un...
3: Fort possible.
1: Ouais.
2: Il raconte ça souvent le lundi.
1: Ouais, elle a raison.
2: Ouais. Ouais. La chaise longue tout nue avec sa copine.
1: Qu'est-ce que t'as fait ce week-end, ma Gigi?
2: J'étais en Italie.
1: Oh.
2: À Sanremo, dans votre ville dont vous adorez vous moquer.
1: Ah bon?
2: Ouais. Il y avait un énorme tournoi de poker.
1: Ah ouais,
2: c'est un gros tournoi de poker.
3: Bah, tu as gagné?
2: Non.
1: Tu as gagné?
2: Tu as gagné? Non.
4: Non, ça ne tient pas gagné.
1: Géraldine, c'est une très grande joueuse.
2: Bah,
1: c'est
2: pour ça. Elle est très forte.
1: Très, très forte.
3: Non, mais si elle a perdu, alors là.
1: Un jour, il faudrait qu'on joue ensemble.
2: Oh, j'adorerais, mais on joue pas les mêmes montants, Cyril.
1: Mais pas du tout, moi je joue rien du tout. T'es malade ou quoi, je te jure.
2: Ah ouais?
1: Ah oui.
3: Ça vient. Vous connaissez les deux, vos points forts ou points faibles au poker?
1: Non, mais.
2: Il n'a que des points forts.
1: Bien. Mais non, il joue très bien, il joue mieux que moi.
2: Non. Il est très patient, très calme, taiseux et très résilient.
1: Non, il joue bien. Moi je joue plus, là c'est vraiment, elle est au-dessus.
2: Non.
1: Elle est au-dessus. Non, mais enfin, tu fais des gros résultats.
2: Oh, pff. Non.
1: Attends.
2: Non, mais j'adore ça en revanche.
1: Ah ouais, c'est extraordinaire.
2: C'est extraordinaire.
1: J'adore.
2: C'est une telle adrénaline.
1: Ouais, c'est vrai. C'est vrai. Il y a ça et le scoop de Big Laoui. Restez avec nous sur Fun Radio. Envoyez Cyril, c'est Greg et Riel pour jouer avec nous au 74-900. Il y a l'Alpha Bébête qui arrive dans un instant.
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6: On va jouer à l'alphabet bête dans un instant sur Fun Radio. Il est 17h16. Restez avec nous sur Fun Radio et puis il y aura la bataille des gossips. Hein. Il y a Capucine à lave qui a du très très lourd. D'ailleurs, on m'a confirmé que les scoops de Capucine à lave étaient bons.
7: Bah oui.
6: Ouais, je vous le dis. Restez avec nous sur Fun Radio. C'est David Guetta.

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2: Oui, on est là. Raymond, franchement, il faut que tu te détendes. Raymond, il est devenu d'un sérieux.
3: Il croit qu'il répond au téléphone, il a la radio. Oui,
2: Raymond, il faut que tu te détendes.
3: Terre à terre, je deviens de plus en plus terre à terre.
4: Mais qu'est-ce qui se passe entre vous trois là?
3: Je deviens de plus en plus
4: terre à terre. Parce qu'à la pub, à chaque fois, Raymond se lève.
5: Il y a réunion.
4: Il se met entre Shana. On est d'accord, Capucine.
5: Il y a une réunion là.
4: Il se met entre Shana et Cyril et on a l'impression qu'il y a une sorte de conciliabule secret.
5: Qu'est-ce qu'on y prépare?
4: On est complètement exclu du truc.
2: Alors, il y a un problème entre Shana et Raymond.
5: Entre Shana et qui?
3: Raymond.
5: Et c'est quoi le problème
2: alors? Bah, j'essaie de le régler.
3: Bah, c'est mince.
2: Vous savez, moi, j'essaie de régler les problèmes. Voilà. Moi, j'essaie de régler les problèmes.
4: Comme un grand frère, en fait.
2: Exactement.
4: Un pacificateur.
2: Ouais. Je suis un peu Pascal.
4: Genre, vous ne parlez pas?
2: Qui?
4: Vous ne parlez plus, Shana et Raymond?
2: Si.
5: Le moins possible.
4: Si, si. Ah, c'est
3: tendu. J'ai un problème avec Shana depuis quelques jours.
2: Il y a un avant, un après.
4: Et qui a un problème? Toi, t'as un problème avec elle ou elle a un problème avec toi?
5: Moi, j'ai un problème avec elle.
3: Moi, j'ai un problème avec elle.
4: Ah, ben, d'accord, les gars.
6: C'est moi qui ai un problème avec toi.
3: Non, c'est moi qui ai un problème avec toi.
5: Et on peut savoir le problème?
3: Non, non.
5: Avec quoi le problème?
6: On ne peut pas avoir le sujet déclencheur.
3: J'ai un problème avec Shana.
5: Non, j'ai un problème avec Raymond. Et ça s'installe.
2: C'est quoi l'histoire entre
6: vous? C'est passé en soirée ou.
5: L'histoire, c'est quoi?
6: Shana, en soirée ou lors d'une émission?
3: Ça s'est passé dans la vie.
6: En soirée, quoi.
3: Non, pas en soirée.

0: mais moi je suis pas vraiment au courant de leur problème.
1: Bah c'est toi qui as lancé le truc.
2: Ah bon. Alors t'es même sûr.
1: Comment tu peux ne pas être au courant? C'est toi qui as dit il y a un problème, je suis le grand frère.
3: Chana, je peux te parler?
4: Ouais, bien sûr.
3: Est-ce que tu penses que ça peut s'arranger avec Raymond ou tu le sens très mal?
4: Je suis de nature positive, donc j'espère, mais j'ai des doutes.
2: Ah. Oh là là là là,
3: c'est grave. Hein.
0: Raymond t'a déçu?
4: Ouais. Ouais, j'avais, en fait, je misais beaucoup sur Raymond, je crois. Ouais.
3: Et
4: du coup, il y a tout qui s'est effondré, quoi.
2: Mais ça a la dimension d'une trahison.
1: Comme un château de cartes. Ouais. Raymond, moi aussi, je misais beaucoup sur Chana. Mais je pense que là, on est sur un point de non-retour.
3: À ce point-là?
4: Ah ouais, okay, ouais. Ça fait de la peine.
5: Moi, j'ai laissé une petite porte ouverte quand même.
1: Moi, j'ai carrément mis une porte blindée. Okay. Moi, j'ai fait
3: mais vous devez souffrir, Cyril, parce que ce sont vos amis.
0: Ah non, j'ai rien à foutre. Ah bon? Non, vraiment. Non. Moi, je n'ai rien à foutre, mais vraiment.
6: On peut pas avoir juste le sujet de la Discord?
0: Non, j'ai rien à voir là-dedans. En tout cas, ce que je sais, c'est que j'ai rien à voir là-dedans.
1: Un petit peu quand même.
0: Ah ouais?
1: Ah bah si, un petit peu quand même.
0: Bah, tu mets toujours dans tes sauces.
1: Non, je te mets pas dans tes sauces. Si t'avais rien à voir.
4: T'avais rien à voir là-dedans, sérieux.
0: Merci, Chana.
1: Oui, parce que Chana veut pas dire la vérité. Et ça me dérange. Je suis pas étonné. C'est bien pour ça que.
4: C'est bien pour ça que
1: je vais arrêter avec Chana, parce que je réalise qu'elle dit pas la vérité, que c'est une menteuse.
3: C'est dur.
1: Capucine à gibule. À gibule, à jubile.
2: Attention,
1: Agibule.
2: Je dis menteuse, mais au sens noble du terme, évidemment.
0: Moi, je veux pas le savoir. Je sais même pas de quoi vous parlez. Je vais vous dire, je ne veux même pas le savoir.
1: Alors, faisons l'alphabet bête.
0: Allez, c'est
1: l'alphabet bête, voilà.
2: Ça. Ouais. Oh, mais là, vous ensemble.
0: Vous avez un dernier truc à vous dire?
3: Non, c'est bon.
1: Non, c'est bon.
3: Elle est pas le câble.
0: Chana, t'as un dernier truc à lui dire?
4: Non, j'ai même plus envie de le regarder, Cyril.
2: Ouais, mais non, mais attendez, c'est une blague, les copains, là.
1: Non, mais on fera des blagues après.
3: Non, ça va mal.
0: Il t'a manqué pendant les 3 jours où tu l'as pas vu?
3: Quoi? Bah, du tout.
0: Vendredi, samedi, dimanche. Que c'est rare que tu le vois pas vendredi, samedi, dimanche.
4: Bah, non, pour
0: t'as pas manqué du tout?
4: Non, j'ai pris l'air.
0: Ah, oula, c'est
3: chiant. Et toi, Chana, t'as manqué, Raymond?
0: Chana, t'as manqué?
1: Tu sais, moi, j'avais une vie avant Chana, j'aurais une vie après Chana.
3: Ça va pas du tout, là.
2: Alors là, je les reconnais pas.
1: Parce que je la vois pas 3 jours que ça va changer ma vie.
0: C'est que c'est très chaud entre les deux.
3: Ça fait peur.
0: Mais je suis dur, même moi, je suis pas bien.
2: Et vous avez vu le rire nerveux de Chana qui n'est pas si bien?
7: Non, c'est son rire, c'est pas nerveux. Ouais. Mais vous aviez pas des projets ensemble cet été, tous les trois?
1: Non, mais oui.
0: Mais moi, alors, moi je suis pas avec lui.
1: Non, mais pas tous les trois, il y avait la radio, il n'y a pas que tous les trois.
3: Bah oui.
1: Tu dis tous les trois, mais t'es là, il y a la radio.
0: C'est parce que t'as ce don de t'exclure à chaque fois.
1: Ouais, Olivier.
7: C'est ma vie, ça.
0: Raymond et Chana, alors je sais pas où ça va vraiment s'arranger.
3: Elle a l'air triste, Chana, d'ailleurs.
4: Ouais, un peu.
3: Bah oui, je vois.
0: Non, t'es triste.
4: Ouais. Ça me fait toujours de la peine de perdre un ami.
2: Bah, Chana, depuis le début, je t'avais dit méfie-toi.
1: On n'était pas amis de ouf.
4: C'est vrai que Fabien m'avait dit méfie-toi.
2: Mais oui, je t'avais dit si tu veux partir avec un homme, pars avec moi. Parce que. Vraiment, il n'est pas fiable.
4: Il m'a vraiment dit ça.
6: Et moi, Raymond, je t'avais dit méfie-toi de Chana.
1: Ouais, mais j'ai voulu laisser sa chance. Je me suis dit que vous êtes jaloux.
3: Toi, t'es team Raymond, t'es pas team Chana.
6: Ah, moi, je suis team Raymond.
0: Alors, t'es team qui, toi?
3: Moi, team Chana.
0: D'Artigol.
7: Je prends Chana, là.
0: Raymond.
1: Je suis team Chana.
2: Même lui, alors, elle est
1: là qui fait la guerre 10 minutes.
0: Fabien,
1: merci ma capu.
2: Moi je suis désolé Raymond, mais tu
1: arrête tes conneries, on se connaît depuis combien de temps?
2: Mais je sais, c'est bon,
3: c'est Tim Chana.
1: Mais arrête tes conneries, on se connaît depuis 15 ans. Je la connais depuis 2 mois.
4: Et Cyril, et vous?
2: Je suis désolé, c'est comme un braquage, c'est chacun pour sa tronche.
4: Et vous, Cyril?
1: Regarde-moi, en même temps que tu dis le prénom,
0: je vais te dire la vérité. Je vais te le dire droit dans les yeux.
1: Vas-y, dis-le-moi.
0: Je suis Tim Chana. Eh ouais,
1: c'est
0: parce
1: horrible.
0: Que je connais un peu l'histoire.
1: Mais c'est quoi cette radio?
0: Et c'est toi qui étais. T'as pas été clean avec
1: elle. Oh là là, c'est pas moi du tout.
2: T'as pas été clean en plus.
0: Elle propose des trucs, elle veut.
1: Justement, elle propose.
0: Elle veut être amie à toi, elle veut être amie avec toi.
3: Elle propose trop de trucs.
0: Non, mais tu lui proposes des trucs. Tu vois, elle veut créer une amitié entre vous deux. Et lui, il
3: la
0: base à chaque fois.
2: Parce qu'il a trop de chance.
0: C'est horrible.
6: Bah, il a peut-être pas envie d'être ami avec elle.
1: C'est... Bravo, ma capucine.
0: Arrête, on va proposer un truc, on va voir s'il dit oui.
3: T'es écœurant.
6: Bah oui, moi, à chaque fois que je lui propose, il me dit oui.
0: C'est vrai?
6: Bah oui.
7: Qu'est-ce que tu lui proposes?
4: Bah, vous avez jamais rien fait ensemble.
1: Qu'est-ce que tu m'as proposé?
2: Non, mais c'est un exemple qu'elle donne.
6: Si demain, il y a un resto, un truc, tu vas me dire oui.
0: Moi, je peux vous dire un truc.
1: Je peux vous dire un truc. C'est vraiment des ouf.
0: Moi, je dis tout.
1: Vas-y.
0: Je l'ai même dit à Raymond. J'ai dit à Raymond, moi, si on part en séminaire dans le sud. J'ai dit attention à Capu et Raymond.
7: Je suis d'accord avec toi.
0: Attention à Capu et Raymond.
1: Mais pas du tout.
0: Ça peut glisser le deuxième soir, ça.
6: Mais pas du tout.
0: Ça peut glisser.
6: À deuxième soir?
1: Non, ouais, ok. Premier soir.
2: Non,
1: mais pas du tout, Capu, tu peux leur parler si t'as pas.
0: Non,
2: je suis d'accord.
0: Dis la vérité.
6: Non, mais la vérité, pas du tout.
1: Pas du tout.
6: Non, mais sûre et certaine.
1: Pas du tout. Je connais ce bail où la fille elle dit pas du tout et le mec derrière il dit pas du tout.
2: On redit. Mais pas du tout les mecs.
4: Mais, trop, bon,
0: mais
4: c'est
0: je l'ai même dit à Raymond. Je lui ai dit, je te jure, j'ai très peur de ça, j'ai peur que ça puisse.
4: Et t'as répondu quoi?
0: Il m'a dit, non, pas du tout.
2: Et il a dit rien de grave, on est des humains, hein, c'est pas. On n'est pas des machines.
0: Pas du tout.
1: Je n'ai pas du tout. Pas de premier, deuxième, cinquième soir, pas du tout.
4: Non, après, non, vous n'êtes pas libre, mais
2: on
4: vous seriez un beau couple tous les deux.
2: Ouais, mais on n'est pas de ouf. Et moi, je, après, on n'a pas les mêmes.
4: Si, vous allez très bien ensemble.
0: Tu pourrais glisser avec Raymond?
2: Non.
7: Capu,
0: tu pourrais glisser pendant le séminaire?
2: Non.
4: Avec Raymond? Non.
0: Ouais. Avec Fabien?
4: Non.
0: Ah non, avec Dart.
2: Et voilà, on va
4: avec
2: vous,
4: c'est tombé.
2: Si elle glisse pas avec moi.
4: Gagner du temps.
0: Non, mais
4: vous dites qu'on ferait. On irait bien ensemble.
2: Mais ouais. Non,
4: ils sont oui. En fait,
0: ils si Raymond, deuxième soir, voilà, vous êtes autour de la piscine. Vous êtes. Voilà, il te dit, voilà, Capucine. Je te dis la vérité, j'ai un petit crush pour toi.
4: Il s'agit trop sur son fauteuil, il est comme ça.
0: J'ai un petit crush pour toi.
4: Il est en vibreur. Mais il n'y a pas besoin d'attendre le séminaire, il me le dit à chaque fois.
0: Ah ouais. Et qu'est-ce que tu lui réponds?
4: Bah je rigole.
2: Qu'est-ce que je te dis? Qu'est-ce
4: que je
2: te
4: dis? Bah que tu m'aimes bien.
0: Quand une meuf,
4: que tu m'aimes bien. Que si tu
0: rigole, c'est jamais bon.
2: Ah non, mais moi je te dis, je t'aime bien.
4: Oui.
2: C'est dans l'équipe, je t'aime bien.
0: Non, Raymond, dis la vérité. Si Capucine voulait.
2: Non,
0: bah
2: oui.
0: Non, mais t'es célibataire. Y a rien.
2: Non, c'est pas, parce que j'ai pas la vie que Capucine a.
0: Mais arrête un peu. Là, je te parle. Mais là, je te parle. Mais c'est un soir. Qu'est-ce que tu racontes?
4: Tout de suite.
2: C'est Capucine elle-même qui dit, mais on te parle d'un soir. One
4: shot.
1: Même Capucine, elle m'engueule. Mais qu'est-ce que t'es con? On te parle pas de m'emmener en voyage. Qui est con?
2: Ouais, un soir après, oui, un soir.
4: Ah bah voilà.
2: Et toi un soir célibataire, un soir comme Céline Dion.
4: Moi je suis pas trop un soir pour être honnête. Non mais on dirait comme
2: c'est
4: ça.
2: Deux minimum, ça marche par deux. Ouais, c'est comme l'Airbnb. C'est comme une sorte de nuit. Deux nuits, sinon ça marche pas.
4: Cyril est folle.
1: Je suis pas très un soir.
4: Ouais,
2: il faut prendre un forfait d'une semaine.
4: Bah non mais bon, c'est.
0: Je croyais pas.
4: Après un séminaire, ça dure plusieurs jours.
0: Ah donc tu comptes tromper ton mec pendant plusieurs semaines toi?
4: Mais non, mais je compte pas tromper mon mec
2: déjà.
4: Non, je
2: pense qu'elle fait pas un soir. Elle fait rien du tout, pas un soir.
4: Non, mais vous avez dit si elles étaient célibataires, ils étaient célibataires.
2: Non, alors, non.
4: Ah, si j'étais célibataire.
0: Non, là t'es pas célibataire, t'es comme ça. On est l'été, c'est le séminaire. Il y a une rigolade. Et là, Raymond te fait une déclaration, une décla. Qu'est-ce que tu fais?
2: Non, c'est
0: tu lui dis quoi?
4: Bah, je lui dis, je suis mariée.
0: Et dis, Fabien te fait une décla.
2: Mais il a l'eau dans les oreilles, il n'entend pas là.
0: Fabien te fait une décla.
4: Ah. Je lui dis, non, je suis mariée. Et Cyril te fait une décla.
0: Ah non, mais
4: je dis bah pourquoi pas.
2: Je dis bah oui, Raymond dort alors.
4: Non, mais j'avance quoi. Je peux être divorcée avec
2: non,
4: Cyril.
2: Non.
0: Ah ouais.
2: Non. Il y a pas raison, c'est comme ça, Fabien.
7: Raymond,
2: c'est comme ça, rigole.
7: Alors Raymond,
2: souris parce que si on vient de prendre là.
7: Raymond, tu tombes, je tombe,
2: c'est comme ça, faut rigoler.
0: Ça me rappelle ton ta vira à Monaco, prends des notes.
2: Prends des notes quand c'est comme ça, Fabien, rigole, souris. Ou alors t'as pas entendu ce qu'on s'est passé.
0: Prends des notes, c'est l'habitude.
2: T'entends pas ce qui vient de se passer là?
1: Mais non, mais je t'ai dit,
2: je suis marié, et si Cyril, bah non, je peux divorcer. Toi, tu t'en fous.
7: Non, pas du tout, je t'ai dit
4: l'électrice Capucine.
7: Je t'ai dit que personne, si on n'y va pas, personne n'ira. C'est comme ça.
0: Eh bien, il n'y a que Capucine, je peux te dire.
4: De quoi?
3: Il n'y a que Capucine qui.
0: J'ai l'électrice, je peux te dire.
2: Ah oui.
4: Non. Ah non, il n'y a pas que moi qui est électrice.
3: Ah bah voilà, Capucine est d'accord avec moi.
2: T'appelles Claude François sur la côte. Oui.
3: C'est très bien, vous avez un succès fou. Hein.
0: On t'appelle Claude François sur la côte. Mais qui est con, putain, on est connés.
4: Ah mais c'est beau de souligner ton humilité.
0: Non, pas du tout.
2: Quelle humilité.
0: Non, mais
4: t'es drôle maintenant, Capucine.
0: En plus, elle est drôle.
7: Ouh, la Chana, elle a sorti son rire méchant comme tout à l'heure avec Raymond.
0: Ça te fait rire?
2: Ouais.
4: Non, mais c'est la fausse modestie, c'est pas de l'humilité.
0: Non, allez. Non, mais toi, de toute façon.
4: T'as vu?
0: Fais attention de pas te faire un deuxième ennemi. Hein.
2: Tu vois?
7: Oh là là là.
0: Je te le dis, fais attention.
2: J'ai juste vu les choses avant toi.
4: Moi, je dis toujours la vérité.
0: Ouais, bah, tu sais, toutes les vérités ne sont peut-être pas bonnes à dire. Je te le dis. Voilà. En tout cas, Capu, j'ai hâte qu'on fasse ce séminaire.
4: Ah, moi aussi, j'ai hâte, vraiment.
0: Vraiment, ça va être drôle.
4: Ouais. Ça va être très drôle.
2: Fabien, t'as hâte?
7: Bah oui, d'ailleurs, le mari de Capu m'a demandé les dates, donc je vais lui les envoyer.
2: Oui,
7: il y a un séminaire.
2: Oh là là,
7: c'est pas vraiment un séminaire.
0: Non, mais je supporte plus,
7: la radio. Mais je viens pas alors.
0: Franchement, t'as raison, je supporte tout.
4: Pourquoi je viens pas?
0: Parce que regarde.
7: Et on va faire l'émission de radio.
4: Ah oui, ça va.
0: Et alors, on va bosser le reste du temps.
7: Mais tu crois qu'on y va?
0: Tu vas boire des coups encore?
7: On sait ou quoi? Mais c'est ça que je comprenais pas. Pour moi, c'était que l'émission radio. On bosse pas à côté.
2: On bosse pas la rentrée.
7: Et bah t'es au mauvais endroit si tu comptes pas bosser, mon pote.
0: Voilà, j'espère.
4: J'espère, je sais pas. On verra.
0: Non, mais je te le dis, t'es sélectionné.
7: Ah. Ah, t'es contente.
4: Ravie. Enfin, ah, j'attends de voir. C'est quoi ce rejet ambiant?
2: Ah non, pas du tout, aucun rejet.
4: C'est vrai que ce serait bien que tu dises la team.
0: Ah, la team,
4: définitive.
0: Bah, elle est là, la team.
7: Elle est là.
0: Et Benaïm, bah, voilà.
4: Ouais. Et bah, Polska, non?
0: Ah oui, Polska,
7: Jordan.
0: Polska,
7: okay.
0: Jordan. Polska,
7: Jordan.
0: Ah, oui. Ok,
4: trop bien. Ça va être très marrant.
0: Je suis pas sûr que Shana vienne parce que.
7: Pourquoi? Ah oui, bah tu vois, j'en étais sûr.
0: Bah, et,
7: pourquoi?
4: Bah, c'est la première sur la liste, Shana.
0: T'as rigolé. T'as rigolé,
4: quoi?
0: Je
4: te... Bah oui.
0: Non, non, c'est pas du tout la première sur la liste.
4: Ah bon?
0: Non.
4: Bah,
7: si, si. Elle est pas dernière, hein.
0: Non, non, pas.
4: Non, mais
2: elle a fait une bêtise, des copains, parce que là.
0: Mais ouais. Non, elle est déjà elle est fâchée avec Raymond.
4: Ouais. Et alors,
0: il va falloir qu'on les rabiboche.
2: Bah oui. On va pas y aller, on va pas y aller en faisant la gueule. Je te le dis tout de suite. Je vais pas là-bas.
7: Si
2: je
7: demain,
2: non, mais je vais pas. Il me connaît, Cyril, il me connaît. Si je fais la gueule à quelqu'un, bon, je vais.
0: Et
2: pas...
0: moi, je vais militer pour le couple Raymond Capucine.
4: Il va y avoir des pancartes et tout, tu sais.
0: Ah, franchement, moi, si je les vois partir main dans la main,
7: oh là
0: main
7: là
0: au crabe,
7: là.
0: Ah, je peux crever. Mais vraiment, je peux chialer.
2: Avec Fabien qui dit derrière, je vous accompagne pas.
0: Faites-le juste pour moi. Faites-le juste pour moi.
2: Avec Fabien derrière. Vous allez où là? On n'a pas dit qu'on se baignait.
7: Et ben moi, ça je me fais un cocktail.
0: Ça rappelle le canard, ça. Qu'est-ce qu'il fait lui? Je vais chercher des cartes. Mais bon, il adore jouer aux cartes en plus. Il va aller chercher des cartes.
4: Au Rami.
0: Bah très bien. Alors, il a une technique. Il dit, je vais chercher des cartes.
4: Ah.
0: Et voilà, et après genre il ça se parle.
4: Il vagabonde.
0: Okay. Non non, et voilà, il parle et tout, il raconte sa vie, j'adore ce mec. Capucine et Raymond, j'y crois.
2: Non, moi j'y crois pas
4: moi
2: beaucoup.
4: Aussi, hein. J'y crois.
2: T'y crois toi, Capu?
4: Non, là comme ça, non.
2: Moi non plus.
7: J'adore Raymond qui passe.
4: Non, mais
7: ça.
4: Déjà...
7: Toi par exemple, imaginons, on s'en fout, il n'y a pas de radio.
0: Eh, c'est Michel Blanc. C'est Jean-Claude.
2: Le tu crois, il était incroyable. Mais
7: tu
2: crois, toi.
7: Tu connais, il y a une technique comme ça.
4: Non, mais parce que en vrai, moi en plus, je suis pas trop la troisième roue de secours. Parce qu'un jour, t'as posé la question, t'as dit si tu pars sur une île déserte,
0: attends.
4: Et qu'il y a Delphine Vespizer, Shana et Capucine, il a mis Delphine en 1, Shana en 2, et moi en 3.
2: Je pensais qu'à ça.
0: Ah ouais, moi j'avais mis qui, moi?
4: Toi, t'avais mis
2: moi
4: en 1.
0: Non, je parle.
7: Tu t'en souviens plus?
0: Pas répondu.
7: Tu l'as mis en 1. T'as mis Capucine en 1.
0: Non, mais c'est vrai. Non, mais t'as raison.
2: Donc, ah, c'est ça l'histoire.
0: Oui, mais comme il n'y a pas. Ouais, mais comme il n'y a pas. Ah, ouais, non, il n'y a pas Delphine. On peut annuler Shana, comme ça tu passes numéro 1.
2: Mais non, mais on est fâché.
4: Mais non,
2: donc,
4: parce que dans sa tête, de toute façon, je ne suis pas numéro 1.
0: Non,
4: mais c'est pour ça que ça
0: la vérité. Dis la vérité maintenant entre Capu et Shana. Tu prends qui?
2: Capu.
0: Voilà, voilà.
4: Pourquoi l'autre fois t'as dit Shana? Aucune figure. Il n'a pas de face.
0: Demande-moi.
7: C'est la météo. Change d'avis tous les jours.
0: Tu prends Capu?
2: Non, mais je prends Capu. Mais
7: toi,
2: c'est dit depuis le début de la saison.
7: Et toi, Cyril, entre Shana et Capu?
0: Alors moi, les gars, moi, je ne vais pas rentrer là-dedans.
7: Et moi dedans aussi.
0: Je veux pas les mecs. Moi, j'ai pas rentré là-dedans.
2: J'ai fait un cadeau d'anniversaire à qui ici dans l'équipe?
7: À Capu.
2: À Capu.
4: Personne. Il n'y a pas eu l'anniversaire de Shana encore.
2: C'est pas une raison.
7: Ah non, c'est pas une raison. Je suis d'accord avec toi. L'anniversaire.
0: Tu connais la date de l'anniversaire de Shana?
2: Je vois pas le rapport. Oui, parce qu'on n'arrête pas d'en parler
4: sur
2: la radio.
4: C'est quoi?
2: On n'arrête pas d'en parler.
0: Vas-y,
2: bah
0: oui, dis-le.
2: 27 juillet, là.
0: Non, non, il te l'a donné. Il te l'a donné.
2: Non, sur ma vie que non.
7: Qui me l'a donné?
0: Si.
2: Non.
0: Il te l'a donné. Il te l'a donné. Il te l'a donné.
2: J'ai pas entendu. Qui me l'a donné?
0: Il te l'a donné, Kassim.
2: Mais qui?
4: Bah, déjà, Mokhtar l'a dit à Cyril.
2: On n'arrêtait pas de dire 25, 25, 25. Et elle arrêtait pas de te dire c'est pas le 25, c'est le 27.
0: Et bah, t'as prévu un cadeau?
2: Hein?
0: Un cadeau?
2: Pas spécialement. J'ai le temps de réfléchir.
0: Non, c'est vrai?
4: Ah ouais?
0: Tu veux lui offrir quoi?
4: Bah, tu verras.
2: Arrête.
0: Ah ouais?
7: Une tête de corbeau?
4: Non, mais ça va. C'est un cadeau agréable? Je pense, oui.
0: Bon, écoutez, on va s'écouter un petit sound of legend.
2: Ce qui est inquiété en vite fait, c'est que vous me dites que le producteur, il a l'anniversaire de Shana tout de suite dans sa tête, lui.
0: Ouais, c'est vrai qu'il y a pas. T'as raison, c'est vrai que.
2: Allez, fais un disque.
0: Entre Polska et Shana, du défaut tout, t'as celui-là. Ah, mais sans déconner, c'est quand même dingue. Sound of legend sur Fun Radio. Et on joue à l'alphabet bête juste après, là. Et après, il y a les gossips, là. Et Fabien Lecoeur, il est pas venu pour enfiler des perles. Il est beau, hein. Putain. Quel playboy, ce mec.

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1: Merci d'être avec nous sur Fun Radio. On est avec Joséphine. Salut Joséphine.
2: Salut Monsieur Hanouna.
1: Bonjour Joséphine. Merci d'être avec nous sur Fun Radio,
2: merci
1: ma chérie.
2: À vous. Ouais, merci.
1: T'es indépendante dans le BTP. Hein.
2: C'est ça, dans le BTP, protection incendie, climatisation et aussi président d'un club de sport de badminton. D'ailleurs, je t'attends quand tu vas avec plaisir.
1: Bah attends, tu sais que c'est Isabelle Morini Bosque qui joue au badminton.
2: Mais yalla, elle va nous déchaîner le terrain.
1: Hey, tiens, d'ailleurs, ce soir, ça fait 100 ans qu'elle me demande. Je veux pouvoir organiser un badminton contre elle. Ça fait 100 ans qu'elle me demande de jouer contre elle. Elle est championne de badminton. Je vais faire un badminton contre elle.
2: Ouais,
1: contre elle.
2: Oui, c'est vrai, j'avais écrit ça chez toi.
1: Je te jure, vas-y, faites un cours de badminton, je vais la fumer. J'ai jamais joué. Hein.
2: Allez, bah écoute, j'organise ça dans la Sorville. Je vous attends, je vous reçois.
1: Mais elle joue, elle est professionnelle.
3: Hein. Ah bon?
1: Elle est dans un club.
3: C'est
1: un mensonge
3: sport.
1: Ouais, c'est un mensonge sport. Et ben, t'as le Fort-Ville. Bah, tu sais quoi, je passerai.
2: Ouais, le club il est sur Alpho. Ouais,
1: ouais, mais il y a un club de paddle aussi là-bas à côté.
2: Oui, sûrement. Ouais, mais ça, c'est festif, le paddle.
1: Ah ouais, bah écoute, moi je viendrai de voir.
2: On essaye de s'associer, toi et moi, pour ouvrir ça, paddle et badminton. Non,
1: quand tu veux, bad. Joséphine, eh, pas mal,
2: Pas mal. Alors, les gars.
1: On en parle dans un instant. Pour l'instant, tu vas peut-être pouvoir gagner aussi 1200 euros de cadeaux, ma chérie.
2: On m'avait dit 100 000 euros.
1: Alors, ça, c'est. Je te bifurque tout de suite, je t'embrasse. À tout de suite, ma chérie. On joue dans un instant sur Fun Radio.
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1: On est très content de passer nos après-midi avec vous. Il est 17h45 sur Fun Radio. Et on est avec Joséphine qui est avec nous. Elle habite à Alfortville, c'est dans le 94. Et elle joue pour un cadeau de dingue. Un séjour en France dans un camping. 1150 €, c'est avec 6 belles vacances. Un cadeau exceptionnel. Tu vas profiter d'un séjour de 5 jours et 4 nuits pour 2 personnes dans un camping. 6 belles vacances. Si l'équipe arrive à boucler la famille, c'est un cadeau, donc je le redis, d'une valeur de 1150 €. Tu vas kiffer. Il y a des jacuzzi, il y a des restaurants, il y a des espaces aquatiques. Tu vas même pouvoir choisir ta destination. Il y a la Vendée, les Pyrénées-Orientales, Loire-Atlantique. La totale, hein, pour kiffer.
2: C'est trop bien. C'est pas mal.
1: Du très lourd. Et en plus, je rajoute un coffret montre femme.
3: Oh là là.
2: Norme.
4: Ah ouais. Une Rolex.
1: Allez, alors je vais voir ce que je peux faire. D'accord.
4: Non, c'est tout droit.
3: Non,
1: c'est avec qui là? T'es avec qui là? Avec qui, Joséphine?
4: Je suis dans un Uber, papa.
1: Bah, tu les embrasses.
4: Voilà. Cyril Hanouna vous embrasse. Hein.
1: T'embrasses le chauffeur Uber, j'adore.
2: J'adore, il est attaqué.
1: Je l'adore.
4: C'est tout droit.
1: Je l'adore, Joséphine. Joséphine,
4: vive la France, Cyril Hanouna, vive la France.
1: Merci.
4: Ils n'ont pas capté, bon, c'est pas grave.
1: Bon, c'est pas grave, merci. Je t'embrasse fort, ma chérie. Ma chérie, 1249 € de cadeau. On va démarrer en A. En A avec Shana.
2: Oh non.
1: Attention, ils ont 3 minutes pour boucler. Fabien, après, il y aura la bataille des gossips. Ah. Fabien est prêt. Capucine est prête. Mmh. Attention, top Shana en A, une activité honnêtement un peu chiante.
2: L'athlétisme.
1: Géraldine en B, quand t'es pas là, ton homme en profite pour s'en faire une.
2: Un bain.
1: Ouais. Olivier en C, un surnom qui résume ta carrière politique.
5: Catastrophique.
1: Raymond en D, on n'a pas envie d'y aller parce que ça sent mauvais.
5: Delphine de la compta.
1: Merci. Oh. Capucine en E, c'est ton état d'esprit quand tu me vois.
2: Excité comme une puce.
1: Merci. Top.
3: Pas mal.
1: Delphine de la compta, je l'avais dans mes...
2: Mais non,
1: c'est vrai. Je l'avais.
2: Mais non. Mais non.
1: Je l'avais.
2: Incroyable.
3: Mais elle revient souvent quand même.
1: Il y avait des charges, des potoirs. Et Delphine de la compta.
6: Allez, retire ton oreillette là.
1: En eux, c'est ton état d'esprit. Épanoui comme jamais, émerveillé.
2: Ah oui, aussi, oui.
1: Ému aux larmes face à tant de médiocrité. Voilà, merci. Allez, on est reparti, Fabien. En F, au petit déjeuner, c'est un délice.
5: Des frosties.
1: Il y avait également, top, un flan, des fruits frais. Et oh, ils sont lourds, un fion.
5: La brioche.
1: Petit déjeuner, non.
5: Brioche vendéenne.
2: Tellement pas.
4: Ah oui, ça existe.
1: La flemme.
2: Le
4: matin,
1: flemme. Oh, flemme, putain. Allez, Shana Angers, un objet dérivé, autrement appelé goodies, qui pourrait être à l'effigie de Capucine Hanave.
2: Une gourde.
1: Merci. Oh, Géraldine, oh, en Cyril. H, on n'est jamais trop excité quand ça concerne Fabien Delettre.
2: Oh, oh, oh.
3: Quoi?
1: T'es devenu folle ou quoi?
3: J'ai jamais les yeux, c'est pas mal. Hein,
2: ben,
1: on n'est jamais trop excité.
5: Oui.
2: Bah donc on... Voilà, on est dans... Un orgasme, quoi, avec un...
1: C'est ça ton orgasme?
2: Non,
3: bah moi, ça m'a pas dérangé, Géraldine.
5: C'est ça, avec Fabien.
1: Écoute, on parle pas de ça. Voilà. Et puis, il est hors de question qu'on parle de ça ici.
3: Bah moi, j'ai pas trouvé ça désagréable.
1: Il y a Capucine, ça peut la choquer. Non, mais c'est vrai.
2: Elle était... Ah, moi, j'adore ce genre de réponse.
1: Non, mais je te le dis. Il y a Capucine, ça peut la choquer. Allez, stop. En I, Olivier, une phrase que tu peux dire quand tu sors du lit.
5: Il faut encore payer, madame.
3: Mais attends, c'est vrai que c'est écrit pour lui, ça.
7: Quand il se réveille, il est fort.
3: Je l'ai vu.
1: Il y avait également incompréhensible de payer aussi cher pour une prestation aussi rapide.
3: Tu vois?
1: Incroyable, mais j'aurais préféré une main moins ferme.
5: Alors, il a mis la top réponse.
3: Alors là, il nous a bien eu. Ouais.
1: Allez, Raymond en J, quand ta femme n'est pas là, tu peux l'enfiler pour rigoler.
5: Les jartelles.
1: Hein, bon, Capucine en K, c'est indispensable quand ça peut partir dans tous les sens.
2: K, oula, Kleenex.
1: Merci. Fabien, elle, c'est ton animal totem au lit.
5: L'outre agile.
1: Oui. Shana en M, termine cette phrase. Dans l'émission, les interventions d'Olivier d'Artigol sont...
2: moins bonnes que ses tweets.
1: Merci. Très bonne réponse. Géraldine en N, un déguisement idéal pour une soirée coquine avec toute l'équipe de Fun Radio.
2: Nouille.
1: Olivier en O, quelque chose sans le ou laquelle tu es définitivement perdu.
8: Opercule.
1: Top.
2: Hein?
8: Opercule,
1: opercule de quoi?
8: Je sais pas l'opercule, je suis mal.
1: Opercule de quoi?
8: Je sais pas.
5: D'ailleurs,
8: c'est d'un Nico.
3: Ah bah oui, mais d'ailleurs, c'est un Nico. Il
1: faut que ça veuille dire quelque chose.
5: Ouais, mais la question d'avant, il a été très fort.
1: Opercule de quoi?
5: Il a tout mis dans la question d'avant.
8: Je donne le bonus de ma réponse d'avant.
3: Ah, il peut pas.
8: Allez,
1: il y avait un nouveau bouteille, bien entendu.
8: Ouais, oui, j'avais pas.
1: Bon. On le prend parce que.
8: Mais l'opercule, c'est pour fermer la bouteille.
1: Ouais, je sais.
3: Ah, tu le prends, bon, ça va, t'es cool.
1: Allez, je le prends. En paix, Raymond, tu n'en as pas et des femmes te l'ont maintes fois reproché.
5: De pouces.
1: top.
5: Ah, t'as pas de pouce.
2: Mais c'était pas la top réponse, j'imagine.
6: T'as des pouces.
5: Non, j'ai pas de pouce. J'ai plus mes deux pouces.
2: Non, mais il y avait quoi comme réponse proposée?
1: Il y avait le piercing au nombril.
5: Ah, ouais.
1: Une piscine dans ton jardin.
5: Oui. Ah, piscine, oui, j'aurais pu y penser.
1: Et un pénis à taille humaine.
5: Ah, même là, 3, j'aurais pu y penser, toi.
3: Un pénis à taille humaine.
1: C'est très bon à taille humaine, c'est magnifique. Il reste combien de temps, là, Kassim?
7: 56 secondes.
1: Voilà, vous êtes pas mal. Oh, allez, large. Capucine, en qui? En cul.
5: En qui?
1: Tu rêves de faire ça au travail?
2: Que le avec Hanouna.
1: Très bien. Ah. Fabien, en R, c'est l'activité préférée de ta copine à la salle de sport?
9: Renforcement musculaire.
1: Ok, Chana, en S, quelque chose qui te permet de te réconcilier après une dispute?
2: S'excuser.
1: Merci. Géraldine, en T, une insulte que tu peux proférer sur la route?
2: Ta mère.
5: Oh, ben oh.
3: Ah, c'est pas mal.
1: Très bonne réponse. Il y avait Tarba. Ouais. Trouduc.
2: Ah ouais, oui. Très bien aussi.
1: Turlute soviétique.
2: Ah oui. C'est bien. Ah, c'est niche. Niche. Ouais, c'est niche.
5: Faut pas être frileux.
3: Bah, c'est météo, quoi, avant tout.
1: Pays. Allez, Olivier, en U, le patron de Fun Radio dit souvent de toi que tu es un.
8: Uluberlu.
1: En V, Raymond, tu nous conseilles d'en prendre en cas de fatigue.
5: Du Viagra.
1: Capucine, en W, une phrase en anglais pour demander où est le pharmacien.
10: Where is the pharmacy? Pharmacy.
9: Pharmacy.
1: Top, top, c'est bon, ça marche. Where is the pharmacy? Ouais.
9: Ah, c'est ça?
1: Non.
10: Pharmacy.
1: Where is.
10: Drugstore.
1: Where is the chemist?
10: Chemistry.
9: Attends, elle dit quoi?
10: D'ailleurs, ça veut dire quoi, drugstore?
11: Bah, c'est une pharmacie, enfin, c'est un.
10: Ah,
11: ça marche. Mais pharmacie, je crois que ça existe, hein.
1: Ouais, moi aussi.
10: Pharmacy?
9: Non, mais pharmacie, ça existe.
1: Ouais. Non, pharmacie, ça existe.
9: D'accord. Mais pharmacie,
1: avec un Y. Avec un Y.
9: Pharmacie.
1: Avec un Y. Tu vois, ça me fait plaisir de parler avec des gens bilingues. Parce que...
3: Non, mais on accepte.
2: On est diffusés en Angleterre, là, en ce moment.
5: Bien sûr qu'on accepte.
1: Bon, il reste combien de temps?
7: 14 secondes.
1: Allez, mec, vous êtes au top. Il reste 3 lettres.
5: Parce qu'on vient de
1: lettres. 3 lettres.
3: Oui,
1: normalement, ça devrait aller.
3: C'est vrai que...
1: Moi, je Joséphine, normalement, ça devrait être pas mal. Hein.
12: C'est magnifique.
1: Allez, attention, X, on déteste enfiler.
9: Xavier Bertrand.
1: Chana, en Y, ça peut brûler si on le met dans la bouche.
2: Du yuzu.
1: Géraldine, en Z, en cas de grosse colère, il peut être dangereux.
11: Le...
1: Et...
11: Zan. Non,
1: le... Quoi
11: le...
1: Oui, oui.
11: Le zozo.
1: Le zizi, bah oui, en cas de grosse colère, il peut être dangereux. Le zizi est dangereux en cas de grosse colère. Bien sûr, faut toujours. C'est gagné, bah si.
9: Oui, bon, c'est toi qui sais.
1: J'accepte.
12: Bienvenue, les gars.
1: Mais non, mais un zizi, si t'es en colère, ça peut être dangereux.
2: Ah oui, c'est vrai.
1: Ah oui, les gars, attends.
2: Ah oui,
1: c'est en. Il y en a qui se sont cassés les dents.
2: Bah oui, sur un zizi.
1: Non, mais voilà, et après avoir. Voilà. Ma chérie, tu gagnes un séjour en France dans un camping. 1150 euros.
12: Adorable.
1: Grâce à 6 belles vacances, 5 cadeaux de dingue. Hein. Il y a des jacuzzi, des restaurants, des espaces aquatiques. 5 jours et 4 nuits pour 2 personnes. Plus un coffret montre femme, c'est pour toi, mon cœur.
3: Oh là là, bravo.
1: Je t'embrasse fort, ma chérie. Merci.
12: À bientôt, hein. Gros bisous.
1: Ah bah oui, bah on t'aime fort. On t'embrasse fort, ouais. Sur Fun Radio. Bon, allez, c'est la bataille des gossips. Là. Il y a Petit Bonhomme contre Capu. Là. Capu, c'est Petit Bonhomme. Il va démarrer.
2: Ah, bien sûr.
1: Non, mais il va rester là-bas. Il va rester là-bas.
5: Ah, il veut rester là-bas.
9: Ah bon? Tu veux rester là-bas, Fabien?
3: Il préfère.
9: Il est caché,
3: évidemment.
5: Il reste
3: là-bas,
5: il est resté dans le noir.
1: Il est en maître chien, là.
9: On voit quand même.
1: Il est en maître rien, chat. Allez, gars, là. Qui va là? Oh!
5: C'est vrai, il est mythique.
1: C'est vrai, qui va là? Il est en maître chien, là. Mets ton casque, bah vas-y, ma petite. Une petite merveille.
5: Voilà, ça y est.
1: Putain, il est beau. Hein.
2: Ouais.
1: Franchement, qu'est-ce qu'il est beau quand on met son pied comme ça
2: sur le,
1: Le tabouret. Ouais, putain, il me fait rêver.
9: On a envie de lui mettre une guitare sur la genou.
2: Et la main dans la poche.
1: Ouais,
5: la main dans la
1: chapeau. La main dans la chapeau avec le pouce apparent.
5: Même en radio, il met la main dans la poche.
2: Pour vérifier.
1: Avec le pouce apparent. Non, mais sans déconner.
5: Je le vois pas d'où je suis, mais
1: il a une élégance. Il a une élégance naturelle.
5: Il a la classe, pas bien.
1: Non, mais c'est vrai, t'as une élégance naturelle.
2: Vous avez raison.
1: Il a bronzé. T'as bronzé à la campagne.
3: En Normandie.
1: Ah,
3: bah, tiens, il l'avait dit. Cyril l'avait annoncé. Il faisait très très beau en Normandie. Je téléphonais à Paris, il pleuvait.
2: T'as été tout nu sur ton transat tout le week-end?
3: Oui, un peu au début, puis après, j'ai un type qui est arrivé, un ouvrier.
1: Et il m'a bouffé le cul.
5: C'était ça son gossip.
8: Un week-end en Normandie.
5: C'est son gossip.
1: On peut dire que quand il a sorti le plaque au plâtre.
9: Je te dis une anecdote comme ça.
5: Imagine le mec, il fait ça.
1: Un ouvrier qui est passé, il avait. Non, mais sérieux, il avait du plaque au plâtre
5: à mettre. Une fringale.
1: De fil en aiguille, il m'a bouffé le cul.
3: Non mais je l'avais pas vu, je l'avais pas vu.
1: Ah bah oui,
3: il n'osait pas me parler, il n'osait pas venir me parler.
1: D'ailleurs, tu sais que t'as le bonjour de Julius, que j'ai vu ce week-end.
3: Qui c'est Julius?
1: Julius, c'est Julius qui t'a cassé le cul à l'arrêt de bus.
3: Non mais.
11: Non mais enfin.
1: Non, non, sans déconner, c'est vrai, non, mais t'embrasse.
3: Ah bah très bien, d'accord.
1: Bon, t'as un petit gossip.
3: Un petit gossip, Taylor Swift. Taylor Swift, son ex sera à son mariage. Alors vous savez que la date du mariage a évolué.
1: C'est
3: plus le 13 juin maintenant, la date du mariage, ce sera précisément le 3 juillet et à New York.
5: Ah ouais.
3: Ok, très bien. Et bien, comme elle a invité Zoé Kravitz, vous savez, vit actuellement avec
11: Harry Styles,
3: évidemment. Mais Harry Styles, c'est l'ex de Taylor Swift.
1: Ils ont fait chacun leur chemin.
3: Vous accepteriez, vous, de...
1: Franchement, je vais te dire. Moi, tu sais que moi, je m'en fous total. Mais vraiment, sans déconner.
9: Pour y voir ton mariage, le mec a vu ta femme tout de suite.
1: Au pire des cas, tu sais que c'est mort.
11: La vie continue.
1: Moi ça me dérange pas. Vous, ça vous dérange chez Inex?
11: Non, moi pas du tout.
3: Aucun problème.
11: On fait souvent les anniversaires des enfants avec l'ex-femme de Daniel, par exemple.
1: Chana, j'ai l'impression que ça te dérange.
6: Je suis pas comme une ouf.
9: Sa manière de dire qu'elle est pas contente.
1: Je
11: dis pas que je mettrais un veto total, mais je serais pas emballé par les
9: Ce sera pas sur la table des mariés.
5: Moi, je n'aurais pas l'idée, tu vois. C'est pas moi qui donne l'idée.
11: Si vraiment c'est important qu'elle soit là, ok, mais.
1: T'es pas comme une folle, quoi.
11: Non.
9: Puis tu vas avoir un discours en disant j'oublierai jamais, l'horreur.
1: Non, mais quoi, j'oublierai jamais qui? Tu peux parler de tes ex, quand tu vas dire j'oublierai jamais.
9: Mais c'est ça qu'il va y avoir.
11: Fabien, on devient ce qu'on a été avant aussi.
9: Oh, c'est beau.
1: Bien entendu.
9: Je sais comprendre la phrase, mais c'est beau.
3: Elle a raison.
9: On devient ce qu'on était avant.
1: C'est Vianney. C'est Vianney qui a sorti ça.
9: On a trouvé tous joli la phrase quand même.
5: On n'a pas bougé.
1: C'est Vianney dans sa cabane.
9: On n'a pas bougé alors.
1: Il a dit on devient ce qu'on était avant. C'est Vianney donc il a fait il a mis le quatrième mur de sa cabane. Il a dit ça.
5: Il pouvait pas dire on est les mêmes.
1: J'étais en pleurs. J'étais en pleurs. Alors oui, dis-moi.
3: Alors encore une ex. L'ex de Sabrina Carpenter se rebelle.
9: Non, pas elle. C'est pas possible.
1: Non mais sans déconner, il y a un mec qui m'a parlé de toi ce week-end encore. Tu l'as vu le mec là des voitures?
3: Qui ça, Paulus?
1: Non, Victor.
3: Oui, bien sûr.
1: Sans rigoler.
3: Qui est très sympa.
1: Non mais sans déconner, il t'a dit ou pas?
3: Non, il m'a pas dit.
1: Victor, tu l'as pas vu?
3: Non, il m'a pas dit. Non, je le vois mardi.
9: C'est qui Victor?
1: Tu es qui a bouffé le cul sur l'escalator?
6: Non, il existe vraiment, Victor.
9: À part les deux.
3: Alors vous savez que Sabrina Carpenter, elle est séparée depuis décembre 2024 d'un acteur irlandais. Ça vous a pas échappé, Cyril?
1: Ah bah si. Pour le coup, dis-moi, Sabrina Carpenter, tu vois pas que personne la connaît sur ma vie?
3: Non, en France, mais dans le monde, ça cartonne.
1: Mais arrête un peu. Frère, t'as pas quelqu'un d'autre?
3: Alors j'ai une bonne nouvelle. Il y a une nouvelle version d'une série culte qui arrive.
1: Ah ouais, c'est quoi?
3: Le 9 juillet prochain sur Netflix. À votre avis, la série
1: culte? Alerte à Malibu.
3: Non, la série de votre enfance.
1: Alerte à Malibu.
11: Malcolm.
3: La petite maison.
9: Maison dans la prairie.
1: Malcolm, j'adore.
9: J'adore Malcolm.
1: Putain, moi je m'endormais avec Malcolm.
11: Ouais, moi aussi j'adore.
1: Putain, mais je pouvais regarder. Alors t'inquiète, on s'en fout, on est sur Malcolm.
9: Malcolm, tu peux pas t'endormir. Comment tu fais?
11: C'est pas simple de s'endormir devant.
1: J'adore le générique. T'as pas le générique de Malcolm? Oh putain, j'adore.
5: Ah non, sans déconner, c'est magnifique.
1: Je me rappelle.
11: Il y en a un qui fait ça.
3: Ah oui, mais il repasse pas les originales.
1: C'est ton frère.
5: C'est ton ref avant de dormir.
11: C'est
5: ton
11: Malcolm. Pipou, pipou. Mais si, mais c'était. Doui, c'est Doui qui fait ça.
9: Doui fait pipou, pipou.

0: J'adore. Ah, je vais en revoir. Je vais en revoir ce soir. Ah, j'adore. J'adore le frère de Malcolm, c'est mon préféré.
1: Bien sûr, le teubé.
0: Ah, je l'adore.
1: Ouais. Moi, le grand teubé.
0: Je suis fan de lui.
2: Riz, il s'appelle pas Riz.
0: Je le kiffe, ouais, je le kiffe.
2: Il s'appelle Riz, je crois.
0: T'as une dernière info parce qu'il y a Clément qui nous attend.
3: Leonardo DiCaprio vient de
1: Leonardo.
3: Maintenant, vient de faire livrer 30 kilos de pâtes à une humoriste présentatrice, celle qui avait présenté les Golden,
0: il est dans les pâtes,
3: les Golden Globes. Non, mais comme elle l'avait
0: animé
3: sur scène pendant les Golden Globes, en disant qu'il n'aimait que les pâtes, lui a donc en remerciement fait livrer 30 kilos de pâtes chez elle.
0: Tiens,
3: s'appelle
0: toi, tu kifferais ça.
3: Nikki Glaser.
4: J'adore.
3: Nikki Glaser, 30 kilos de pâtes chez elle.
4: Sympa. Un kilo de pâtes, beau cadeau. Quoi comme pâtes, on sait?
3: Linguine.
0: Des langouines. Bah, ça donne envie, tiens. Des angines. C'est des pâtes, t'en manges deux, t'as une angine. T'es pas bien, c'est. Des angines, tu manges deux pâtes, t'es. J'explique, t'es en clamoxyl. Tu manges deux pâtes, t'es en clamoxyl, frère.
2: Rien à foutre.
0: T'es pas bien. Bon, merci. Merci d'être venu. Bah, on fera la battle demain parce que
4: oui,
0: Capucine.
4: Bien sûr, avec plaisir.
1: Elle a du lourd, Capucine.
4: Moi, c'est des scoops, donc ça fait.
0: Le problème de Capucine, c'est qu'à chaque fois qu'elle donne un scoop, on a le service juridique. Sur les non mais l'autre c'est accidentogène. J'ai
2: un scoop, une plainte.
0: Alors ce week-end j'ai vu un tel sortir d'une chambre d'hôtel. Le scoop à l'air. Non mais arrête un peu. C'est bon, c'est des problèmes. Mais attends, on va faire des scoops sur des gars d'ici en fait.
4: Oui, méfiez-vous hein.
0: Ah oui. T'as un scoop sur une équipe?
4: Ah bah j'en ai plein.
0: Non c'est vrai.
4: Ouais, mon friend spécial.
0: Sur qui? Dis-nous la vérité.
4: Non, je sais pas.
0: Juste sur qui?
4: Je pense que je peux en avoir un sur tout le monde.
0: Oh, non, c'est vrai.
1: Ouais. Elle a dit qu'il peut tenir.
0: Quoi, Raymond, t'as un scoop?
4: Bah oui, enfin.
0: D'Artigol.
4: D'Artigol, non. Géraldine, non.
0: Non.
4: Mais Valérie, oui.
0: Valérie, oui.
4: Toi, oui, j'en ai plus qu'un, toi. Chana, oui.
5: Une spéciale,
4: Et Fabien, oui.
1: Non,
6: spéciale sur Hanouna, tu sens pas?
0: Non, ah, si, si. T'emmerdes pas. Allez, et à Clément qui est là.
7: Oh, ben prenez le temps. Salut Cyril, j'ai un scoop sur Capu, moi, si vous voulez.
4: Non.
0: Ah, bah moi aussi, j'en ai.
7: Ah, ouais.
0: Qu'est-ce qu'elle a?
7: Non, mais elle est sortie avec un pote à moi il y a longtemps.
0: Qui? On a tous un pote qui est sorti avec Capu.
1: Ouais. C'est pas un scoop, ça.
7: C'est pas un scoop. Bon, bah,
0: attends,
7: je crois.
0: Attends, dis le prénom.
4: Non.
7: Je peux donner que les initiales.
0: Vas-y.
7: JB.
0: JB. Oh, elle est sortie avec un mec qui. Le mec qui fait le whisky. Non, mais sans déconner. Quoi? Hey, Jordan Bardella.
1: JB.
0: Putain, attends.
4: Il dit pas non?
0: Bah oui.
4: Non!
0: Non, c'est pas lui. Attends, JB.
4: Non, mais tu le connais pas.
2: Je le connais, moi, Clément. Il est fan de foot ou pas?
7: Mais
2: non.
7: Il est fan de Toulouse.
0: Non, je sais rien.
1: C'est pas vrai. C'est JB de la radio, en fait.
0: Non, mais jure, c'est vrai.
7: Il a peut-être longtemps travaillé à la radio, ouais, avec nous.
0: Non, mais c'est qui?
7: Peut-être.
0: C'est un animateur sur Fun. Ah ouais, JB.
4: Mais c'était il y a longtemps.
1: Oui, tiens.
0: C'était il y a longtemps. Merci.
7: En fait, tu sais quoi, j'ai donné une initiale au pif et je voulais voir comment elle allait réagir, mais apparemment.
0: Non, mais avec
1: Capucine.
0: Avec Capucine, t'aurais dit même CDI ou SNCF.
7: Bisous, à demain.
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7: Dance, dance, music. 18h03, salut tout le monde et bienvenue sur Fun Radio.
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7: go! Mais qu'on est content de vous retrouver. J'espère que vous avez passé un bon week-end prolongé. Bienvenue dans la team Fun Radio. On est là jusqu'à 21h. Je m'appelle Clément, je vous présente Justine.
5: Bonjour tout le monde.
7: Je vous présente Valentin.
9: Coucou.
7: J'ai pas dit de bêtises là en envoyant des rumeurs. Vous étiez au courant?
9: Oui.
7: C'est Justine qui me l'a dit, c'est pour ça.
4: Arrête, balance.
7: Je plaisante, je donne des initiales comme ça au pif. On embrasse en tout cas tout le monde. J'espère que vous avez passé donc un bon week-end. On a des cadeaux pour vous. Peut-être que vous étiez en vacances. C'est la reprise pour tout le monde aujourd'hui. Toutes les zones sont de retour. Donc on va commencer avec un petit jeu. Est-ce que vous avez suivi l'actu? Vraiment, je vous pose des questions. C'était l'actu de ce week-end, de la semaine dernière. Et vous allez essayer de trouver. Premier truc, pourquoi un livreur de pizza a fait le buzz à Toulon? Est-ce que vous avez vu ces vidéos et ces infos?
1: C'est pas le lieu qu'il a livré,
7: c'est
1: un lieu
7: insolite. C'est pas le lieu qu'il a livré, c'est la manière dont il livre.
1: Ah, il doit livrer avec un moyen de transport original.
7: Très original, que nous n'avons pas. Non, un moyen de transport qui coûte encore plus cher
4: qu'un cheval.
7: Une Ferrari.
4: Quoi?
7: Pas mal, ouais, il y a un gars, ils se sont fait livrer les pizzas, le livreur. Bah je sais pas exactement. C'est la musique de la Ferrari ça, Adri, c'est ça hein. J'aimerais qu'on embrasse Adri qui est avec nous à la réalisation aujourd'hui. Il y a Inès qui est là également. Et Loïc, notre réalisateur habituel, qui vient de tomber en panne à Clermont-Ferrand aujourd'hui. Donc vous êtes nombreux à vous dire, tiens, je vais rentrer lundi matin, il y aura moins de bouchons. Et le lundi, bam, ce matin il nous a appelé en panne du côté de Clermont-Ferrand. Donc si vous voyez une petite famille en train de galérer sur le côté, klaxonner, c'est notre réalisateur Loïc. On va écouter Angèle et Justice What You Want. Et puis on continue ce petit quiz. Tiens, qu'est-ce qui s'est passé? Il y a un gars à Paris, à côté du Louvre, il a laissé son vélo. 30 minutes. Et en moins de 30 minutes, il s'est passé un truc de dingue sur ce vélo. Que s'est-il passé, à votre avis? T'as une idée, Justine?
4: Non.
7: Valentin,
1: j'ai une idée, ouais.
7: T'as une idée?
1: Ouais.
7: C'est une bonne idée ou une mauvaise idée?
1: Non, c'est une bonne idée.
7: Vas-y, donne.
1: C'est lié à de l'argent ou pas?
7: C'est pas lié à de l'argent.
1: Ah, nickel.
7: Donc c'était une mauvaise idée. Allez, ne bougez pas, on est là avec vous. 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Voici Angèle et Justice sur Fun Radio.

0: Bienvenue dans votre émission entre 18h et 21h. Bienvenue dans la Team Fun Radio. On est trop content d'être avec vous. Tiens, il y a Juliette de Bayonne qui est là. Salut Juliette.
1: Juliette.
0: Juju, tu nous entends, Juju?
2: Juliette.
0: Ah, ça m'avait manqué ces petits problèmes de standard. Ça fonctionne. Salut Juliette, quel temps à Bayonne aujourd'hui?
3: Pourri.
0: Ah. On a eu un beau week-end un peu partout.
3: J'espère que le soleil de ma journée
0: soit
3: passé.
0: Oh, merci. J'étais en Vendée, Valentin était à Toulouse, on a pris des couleurs et Justine était à Bordeaux. Elle a pas bronzé.
2: Un petit peu quand même.
0: Elle a pas bronzé.
1: Merci.
0: Elle m'a dit je vais à la pharmacie pour qu'il me donne des trucs pour avoir des couleurs.
1: Des compléments,
0: compléments.
3: Justine, dis-toi que j'ai été à la chambre d'amour dimanche dernier, j'ai réussi à prendre un coup de soleil sur le visage et sur les pieds.
1: Comment ça fait?
0: Ah ouais, coup de soleil sur le pied, ça fait mal.
1: Bah écoute, moi, il n'y en a pas du tout, donc très bien.
0: C'est où la chambre d'amour?
3: C'est à Anglet.
2: C'est joli comme nom.
3: C'est entre Biarritz et Anglet, et Bayonne.
0: C'est une plage, du coup?
2: Avec des falaises,
0: c'est simple. Non, c'est un club échangiste, la chambre d'amour, très sympa. C'est une love room. Je vous posais plein de petites questions sur des choses qui se sont passées la semaine dernière, parce que peut-être que vous étiez en vacances et que vous n'avez pas vu ça passer. Ça, c'était ce week-end. Il y a un gars qui a laissé son vélo 30 minutes dans Paris, à côté du Louvre. Il est revenu. Que s'est-il passé sur son vélo, à votre avis, Valentin?
2: J'ai vu une info. Mais c'est pas de l'argent qui a été laissé?
0: Non, c'est pas de l'argent.
1: C'est un animal?
0: C'est des animaux, ouais.
1: Ah, bah, il y a genre des pigeons.
0: Vas-y, Juliette.
3: J'ai vu l'info, c'est pas genre une juche d'abeille ou de quelque chose comme ça.
2: Un essaim, j'ai
0: 10 000 abeilles. Le gars, il a laissé son vélo, il y avait déjà une base sous son vélo, il est venu à Paris à vélo.
2: Il y a un essaim qui s'est formé.
0: Je vais aller au Louvre, il est revenu une demi-heure après, il y avait 10 000 parce qu'il y a des.
1: Une demi-heure?
0: Bah, c'est au-dessus de la Comédie française, et il y a des ruches sur le toit de la Comédie française. Et du coup, toutes les ruches, mais c'est énorme, sous sa selle.
2: Ils suivent la reine Vienne en fait, je crois.
0: Ils suivent la reine. Ah, ils suivent la reine, comme les Anglais, à chaque fois à l'époque, c'était ça.
1: Wow.
0: En Vendée, tiens, j'ai vu aussi des choses en Vendée, il s'en est passé des choses. Il y a une course un peu particulière ce week-end du côté de Montaigu. Que s'est-il passé? Course de quoi, à ton avis, Juliette?
3: J'ai pas entendu la question.
0: Une course de quoi? En Vendée, il y a une course un peu particulière, je trouvais ça très drôle. Je ne connaissais pas.
3: Une course en Vendée?
0: Ouais.
2: Est-ce course de caddie?
0: Pas de caddie, mais on est dans le délire.
1: De caisse à savon, là?
0: Pas caisse à savon, c'est sur l'eau, mais on se rapproche.
2: C'est sur l'eau? Des bateaux, du coup?
0: Des baignoires.
3: Des petits canards, non?
0: Des baignoires.
1: Ça
2: flotte, des baignoires?
0: Bah, justement, ils doivent trouver le moyen de les faire flotter. Tu mets ce que tu veux en dessous, et les gars font des courses de baignoires.
1: C'est drôle.
0: Nouveauté, pas mal.
2: Ouais, c'est marrant.
0: J'ai vu les images, j'ai dit si franchement, un jour, on fait une délog vers là-bas ou n'importe. Je vais tenter ça. Descendre une rivière en baignoire à fond.
2: Ce serait cool qu'on ait la baignoire latine, quoi.
0: Franchement, nous chauffez pas trop. Si vous êtes les organisateurs, contactez-nous, on viendra. J'ai aussi le meilleur taf du monde. Il y a un dog-sitter d'une famille un peu riche. Combien à l'année pour aller promener le chien? Donnez-moi un chiffre.
1: Il y a qu'un chien?
0: Il y a qu'un chien.
2: C'est en France?
0: Non, c'est pas en France.
2: Ah.
0: C'est dans un endroit où ils ont plus d'argent.
3: Brut ou net?
0: C'est quoi?
3: Brut ou net?
0: Alors, j'ai pas regardé, mais je crois
2: que tu veux un euro, un salaire en euros?
0: Ouais, je veux un salaire en euros annuel.
2: Allez, moi je dis 60 000 euros.
0: 70 000.
2: 70 000
0: euros juste pour promener
2: un chien. C'est pas un chien méchant.
0: Ah non, c'est un chien tout mignon, c'est un petit toutou, il est vraiment très très mignon. Et il recherche un employé de maison, c'est une famille fortunée. Ils aiment tellement le chien qu'il faut juste prendre.
1: Faut juste le promener chien.
0: Ouais, le promener.
2: Je pense à ce prix-là, faut l'essuyer aussi. Hein.
0: Non, pas l'essuyer, ramasser derrière lui.
1: Non, mais attends, est-ce que tu dois lui donner à manger? Est-ce que tu dois le shampouiner? Est-ce que tu dois
2: le verser? Bah oui, à ce prix-là, je pense que tu lui fais des plats maison, je pense que tu cuisines pour lui et tout.
0: À ce prix-là, moi, je
3: fais 70 000.
0: Franchement, je lui fais les sourcils, si c'est 70 000, je lui fais les ongles, je lui fais tout ce que tu veux.
2: Tu brosses les dents le soir et tout.
0: À ce prix-là, moi, vraiment, je lui raconte des histoires pour qu'il s'endorme, je te fais la totale. Bon, Juliette, je t'embrasse très, très fort.
3: Merci, la team, t'as fait une bonne soirée.
0: Bisous, bonne soirée dans la chambre d'amour, du côté d'Anglet. Salut, Juliette. On est trop content d'être avec vous, de vous retrouver. Dans un instant, je vais vous parler des petits trucs que vous jugez en cachette, parce que j'ai trouvé quelqu'un qui faisait un truc en cachette. Enfin, vous allez voir. Vous allez voir. On en parle dans un instant. Voici Jennifer Lopez et David Guetta avec Save Me Tonight. 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Ah, faut que je vous parle aussi de ce qui s'est passé dans un musée en Suisse. Énorme initiative, on va y aller aussi. On a plein de trucs à faire, on est là jusqu'à 21h. Ne bougez pas, vous êtes au bon endroit cette année. 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
9: Bienvenue sur Fun Radio. Si vous êtes feignant, Justine a une bonne nouvelle pour vous.
10: Moi, je vais vous donner les astuces de flemmard pour faire le ménage. Je vous en ai trouvé plein sur les forums et c'est juste incroyable.
9: On va pas bosser, ça va être propre. Ça, c'est chouette. On écoute J-Lo et David Guetta avec Save Me Tonight. Et dans un instant, je vous emmène au musée.

0: Bienvenue sur Fun Radio, merci de nous avoir choisi, peut-être dans les bouchons, peut-être de retour du sport ou du taf. Bienvenue, la team Fun Radio pour vous servir tous les soirs, Hôtel Rancard, 18h-21h, on est là. Il y a Manolo qui est avec nous, salut Manolo.
1: Salut.
0: Bienvenue.
2: Salut.
0: C'est un surnom ou c'est ton vrai prénom Manolo?
1: C'est mon vrai prénom.
0: Oh, wow. C'est tellement stylé, j'adorais m'appeler Manolo.
2: Ouais, c'est vrai,
1: ça
2: c'est
1: vient classe. D'un peintre espagnol.
0: Ah bah ouais, mais je pensais que c'était genre un pseudo, tu vois.
3: On connaît Manolo.
0: Il y a eu Mano Solo aussi, qui est un super chanteur. Je te présente Justine. Je te présente Valentin.
4: Salut Manolo.
0: Je vous redonne le numéro, tiens. 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Avant ça, je vous fais deviner 2-3 trucs. Manolo, je t'emmène en Suisse si t'es d'accord, ok?
1: Ok.
0: C'est une expression, hein. Je t'emmène juste pour cette info. Je vais vraiment prendre ma bagnole.
1: Oh,
0: mince, il prépare déjà sa valise, Manolo. Bon, t'es bien à Biarritz aussi. Je vous emmène en Suisse. Il y a une expo consacrée à Paul Cézanne, consacrée au baigneur de Paul Cézanne, qui filmait des gens qui étaient en train de se baigner l'été et tout. Et l'expo pour amener du monde, elle a fait une initiative un peu originale. Quelle est, à votre avis, cette initiative? Pour que les gens viennent de manière un peu particulière.
2: Ils ont refait le tableau, mais en réel.
0: Alors, ils l'ont pas refait, mais il y a quand même un lien. Si vous avez bien écouté ce que
3: j'ai dit. Il y a un lien avec le tableau.
0: Il y a un lien avec cette expo-là.
2: Bah, faut venir en baigneur.
0: Faut venir en maillot de bain. Tout le monde, là en Suisse, s'est pointé au musée.
2: Tous les
3: mais pour
2: pervers,
3: avoir quoi
2: là.
3: Pour avoir une entrée gratuite?
0: Non, ouais, pour profiter d'une œuvre dans l'œuvre.
3: Tu viens habillé, on te dit non.
0: Non, tu peux venir aussi, mais là l'idée c'était de se dire, tu viens voir une expo qui s'appelle Les Baigneurs, et tu viens vraiment, tu peux te poser sur un transat, tu peux venir en maillot.
2: Ça peut ripper quand même, hein, ça. Hein.
0: Pourquoi?
1: Bon,
2: c'est
1: super
2: bizarre.
3: Moi je vais lancer une expo, je vais afficher femme nue dans l'herbe.
2: Voilà.
3: Ce sera à la maison, je te donnerai l'adresse.
0: Fais les peintures d'abord. Je vais vous parler maintenant de stylisme. Il y a quelqu'un qui a lancé vraiment pour embellir la ville des vêtements un peu particuliers. Qu'ont-ils de si particulier ces vêtements? Et là il y a une limite, et justement après je vais vous demander s'il y a des petits trucs que vous jugez ou pas. Moi j'avoue que là je me suis dit, ouais, c'est cool mais c'est chelou.
3: Comme Lady Gaga en viande, des
0: pas
3: trucs
0: en viande.
3: Qui se mangent quoi.
0: Non, c'est du tissu.
2: C'est du tissu.
0: Ouais. Mais pourquoi ça fait parler, à votre avis, Justine?
2: C'est du tissu de gens décédés?
0: Non.
3: Quoi? Je porte Bani là.
0: Non mais c'est vrai.
3: Elle existe encore un peu sur moi.
0: T'es déjà allé dans, tu sais, Emmaüs et tout, qui revendent. Ouais. Alors souvent, quand quelqu'un décède, bah ils ramènent toute sa garde-robe pour faire profiter d'autres personnes. Mais je me dis, c'est toujours bizarre de porter un truc, de se dire, ça se trouve, le gars il l'a porté hier, il est mort, tu vois.
3: Non mais c'est,
2: bah,
3: oui.
2: C'est beau.
3: Après,
2: ouais,
3: t'en sais rien, il connaît pas, ça vient de Madame Nana décédée, tu vois. Ouais, c'est comme quand tu vas en fripe et que tu prends des trucs d'occasion.
0: Ouais, tu sais jamais l'histoire des vêtements, quoi.
3: Bah oui.
0: Moi, il y a des vêtements, j'arrive pas à les prendre d'occasion. Ça dépend lesquels.
2: Bah, c'est comme. Les slips, c'est sûr,
3: quand on a acheté notre appartement avec ma chérie, on nous a dit que la dame était morte dedans, tu vois. Et donc, elle, ça lui a fait un cas de conscience, tu vois. Elle dit, il y a probablement son esprit dedans et tout. Mais j'ai dit, bah, c'est le principe d'appartement, il y a toujours des gens qui naissent et qui meurent, malheureusement.
0: C'est
3: horrible.
0: Faut pas trop le savoir. Non, mais pareil, quand il y a des, toi, je suis à Nantes ce week-end, il y a,
3: Du pont de Ligonnès.
0: Je suis passé dans la rue, pas loin de là où il y a sa maison. Et je me suis dit, le gars qui réhabite dedans.
2: Oh non, c'est horrible.
0: Est-ce que tu dis, bon, allez, c'est pas grave.
3: Beaucoup moins cher, tu sais, cet appartement. Il s'est pas vendu pendant des semaines, mais il a été vendu à prix cassé parce que personne voulait l'acheter.
2: Mais soit tu vas pas,
0: soit tu te dis, bon, allez, bah, il faut créer une autre histoire.
3: Le mec, en tout cas, qui l'a acheté, l'a revendu, là, ensuite. Il l'a revendu et ça a été médiatisé 10 ans plus tard parce qu'il a fait une très belle OP immobilière.
0: Parce que les gens ont oublié.
3: Il l'a acheté très peu cher et qu'il, là, il l'a revendu beaucoup plus cher.
2: Oh,
0: tu
2: non,
0: pourrais, Manolo, ou pas habiter dans cette maison, toi?
1: Je pense pas. Ça me ferait bizarre.
0: Ouais.
1: Je pourrais pas ne pas y penser en fait.
0: Puis comme t'habites à Biarritz, Nantes, ça ferait de la route tous les jours, ce serait un peu galère.
1: Ouais, très vite embêtant.
0: Ouais, ça peut être embêtant. Bon, on revient à mes vêtements ou pas? Allez, je vous le dis. Elle habille. Cette personne, elle a créé une ligne de vêtements pour. Parce que c'est pas le tissu, c'est pour qui elle l'a fait.
2: Ah, mais t'as pas posé la bonne question aussi.
0: J'ai mis du suspense.
3: C'est un type d'humain.
0: C'est un type d'humain.
3: Pour. Les gens en surpoids?
0: Non.
3: Pour.
0: Merci, les gens en surpoids seraient des types d'humains.
3: Je sais pas. Bah oui, c'est une catégorie d'humains.
2: Ouais, est-ce qu'on parle. C'est un truc animal?
0: Non.
3: Mais là, c'est
0: un truc
3: humains.
0: Vivant.
3: Ah, c'est pas des humains.
0: Non, c'est pas des humains.
3: C'est pas des gars pour les perroquets, quoi. Des habits pour les perroquets.
2: Les robots.
0: C'est pas pour les robots. T'as une idée, Manolo, pas un truc vivant?
1: Un truc vivant.
3: Pour des lézards, ça sert à rien.
1: Pour des chiens?
0: Non.
2: Un truc vivant.
0: Pour des arbres. J'avais dit au début pour embellir la vie. Elle fait genre styliste pour arbres. Elle habille un peu les vêtements. Les arbres, ils ont un peu des tenues.
3: Et qui la paye cette dame? C'est pas l'arbre qui va y
0: donner. Non, elle a lancé son business et tout. Il y a des gens qui disent.
2: C'est quoi l'arbre? Quoi, des pulls?
0: Bah, c'était petit gilet, quoi. Des petits,
3: genre, t'invites des invités chez toi et tu dis, regardez le chêne qui porte le dernier.
0: Non, mais ça permet aussi de protéger parfois du froid, mais plutôt que de mettre un truc dessus, c'est un peu stylé, quoi.
3: Ouais, déjà, il y en a qui habillent leur chien, maintenant t'as mis les arbres, quoi.
0: Ah, déjà, moi, ceux qui habillent leur chien, je vais vous dire, hein, je vous adore, mais on peut aimer son animal, mais t'es pas obligé d'habiller ton chien.
2: Moi, ça dépend.
0: Moi, je juge quand t'habilles le chien comme toi.
2: Ah oui.
0: C'est
2: bah,
0: même couleur et tout assorti.
3: Et quand il a des petites chaussettes, vous savez, ils ont des petites chaussettes.
2: Non, mais ça, je juge pas parce qu'il y a des chiens, apparemment, ça leur fait mal aux pattes s'il fait trop froid.
0: Ouais, bien
2: donc
0: sûr.
2: Ça, je juge pas. Après, si tu l'habilles et qu'il n'y a pas de chaleur au dessus.
0: Il y a un chien.
2: Il y a une casquette.
0: Et une visière. Il y avait une visière, tu sais, genre un chien de Roland Garros, quoi. Vraiment. Même pas une casquette, une visière. Vraiment comme si le chien. Et tu dis, les plus conforts, même le chien, quand il croise d'autres chiens, je suis sûr dans sa tête de chien, il se dit, waouh, c'est chaud quand même. Vas-y, là, je vais vraiment sortir comme ça. Même le chien, des fois, il recule en disant, on prend pas cette rue, s'il te plaît, on prend l'autre rue et tout. Je pense que c'est un peu la honte. Manolo, est-ce qu'il y a un truc comme ça en cachette? Ça reste entre nous. Tu juges un peu quand même.
1: Je pense, je dirais les adultes qui jouent toujours au Lego, même à leur grand âge.
0: Ouais.
1: Je trouve ça un peu bon.
2: Justine. Ouais, ouais.
0: Ah, Justine, elle kiffe. Moi, puzzle, Lego, tu sais, quand t'as 30 piges que
3: non,
0: tu joues.
3: Non, mais maintenant, ils font des Lego. Faut dire, ils font des Lego adultes maintenant.
0: Ok, Manolo, on est tombé sur deux fans apparemment.
3: Mais non, mais. Dans Star Wars, t'as quand même le Faucon Millennium de Star Wars, c'est une des plus belles pièces Lego.
0: Bien sûr.
3: Et c'est des milliers de pièces. Et ça coûte très cher, hein. Ça vaut genre 600 ou 700 euros. Et c'est magnifique. T'as acheté d'Harry Potter aussi, Poudlard.
2: Et là, maintenant, ils arrivent à les animer. T'as des trucs Lego, genre des Pokémon, ils sont animés, tu mets une batterie dedans et tout.
0: Manolo, on a touché un sujet très sensible apparemment. Je t'embrasse très très fort. On va mettre Bixo et Oli pendant qu'on se fait une petite partie de Barbie.
2: Excuse-moi,
0: avec Justine et Valentin.
2: Des séries tout le temps.
1: Ok. Eh ben, bonne partie de Barbie.
0: Eh ben ouais, merci beaucoup.
2: Attends, les écrans.
0: Bon, vous savez quoi? On va réouvrir le débat. Dites-nous déjà. Si vous jouez au Lego, pas du tout, si vous trouvez normal, 06 43 07 12 89. Et sur quoi vous jugez un peu les gens, mais dans votre tête, gentiment. Voici Bigflo et Oli sur Fun.

0: Qu'est-ce qu'ils sont bons? Les frères toulousains Big Flo Oli avec Dernière, vous êtes sur Fun Radio. Dans un instant, on va écouter Ugel et ce sera Jamaican. Juste avant, on va accueillir tiens Gwen qui est avec nous. Salut Gwen.
1: Et salut la team.
0: Salut, on va accueillir Gwen. Aussi Charlène. Salut Charlène.
2: Coucou.
0: Salut. Voilà. Il y a quelques minutes, on en parlait tous ensemble. Il y a quelqu'un qui a lancé une mode et qui habille les arbres. C'est la nouvelle collection printemps, été, automne. Certains ont souri, d'autres ont dit c'est bien. On n'était pas d'accord et on a lancé un débat. Est-ce qu'on peut habiller notre chien ou pas? Est-ce qu'on juge ces gens-là? Et on s'est dit, ici, c'est la tolérance avant tout. Personne ne juge personne. Puis après, on s'est dit, c'est quand même drôle de juger un peu. Donc, on a jugé les adultes qui jouaient au Lego. On a essayé. Il y a Tony qui nous a écrit, j'ai construit le Faucon Millennium de chez Aeta pièce par pièce. Et il nous envoie une photo.
3: Voilà, tu vois.
0: C'est un truc de ouf.
4: Mais c'est un truc de fou. Moi, je l'ai pas fait, mais j'ai un pote qui l'a fait. En plus, ça prend une place de oui, malade et c'est trop beau. Trop beau.
0: Bon, vous savez quoi? Je lance un grand truc sur le WhatsApp. Vous nous écrivez qui sont les gens ou le truc qu'ils font que vous jugez un peu dans votre tête secrètement. Là, on vient, on se partage tout. Le numéro 06 43 07 12 89. J'ai votre message sous les yeux. Je lis tout. Valentin.
4: Moi, c'est les gens qui commandent un steak bien cuit au resto.
3: Bien sûr.
4: Je trouve qu'ils aiment pas la viande, ces gens-là, tu vois.
3: Bien sûr.
0: Si t'aimes la viande, tu fais saignant.
4: Bah ouais, après je vais pas imposer mais laisse du steak pour les autres quoi.
0: À point ça peut passer mais
4: à point à la limite.
0: Bien ouais. Cuit.
3: Bien cuit, c'est horrible.
0: Ah, bien cuit, c'est bien comme cuit. Si tu disais bonjour, vous pouvez me péter les dents s'il vous plaît.
3: Mais oui, t'as pas de palais.
0: Moi je suis d'accord. Gwen, c'est quoi le petit truc que tu juges en cachette toi?
1: Alors le petit truc moi c'est quand tu rentres chez quelqu'un qui te dit viens visiter mon appart machin et que tu te rends compte que dans ta chambre il y a encore son doudou qui est posé sur son lit.
3: Oh t'es dur.
0: Non Justine.
1: Bon il y a un moment les gars faut rentrer quand même dans la vie d'adulte quoi.
0: Non mais quand il y en a plusieurs, quand tu vas chez quelqu'un et qu'il y a 10 doudous et tu dis vous avez des enfants? Non. Et là tu te dis waouh c'est chaud. Franchement c'est chaud.
3: J'avoue quand il y en a plus, j'avoue.
0: Quand t'as gardé trop l'univers Disney.
4: Tu sais quoi, ils sont bien rangés sur le lit, tu sais. Ils sont bien ordonnés.
3: Et t'as pas le droit de les pousser.
4: Mais oui.
0: Tu vas à un date, la fille elle te ramène, il y a des doudous partout.
4: Mais moi je vous ai déjà raconté, ça m'était arrivé ça.
0: Il les tourne. Ouais mais je crois.
4: Ça m'était arrivé avec une fille, on commence à faire des câlins, il y avait son doudou et il était sur une chaise, elle l'avait retourné, elle l'avait mis dos pour pas qu'il regarde quoi.
0: Et là tu t'es pas barré.
4: Bah non. Je peux dire le doudou a raté du beau spectacle. Il aurait aimé voir ça.
0: Allez, doudou, prends des notes. Ouais, non, mais j'avoue, je peux comprendre un peu Gwen.
1: Ouais.
0: Ah, c'est bizarre.
1: Et je juge aussi celui qui prend la dernière part de gâteau et que j'aurais aimé prendre.
3: Mais bien sûr.
0: Alors non.
3: Surtout s'il n'a pas demandé.
0: Là, je suis pas d'accord. Excusez-moi.
1: Exactement.
0: Là, autant les doudous, j'y connais rien. Autant la bouffe, c'est mon domaine. Il y a un truc qui m'énerve, c'est le trop de politesse sur la dernière part. C'est quand tout le monde dit, personne n'ose y aller et à la fin, souvent, il y a des repas où on la jette. La dernière saucisse, elle est là, personne la prend et personne ose.
4: Mais tu demandes avant de la prendre.
3: Ah oui.
0: Mais tu demandes.
4: Tu dis, on partage.
0: Tu demandes, mais faut pas se faire mille politesses.
4: Oui, mais là, apparemment, il a pas demandé, on partage.
1: Non.
0: Ah oui,
4: tu fais la petite phrase.
1: Il reste la dernière part de gâteau et toi, tu l'ornes dessus, tu dis, elle va être pour moi, tu vois. Ouais. Et non, en fait, l'autre te la prend et fait, tu la voulais?
0: Je suis d'accord.
3: Ouais, c'est vrai.
1: Là, je
3: suis d'accord.
0: Mais moi, j'aime pas quand ça fait quelqu'un la veut. Non, vas-y. Non, mais vas-y, toi. Vas-y. Et puis finalement, on va l'acheter, personne la mange. Et tout le monde la voulait secrètement. Ouais. Donc arrêtons les politesses. Viens, on fait moite-moite et on partage, quoi. Oui, Charlène, qui tu juges, toi?
2: Eh ben moi je suis désolée pour ceux qui aiment ça, mais je juge les personnes qui adorent les films d'horreur, les films gore et tout. Tu vois ça gicle un peu partout. Ça, franchement je peux pas, je comprends pas.
0: Je comprends qu'il y en ait, mais c'est vrai que c'est pas mon délire.
3: Oui, c'est pas mon délire non plus. Il faut être psychopathe.
2: Ah ouais non.
0: Non film d'horreur ça va.
2: Voilà, je suis d'accord avec Justine. Je suis désolée pour eux, mais
3: ouais t'es un peu psychopathe.
2: Problème.
3: Je suis d'accord.
0: Non, j'ai pire. Juste avant dans l'émission, peut-être avant 18h, vous avez peut-être entendu dans Tout Beau Tout Fun, il y a Fabien Delettre. Tu sais ce qu'il fait? Tu sais ce que c'est sa passion?
4: Non, c'est quoi?
0: Il regarde des opérations, genre à cœur ouvert et tout.
3: Oh
0: comme un chirurgien.
4: Où tu vois ça?
0: Sur YouTube. Des fois, il regarde. Comme les chirurgiens, il se dit, ah ouais, tiens, ça c'est. Mais il connaît, il pourrait être médecin, il peut opérer un gars du genou, tellement il regarde. Et pour lui, il me dit, ça me détend.
4: Je savais même pas qu'il y avait ça sur YouTube.
0: Je sais pas ce qu'il tape, mais je l'ai vu deux, trois fois.
4: Je sais pas ce qu'il tape.
0: Il doit taper opération du genou.
3: Oui, non,
0: et il sait exactement comment remettre une rotule.
3: Oh là là, mais c'est horrible.
0: Je dis, mais qui regarde ça? Et il me dit non mais ça me détend. Je dis mais ça détend de rien, tu vois, des trucs, c'est genre
1: ça détend
0: horrible.
1: Les psychopathes.
3: Ouais,
0: ça détend les psychopathes, exactement.
3: Psychopathe.
0: On l'embrasse, il est peut-être en train de nous écouter. On rentre tranquillement, Fabien. On t'embrasse très très fort. Justine, qui tu juges toi?
3: Moi je juge les gens qui disent tu sais yogourt ou anu. Ils mettent pas LS.
0: Ah ouais, c'est vrai. Moi je juge ceux qui disent les deux dans la même phrase. Ce qui est très très rare. Hein. À quel moment tu parles de yogourt et d'anu?
3: Mais il y a des gens qui disent yogourt et ça, je ne comprends pas où ils ont appris ce mot là.
4: C'est plus anu.
3: Un anus,
4: déjà, ça me dégoûte, mais un anus, ça me dégoûte trois fois plus, je crois. Ça me dégoûte, un anus.
3: Ils sont là, ils mettent pas le S, mais le S au.
0: Ils disent peut-être combien il y en a qu'un. je sais pas, tu vois. C'est peut-être ça, quoi. Gwen, Charlène, je vous embrasse très très fort.
1: Et gros bisous,
0: bisous
1: la fille.
0: Bisous, bisous, bisous les filles. On vous envoie des yogourts. Donc voilà. Et on vous fait des gros bisous. Non, pas sur cette partie du corps, Valentin. Voici UGL et Jamaïcane. On est avec vous jusqu'à 21h dans un instant. C'est le forum de Juju.
3: On va parler des astuces de ménage pour paresseux. Je vous en ai trouvé plein.
0: Ah, ça c'est cool. 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

0: C'est bon pour démarrer la semaine. Petite semaine de 4 jours hein, pour bon nombre d'entre vous. Nous, on est là, 18h-21h, pour vous accompagner. Voici le forum de Justine.
1: Et on va s'entraider aujourd'hui grâce à la question qu'a posée Clean Freak Geek sur le forum Reddit. Elle a demandé quelle est votre astuce de flemmard pour faire le ménage, le petit truc qui marche bien mais qui vous demande genre zéro énergie. Et on va commencer avec la technique de Marine Life Lover qui est écrite sur le forum. Moi, je nettoie ma douche pendant que je me douche. Donc, je prends le produit ménager et je nettoie la paroi. Faut juste pas se tromper avec le gel douche. Mais ça, je crois que c'est dangereux. Hein, parce qu'il faut laisser aérer quand même les produits pour la douche.
2: Bah ouais,
1: c'est
2: du coup, t'es dans les vapeurs du produit. Quoi.
1: Ouais, je suis d'accord.
0: Moi, je fais la vaisselle sous la douche. Je prends avec moi des verres et en même temps, je me lave, je fais la vaisselle.
1: Moi, je nettoie ma poubelle sous la douche.
0: C'est
1: par
0: pas
1: contre.
0: Vrai. Quoi?
1: Ma poubelle, avec comme elle est trop grosse, non, pas elle.
2: Ah, sinon, ça
1: mais comme elle est trop grosse, je nettoie ma poubelle sous la douche, quoi. Sinon, elle est trop grosse, elle nettoie.
2: Bah, moi aussi, je fais ça.
1: Ah, bah voilà, donc
2: ouais,
1: c'est normal, ça.
2: Ouais, ça, c'est normal. Ah, okay, bah, sinon, tu la nettoies où ta poubelle?
1: Bah, voilà, je suis d'accord.
2: Bah oui.
1: Tu fais comment, toi?
0: Bah, je passe.
2: Je pensais que tu te douchais avec, quoi.
0: Bah, non, je passe un coup dessus tranquille.
2: Dans la douche?
0: Non, pas dans la douche. Ça. Non, mais j'en ai projet. Bah, l'éponge.
2: Mais vous, dans les beaux appartements, vous avez des grands éviers.
0: Ouais, j'en ai des grosses éponges.
1: Il y a aussi Tempête 45 qui a écrit « Quand je suis au téléphone, je me promène dans la maison et je fais le ménage avec mon balai Swiffer, ça me fait gagner du temps. Hein » C'est vrai que tu bouges, tu sais, pendant que tu téléphones, ça c'est plutôt
0: génial. L'aspi, c'est relou quand même pour le gars qui est au bout du fil.
1: Andrew 10, j'apporte mon souffleur de feuilles et je souffle tout ce qui est sous le canapé ou les tables d'appoint, comme ça j'ai rien à dépasser, j'ai plus qu'à ramasser.
0: Ouais. C'est pas mal.
2: Non, mais ça fout du bain. Tout
0: parce qu'il y a des souffleurs qui aspirent maintenant.
1: Ah bon?
0: Ouais, tu peux souffler les feuilles et aspirer après.
1: Incroyable ça.
0: Ah ouais, bienvenue en 2026 là. Les petits geeks
2: ouais,
0: là.
2: T'es branché maintenant.
0: Et voilà.
1: Kitty Cat, je mets tout dans mon lave-vaisselle, les pots de fleurs, les vases, les jouets, les tongs, je lave rien, il fait tout.
0: Les enfants, moi je mets. Je mets
2: les
0: mes enfants
2: dans la vaisselle, c'est très chouette.
0: Les tongs dans la vaisselle.
1: Kitsbo, mon fils en met partout quand il mange, alors maintenant j'ai la technique pour plus me fatiguer, je laisse le riz et les pâtes jusqu'au lendemain pour qu'il sèche, qu'il colle plus et que ce soit plus facile à aspirer avec l'aspirateur.
2: Ah ça je le fais aussi. J'attends que ça sèche, bien sûr, j'attends que la nourriture sèche et comme ça je l'aspire le lendemain. Et ce que je fais maintenant quand je suis flemmard aussi, je passe l'aspirateur sur la table. Quand je suis.
1: C'est dégueulasse.
0: C'est dégueulasse, mais on l'a tous fait.
2: Parce qu'après, je passe un coup d'éponge, mais au moins il y a moins de miettes qui tombent par terre.
0: Ah, j'avoue.
2: Ouais, c'est pas mal ça.
0: Moi, je connais quelqu'un qui le fait aussi. Non, c'est pas moi.
1: C'est quoi ta petite astuce de paresseux, toi?
0: Franchement, moi j'avais pas mal de trucs. Moi, j'ai la meilleure technique, c'est que quand vraiment j'ai la flemme. Je mets de l'eau dedans et je dis que je laisse tremper, comme ça c'est pas moi qui le fais.
1: Oui, bien sûr.
0: Tu sais, je dis voilà, ce que j'ai la flemme de finir, je mets de l'eau dedans et je dis pour pas que ça colle, j'ai laissé tremper.
2: Ouais, c'est bien ça.
0: C'est souvent avec quelqu'un d'autre qui marche
2: très
0: après.
2: Bien.
1: Ouais,
2: ça.
1: Genre t'as marche quoi.
0: Souvent parce qu'on est que deux à vivre. C'est vrai que le chat fait très très peu la vaisselle. Allez, vous êtes dans la Team Fun Radio. Voici Bébé Rexha, New Religion et puis je vous attends. Je vais vous raconter la folle histoire de Didier. Oh là là. Vous avez pas vu cette histoire?
2: Bah non.
1: Bah non, Didier non. Non,
0: un gars qui s'appelle Didier, lui est arrivé un truc. Mais un truc.
2: Ah ouais,
0: je pense. Que depuis le début de l'année, vous n'avez jamais entendu un truc aussi ouf.
1: J'ai hâte.
0: Vraiment, ça va vous plaire.
2: C'est un français?
0: Un français.
2: Ok.
0: Un français. J'ai entendu même un reportage de sa nièce et tout. C'est hallucinant.
2: Didou,
0: là, vous
2: quoi.
0: Allez pas.
2: C'est Didou.
0: C'est Didou. Ah non, mais c'est limite paranormal.
1: Quoi?
2: Ah ouais?
0: Ah ouais, limite. Oh, ah, si vous aimez le paranormal, si vous croyez à la vie après la mort, si. Restez sur Fun Radio.
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2: Et oui, il va falloir répondre correctement à 6 bonnes réponses en 30 secondes. Première tirée au sort, c'est Audrey qui est avec nous. Salut Audrey.
3: Salut tout le monde.
2: Bienvenue. Hello. Oh, on a un petit accent du sud-ouest.
3: Du sud. De Perpignan.
2: Pas loin, mais j'ai, c'est un peu à l'ouest, Perpignan.
3: On va dire ça.
2: Non, je pensais que c'était plus. Bien sûr qu'il va gagner. On veut que vous gagniez aussi. Je vais te poser une série de questions. Si tu as 6 bonnes réponses, ce sera gagné. Tu as le droit de passer. On y va, t'es prête?
3: Je suis prête.
2: Bonne chance, Audrey, on y va. Merci. Top chrono. Qu'avons-nous fêté le 1er mai?
3: La fête du travail.
2: Oui. Quel est le contraire de rentrer?
3: Sortir.
2: Oui, bonne réponse. L'année prochaine, le FC Nantes a de grandes chances d'évoluer en orange ou en Ligue 2?
3: En Ligue 2.
2: Bien joué. Quel prénom féminin de 3 lettres est aussi une voiture?
3: Passe.
2: Avec qui Éric Judor a-t-il formé un célèbre duo?
3: Ramzy.
2: Oui. Quel jour serons-nous dans deux dodos?
3: Mercredi.
2: Ça fait que 5. Problème de. T'as bloqué le prénom de la voiture en Z, c'est Zoé.
3: J'avais pas entendu en Z.
2: En 3 lettres, il y en avait d'autres aussi, mais bon. Ça suffit pas, mais tu reviens jouer avec nous quand tu veux.
3: Pas de soucis, faut que je t'embrasse.
2: Je t'embrasse très très fort et reste au standard, on va s'occuper de toi, te passer Inès. Gros bisous Audrey.
3: Merci, à bientôt, au revoir.
4: À bientôt.
2: Bisous. Peut-être qu'Elodie va jouer avec nous et va gagner. Salut Elodie.
5: Salut la team.
2: Bienvenue.
4: Salut.
2: Bon, je prends plus de paris sur les accents, tu viens d'où Elodie?
5: Du sud-ouest.
2: Du sud-ouest, j'aurais pu. T'es dans quel coin exactement?
5: Je suis pas loin de Bordeaux.
2: Qu'est-ce qu'on aime, sauf qu'il flotte un peu à Bordeaux en ce moment.
5: Beaucoup.
2: Il paraît, j'ai des amis à Bordeaux. Là, il pleut toute la semaine, ça va être dramatique.
5: Ouais, je suis trop contente.
2: Ouais, voilà, bon, comme ça, on va bosser un peu. Allez, on y va. Même exercice. Je te pose des questions, si t'as 6 bonnes réponses, c'est gagné. Top chrono, quel est le prénom du Premier ministre actuel?
5: Je passe.
2: Quelle émission permet aux agriculteurs de trouver l'amour?
5: L'amour est d'entrée.
2: Oui. À quel DJ doit-on le générique de la Starac?
5: David Guetta.
2: Non. Combien de jours y a-t-il dans le mois de février?
5: 29.
2: Non. Quelle ville de la Loire est souvent présentée comme la rivale de Lyon?
5: Je sais pas.
2: Combien y a-t-il de minutes dans une heure?
5: 60.
2: Oui. Et ça ne suffira pas, je suis désolé. Pas nul, non. c'est dur.
6: Le stress
2: de l'antenne.
5: Premier ministre
2: s'appelle Sébastien.
5: Ça change tout le temps.
2: C'est vrai, Sébastien Lecornu. Donc les agriculteurs, c'est l'amour et dans le pré. C'est Bob Sinclair qui a fait Et il y a 28 jours en février. Il y en a 29 sur les années bissextiles, mais sinon il y en a 28. Ça ne suffira pas. Et la rivale de Lyon, c'est Saint-Étienne. C'est pas grave, tu rejoueras avec nous, je t'embrasse, hello.
5: Merci quand même.
2: Bisous. On s'écoute un petit bébé avec sa New Religion et restez bien là parce que dans un instant je vous raconte la folle histoire de Didier. Alors là, c'est hallucinant. Si vous croyez à une vie après la mort ou un truc, Didier, je vais vous raconter sa vie ou plutôt sa mort ou plutôt sa revie.

0: Vous écoutez la Team Fun Radio, attention, c'est l'histoire la plus dingue que vous allez entendre, ça s'est passé la semaine dernière du côté de Rennes. J'en profite pour saluer tout le personnel hospitalier qui nous écoute, je sais que vous êtes très nombreux, les infirmiers, les infirmières, les aides-soignants, merci, les brancardistes, les ambulanciers, tous les métiers qui travaillent dans les hôpitaux. À Rennes, la semaine dernière, il y a Didier. Didier, il est arrivé 62 ans, il a eu un problème cardiaque et Didier a été donc hospitalisé. A été intubé et ça s'est très mal passé. Donc qu'est-ce qu'ils ont fait? Ils ont appelé la famille de Didier, le frère de Didier notamment. Ils l'ont appelé en lui disant voilà, écoutez, votre frère n'a pas survécu, si vous pouvez venir pour toutes les démarches, tout ça. Donc Didier, son frère est venu avec sa nièce qui s'appelle Alison, et quand ils sont arrivés, ils ont dit attendez, bougez pas, attendez, attendez un peu. Oui, on vient pour les papiers. Qu'est-ce qu'on attend? On va pas. On peut le voir ou non? Mais attendez, c'est plus compliqué que ça. Là, il y a un souci. Il dit mais c'est quoi le souci? On vient de nous annoncer sa mort. Il dit bah alors c'est un souci heureux. C'est que au moment où on l'a débranché, on l'a laissé. Et en fait, je crois qu'il est vivant.
1: Hein? Oh non, mais c'est horrible.
0: Ah, c'est mieux. Et là, ils disent il y a le pouls qui est reparti. Hein? Et quand ils sont retournés voir les médecins, ils disent bah, il a ouvert les yeux. Et après, il dit, il a parlé. Il a retrouvé toute sa mémoire. Et Didier, il restait quelques jours en observation. Et Didier est reparti chez lui en disant, incroyable, je profitais de la vie maintenant.
2: Non, mais imagine, ils auraient fait les trucs plus vite. Genre, ils disent, ok, il est mort. Allez hop, on l'emmène à la, tu vois, au crématorium et tout direct.
1: Au crématorium? Tu vas pas brûler un gars qui.
0: Il est mort depuis 10 minutes, les gars. Non, mais c'est incroyable. C'est incroyable. Et c'est un cas qui, depuis 82, qui s'appelle l'auto-réanimation. C'est quelqu'un qui a, c'est un état un peu de mort cérébrale, mais qui arrive à se remettre.
2: Après, débrancher pas mamie en se disant que peut-être si on la débranche, elle revit, quoi. Parce que ça va être compliqué, quoi.
0: Voilà, c'était le conseil de Justine, la médecin de la Team Fun Radio. Voici Henri PFR avec The Night. On est content que ça se termine bien. Si vous travaillez, peut-être à Rennes. Tiens, mais j'ai une pote qui bosse au CHU de Rennes. Peut-être l'appeler.
1: Ouais. C'était elle qui a super d'avoir.
0: Elle a des pouvoirs. Elle a des pouvoirs magiques. mais ça peut être ouf d'avoir des gens qui ont vécu ça. Si c'est le cas, écrivez-nous maintenant sur le WhatsApp. Je vous donne le numéro. Je le retrouve. 06 43 07 12 89.

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1: Il est 19h, vous écoutez la Team Fun Radio. Tiens, j'ai le top 3 des trucs chelous qu'on fait quand on est amoureux.
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1: 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Et d'ailleurs, je vais commencer cette nouvelle heure par ça. Justine Valentin, c'est quoi le top 3 des trucs chelous qu'on fait quand on est vraiment amoureux? À votre avis, ces petits trucs que tout le monde fait. C'est 3 trucs qu'on fait le plus quand on tombe amoureux.
2: On grossit.
1: Grossir, non.
3: On oublie des choses.
1: Non, pas du tout. Je m'attendais à des trucs mignons.
3: Je vais donner un petit surnom, quoi.
1: Alors, c'est pas ça, c'est parler d'une manière particulière.
3: Ah oui, tu prends une voix un peu ridicule.
1: Une voix un peu de bébé,
2: etc.
1: T'as jamais fait.
2: Mais même avec mon enfant, j'avoue, je fais pas ça. Je juge un peu les gens qui parlent comme un bébé.
3: Dur,
2: bébé. Ouais, je suis un peu sûr pour ça.
1: Bah écoute, sache que ça fait partie du top 3. Deuxième truc qu'on fait, piquer les vêtements de l'autre. Les mettre sur soi. Ouais. C'est beaucoup les filles qui piquent ceux des mecs. C'est vrai que moi, je prends très peu de lisettes de ma chérie.
3: C'est trop mignon au début et après.
1: Ouais, le sweat.
3: Ça t'énerve, quoi.
1: Et numéro 3, toucher le visage. Quand on est amoureux de quelqu'un, on touche beaucoup son visage.
2: Ah, mais il faut se laver les mains avant, par contre.
1: Oui, pas vraiment. Alors, Justine, on vend de l'amour. Justine, c'est essentiellement friseuse de kiff et de l'hygiène avant.
2: Mais non, mais d'ailleurs, si on peut passer des petits messages, vous nous touchez tout le temps le visage, les garçons, et vous vous lavez quand même moins les mains. Et en plus, c'est pareil, on vous embrasse et votre barbe.
1: Moins les mains que
2: qui? Non, mais moi, je le vois, vous lavez moins les mains.
1: Après, on a des boutons. Mains, tout le temps.
2: Et votre barbe, il faut bien la laver parce que sinon, moi, au début, avec mon mec, j'avais des boutons à cause de sa barbe.
1: Mais parce que c'est un gros crado,
2: mec. Mais non, mais maintenant il se lave le visage.
1: Je pense que je la soupçonne de faire la mauvaise puce pour son mec.
2: Pour
1: les filles qui écoutent, qui disent vraiment, il est crado, il est dégueulasse.
3: Ah, il a la barbe dégueulasse.
1: Incroyable. Allez, on écoute Blaster Jack.
2: Il y a poux dedans et tout.
1: Oh là là. On écoute Blaster Jack et dans un instant, je vous parle du carton du moment au Japon. Il y a un nouveau métier qui vient d'être inventé et ça cartonne. Donc quand ça arrive au Japon, souvent. Ben après ça vient chez nous. On va parler de ça et des trucs qu'il faudra inventer dans la vie.

0: Bon début de semaine et bienvenue dans la team Fun Radio. Merci de nous avoir choisi. Rien de mieux que passer par la case Fun Radio après une journée de taf, peut-être d'école. Il y a Caroline qui est avec nous. Salut Caro.
1: Oui, bonjour.
0: Et bonjour à toi, Caroline.
2: Caro.
0: On dirait vraiment que tu viens d'être tiré au sort au juste prix. Ouais, génial, c'est mon tour. Caro, on est trop content. Tu nous appelles de Genève, c'est ça?
1: Non, c'est mon nom de famille, Genève. Je vous appelle Doxelbach.
0: Ah, d'accord. Ah, la vie est folle, on s'est complètement planté. Comme ça, une famille, c'est une ville. J'ai cru que tu étais là. Émilie est avec nous. Tu nous appelles d'où, Émilie?
3: Salut, la team.
0: Salut. Émilie, elle vient de l'Est.
3: Oui, c'est ça.
0: Pouah, je suis bon. Émilie, elle est. Non, je ne vais pas trouver la ville. T'es d'où?
3: Je suis près de Nancy.
0: Pas loin de Nancy. Je te présente Justine, Valentin, enchanté. Vous connaissez.
2: Salut.
0: Déjà. Je vais vous parler de ce phénomène qui cartonne au Japon et qui peut arriver ici. C'est un nouveau métier. C'est des nettoyeurs de doudous, réparateurs de doudous. Ils soignent les doudous, c'est-à-dire que vous avez un enfant, un doudou, tu le laisses là-bas, ils font des soins. S'il faut en mettre
4: c'est
0: un petit
4: génial.
0: Bouton, ils refont des bains moussants. Parce qu'un doudou, il n'y a rien de plus sale, finalement, ça tombe 17 fois. Et je trouve ça génial, et c'est un casse. Les gars qui ont monté ça, ils commencent à devenir richissimes. Donc voilà, petite idée.
4: C'est un bon truc, ça.
0: Donc vous savez ce qu'on va faire, comme les temps sont durs, qu'ici on adore se serrer les coudes, s'entraider. On va lancer le truc qu'il faudra inventer. Et on se partage. Si vraiment quelqu'un invente, on ne vous demande pas droit d'auteur, on se les partage. Moi, je vous le dis, par exemple, j'aimerais qu'on invente le sèche-personne. On prend une douche, tu sors de la douche, en deux secondes, t'es sec. Tu vois, un truc que tu mets à la sortie de ta douche, une soufflerie énorme, tu sors de ta douche, t'es direct sec.
4: Moi, j'aime bien me sécher.
0: T'es pas obligé de l'utiliser.
4: Ah oui,
2: j'ai une grosse soufflerie, ouais. Je sais pas si ça me plaît non plus.
0: Attendez,
2: ouais,
0: je viens d'inventer un truc fabuleux et vous voulez pas.
4: Mais moi, j'aime bien être en serviette,
3: moi,
4: me sécher.
0: Merci, Émilie. Merci, Caroline.
2: Il y a un côté sexy, tu vois, quand tu sors en serviette pour voir ta dulcinée.
0: Ouais, mais il y aura un côté sexy avec mon petit sèche.
4: Arrête, tu rigoles, t'aurais tes poils au vent et tout comme ça.
2: Tes poils au vent.
0: Non, parce que c'est pas genre. C'est pas genre. C'est plutôt.
4: Mais tu mets 100 ans alors?
0: Non, parce qu'il y a une puissance, une inertie. Tu sais, souvent quand tu sais pas trop, il y a un mot comme inertie. Ça. Bon, vous voulez une autre idée encore mieux? Des meubles extensibles pour les déménagements. C'est-à-dire que t'as une armoire, t'appuies sur un bouton plutôt que de taper tout le montage et tout à chaque déménagement, ça passe pas.
4: C'est génial ça.
0: Une armoire, t'appuies dessus, elle devient toute petite parce que c'est de l'air finalement.
4: Comme une tente 30 secondes quoi, une tente
0: un
4: 3
0: peu,
4: secondes.
0: Tu fais le déménagement, t'appuies sur un bouton. Tu m'as dit quoi?
1: On gagnerait du temps de ouf.
0: Voilà, je ne comprends pas pourquoi ça n'existe pas. Et j'en ai plein. Une déco
3: quand
0: numérique.
3: Quand ils ont le chômage, tous les déménageurs, quoi. Mais bon.
0: Non, parce que eux, ils auront de la clé pour vraiment... Ils viendront et ce sera plus facile pour eux. Non, mais il faudra toujours déménager. Mais les déménageurs qui nous écoutent, vous galérerez moins. Il y aura moins à se dire...
4: Oui, parce qu'il y aura toujours les cartons, juste les gros meubles, tu les... Voilà,
0: les grands meubles, ils deviennent des petits meubles. On n'aura plus que des commodes à transporter, quoi.
2: C'est dingue que ça n'existe pas.
0: C'est incroyable. Des meubles gonflables, ça existe?
2: Bah non, c'est que c'est des meubles, mais je pense techniquement c'est quand même compliqué, non?
0: Ça dépend. Ou des meubles gonflables.
4: Laisse-nous rêver, Valentin,
0: gonflables. Tu mets de l'air. Non, mais je pense que tu trouves une matière un peu comme le bois, mais qui peut être rétractable et extensible.
4: Ikea, ils ont ressorti une gamme gonflable.
3: Tu mets de l'eau dessus et hop.
0: Tu sais, quand t'étais petit, t'avais des voitures comme ça, tu es passé sous l'eau et changé de couleur ou elle grossissait.
2: C'est bizarre qu'on fasse pas ça, c'est étonnant. Non, mais c'est étonnant.
4: Mais Valentin, tu brises les rêves.
0: Alors allez-y, allez-y, qui a eu mieux à proposer? Émilie, Caroline, vous avez une idée?
1: Ouais, moi j'ai une idée.
0: Vas-y, vas-y.
1: Une machine qui fait ton lit à ta place.
4: Oh ouais, s'il vous plaît.
0: Je crois que ça existe.
2: Ça commence à exister.
0: Mais ça, c'est
2: Julien
0: Tello
2: qui nous avait parlé de ça. C'est deux bras articulés qui servent de lampe de chevet et qui en même temps font bras articulés, ils font ton lit.
4: Hyper
2: et
4: chelou, arrête. Personne veut des bras comme ça chez lui, comme ça, qui te prend ta couette.
2: Bah, c'est ouf,
0: c'est quand c'est mal réglé, il te prend la nuit, il te retourne. Oh, qu'est-ce qui se passe et tout. T'as une idée, Émilie, ou pas du tout?
3: Eh ben écoute, moi, tiens, je suis en train de préparer à manger, je me dis, un four, tu sais, super intelligent, tu penses très fort à la recette, et en fait, tout se fait automatiquement.
4: Incroyable.
0: Ouais, c'est pas mal.
3: Mais ça, le gain de temps.
0: Et t'as pas les courses à faire, ça se met direct dans
3: c'est
0: ton
3: ça.
0: Frigo.
4: En fait, t'es un enfant.
2: Il y avait ça, ils avaient fait un frigo pour scanner.
0: Je pense qu'on
3: Valentin, ça suffit de casser tout notre truc. Hein.
0: Voilà, briseur de rêve. Vas-y, sors ton idée.
2: Je casse pas.
0: C'est quoi ton idée?
2: Je casse pas, là, je dis que ça existe, justement. C'est un truc qui existe et qu'on peut faire.
0: C'est quoi ton idée?
2: Moi, ce serait un miroir avec de l'IA dedans qui sait exactement les fringues que t'as chez toi. Tous les jours, tu te mets devant et il te dit ta tenue du jour.
4: Alors ça,
2: comme
4: ça existe, mais en appli. En appli, tu peux rentrer toutes tes fringues dans une appli et elle te crée une tenue, quoi.
0: Il a brisé son propre rêve tout seul.
2: Mais non, justement, ça existe. C'est pas briser les rêves. Je suis content que ça existe.
0: On cherchait un truc qui n'existait pas. Excusez-moi, j'ai des meubles à dégonfler. Donc je vous laisse.
2: Ça, c'est sûr, ça n'existe pas.
0: Émilie, je t'embrasse. Caro également. Gros bisous à toutes les deux. Salut. Envoyez-nous vos bonnes idées. Vraiment sur le WhatsApp 06 43 07 12 89.

0: Le témoignage du jour va arriver. On a un invité, il va venir dans les studios avec nous. Qui est cet invité? C'est un artiste. On vous en parle dans un instant. On reçoit Afrojack également, tiens, avec River. Ça, on va l'écouter ensemble. Et puis, il y aura aussi les fun facts de Valentin. Tu sais déjà de quoi tu vas nous parler?
1: Bien sûr, on va parler de pluie aujourd'hui.
0: Oh, tiens, comme c'est bizarre.
1: Étonnant.
0: Allez, ne bougez pas, on va faire revenir le soleil sur Fun Radio.
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6: Bienvenue sur Fun Radio, bon début de semaine, on est de retour et c'est un vrai kiff d'être avec vous. On va s'écouter Afrojack et puis juste après il y aura un invité. Ouais, on aura un invité, il y aura les fun facts de Valentin. On va vous présenter Otto. Otto, il est peintre et il cartonne, il a 23 ans, il est en train d'exploser et il va nous parler de son parcours. Il est dans le 95, dans un milieu où tout le monde veut être footballeur. Lui, il a choisi la peinture et c'est en train de marcher. On va parler de ce parcours et puis voici Afrojack. Non, c'est Afrojack qu'on écoute ou c'est Orelsan? C'est Afrojack sur Europe 2. Sur Europe 2. Sur Fun Radio. C'est des réflexes, je me suis dit.

0: Il est 19h20, vous écoutez la Team Fun Radio, c'est un vrai bonheur d'être avec vous. Et vous le savez, tantôt, on a lancé les témoignages. On a vraiment donné la parole aux auditeurs et là, on est trop content d'accueillir Otto. Salut Otto.
1: Salut, merci
0: Otto.
2: Salut.
0: Ah ben, on est trop content de t'avoir. T'as 23 ans, t'es originaire de Aubonne, c'est dans le 95 en région parisienne. Ouais. Et tu es, alors c'est ton métier aujourd'hui.
1: Artiste peintre de
0: artiste
1: métier.
0: Artiste peintre.
1: Exactement.
2: C'est stylé. C'est classe.
0: C'est très stylé.
1: C'est classe.

0: en 2026 d'être artiste peintre. Et on va parler de tout ton parcours, parce que tu viens donc effectivement du 95. On a parfois une image et des préjugés sur la banlieue avec beaucoup de gens. Donc le foot, la boxe, on le disait, sur les activités. Très peu la peinture, parce qu'il y a certaines villes où on a moins accès à toute cette culture-là. C'est quoi toi ton parcours? Comment tu t'es retrouvé artiste peintre? Et quand est-ce que tu t'es dit, tiens, ça peut être mon métier?
1: Bah, très peu la peinture, je vais aller plus loin que ça. Je dirais même pas du tout, moi, parce que j'ai pas
0: du tout.
1: Pas du tout. J'ai pas vu ça autour de moi, etc., depuis tout petit. C'est instinctif de, à un certain moment de ma vie où je me recherchais, j'avais toujours ce don-là depuis tout petit, par contre. Moi, je crayonnais partout, etc.
2: Ah, voilà, quand même.
1: Voilà, j'ai toujours eu ce, plus ou moins ce don-là. Donc, j'ai crayonné partout, etc. Et donc, au moment où je me recherche le plus dans ma vie, je découvre ce métier-là par le biais de réseaux sociaux, etc. Philippe Pasqua, Homme Nguyen, tous ces artistes-là qui en vivent. Et je me dis, qu'est-ce qui se passe? Il faut absolument que je tente ma chance, moi aussi. Et du jour au lendemain, la puissance des réseaux sociaux, j'achète des toiles, j'achète des grands formats, je me lance et je me laisse aller. Et ça m'a amené jusqu'à ici, là, sur Fun Radio.
3: Jamais pris de cours?
1: Jamais, non, tout petit, il y avait des ateliers dessin dans la ville, etc., où ma mère m'emmenait, etc. Mais c'est ma façon de dessiner à moi, c'est instinctif depuis tout petit, c'est moi, j'ai appris tout seul.
0: Alors, c'est canon, c'est vraiment canon. On t'a invité aussi parce qu'on a eu un sacré coup de cœur. On s'est dit, mais quel talent. Où est-ce qu'on peut voir? Est-ce que c'est Insta? Est-ce que c'est là pour les gens qui nous écoutent, s'ils veulent voir en même temps ce que tu fais? Où est-ce qu'on peut trouver ça?
1: Pour les gens qui nous écoutent, c'est sur Instagram. Donc, Autodrewit, Autodrewit. Voilà, Hotman a dessiné en anglais. Et c'est là où tout a commencé pratiquement. Instagram, TikTok, c'est les réseaux sociaux. Après les collaborations avec d'autres célébrités, avec. Du monde qui me voit, un engouement, des médias, des interviews, etc. Mais tout est parti de là. De Instagram, ma pochette, mon stylo, en bas de chez moi. Et je crayonne, c'est tout.
0: Justine.
2: Pour les gens qui ne voient pas tes œuvres, tu dessines beaucoup de gens. Tu dessines beaucoup de personnes et de danseuses aussi, étoiles. Ouais. Pourquoi?
1: C'est très figuratif ce que je dessine, parce que moi j'aime le figuratif. Et je dessine la danseuse étoile parce que j'aime le mouvement. Et c'est une de mes passions parallèles. Voilà, ça peut paraître fou, mais j'ai toujours aimé ce côté-là de danse classique.
2: Danse classique.
1: Je trouve que le mouvement, il est étonnant, il est flagrant. Et c'est un des moyens d'expression les plus puissants que j'ai vu. Moi personnellement, c'est ça m'a impacté.
0: Que t'as vu ou pas vu, parce que justement, je disais, tu as dessiné ça sans aller forcément, t'étais dans le 95, il n'y a pas forcément un opéra en bas de chez toi où tu pouvais voir de la danse.
1: Que j'ai pas vu, exactement.
0: C'est ça.
1: Dans le fond, je me suis rendu compte dernièrement que je l'avais pas vu. La première fois que j'ai collaboré avec quelqu'un, je regarde et je me dis, purée, je dessine la danse classique depuis un bout de temps, mais j'ai jamais vu ça de ma vie.
0: T'avais vu à la télé ou
1: exactement. Donc de la voir danser devant moi, ça m'a encore plus choqué. Et donc alors le délire après il s'est jamais arrêté quoi, et jusqu'à aujourd'hui.
3: Mais là tu y as été depuis à l'opéra? T'as été invité?
1: Encore, justement, j'ai vu Agathe danser, donc en bas de chez moi encore. Elle vient, on tourne, etc., on fait les vidéos. Mais donc on a prévu d'y aller. Et donc de voir pour la première fois un spectacle de ballet.
3: Elle danse elle est de métier?
1: Elle est danseuse professionnelle.
3: D'accord.
1: Donc elle est plus dans la collaboration visuelle, que ce soit clips musicaux, etc. Et sinon elle est très attachée à ce milieu-là, c'est-à-dire que sa maman a une école de danse.
3: D'accord. Voilà. Okay.
0: Et comment ça t'est venu? Pourquoi la danse? T'as eu une explication ou pas du tout?
1: Ça part des danseuses de dégâts, de base. Donc le grand peintre connu et reconnu.
0: Ouais.
1: Et après, ça part de moi-même. J'ai été impacté aussi, il y a ça aussi à prendre en compte, j'ai été aussi impacté par les œuvres de Homme Nguyen sur fond noir. Donc le blanc sur fond noir, ça m'a...
0: Que t'as vu du coup sur les réseaux, ça?
1: Exact, que j'ai vu sur les réseaux, ça m'a impacté. Oui, il y a ça à prendre en compte. J'ai pas été voir en galerie, etc. J'ai tout vu sur les réseaux. Je découvre encore, je suis émergent. Là, je vois les galeries, je vois les expositions et j'en prends plein la tête. Je me rends compte que j'étais à côté de la plaque. Sur les réseaux, c'est pas ce qui se passe réellement. Je vois les galeries, je vois les expositions, j'apprends de jour en jour et c'est un régal, c'est un kiff, c'est un rêve que je vis, mais que voilà.
0: Mais c'est chouette aussi de se dire que je dis n'importe quoi, 35 ans en arrière, si t'étais né au même endroit avec la même passion, t'aurais pu ne jamais l'exploiter. Exactement. Là, les réseaux, ouais, ça t'a donné finalement une porte d'entrée. On critique souvent en se disant, ah, mais les réseaux sociaux, tout ça, il y a tellement de haine. Il y a aussi des vocations. Et ouais, ça permet, quand tu viens d'un milieu avec une vie qui est pas toujours simple et un entourage qui te donne pas forcément accès à ça, ça t'ouvre en tout cas une porte et après, faut aller chercher. Et c'est un peu le message qu'on voulait passer en venant, en t'invitant aujourd'hui. Donc ne bouge pas. Il y a plein de questions qui arrivent sur le WhatsApp. On va te les poser. On s'écoute un petit Orelsan avec Basic. Vous êtes sur Fun Radio, il est 19h25, c'est lundi. La semaine démarre et on est avec Otto. Allez voir ce qu'il fait, on va vous partager aussi sur les réseaux. C'est canonissime. Et puis si vous aussi vous avez un témoignage, on a ouvert un mail, venez nous raconter votre vie. Ça s'appelle lateam@funradio.fr. Vous êtes tous les bienvenus, cette émission, c'est la vôtre les amis.
4: Ok. J'ai demandé à Scred de faire une instru simple. Parce que je vais dire des trucs simples. Parce que vous êtes trop cons.

0: Bienvenue sur Fun Radio, merci de nous avoir choisi. Vous êtes en plein cœur du témoignage du jour. On est avec Otto, il est artiste peintre et c'est vraiment notre coup de cœur. Imaginez un jeune de 23 ans qui débarque avec une envie depuis le plus jeune âge de dessiner, de gribouiller, de peindre dans tous les sens depuis qu'il est petit. Et grâce aux réseaux sociaux, il a pu faire de son rêve un métier. Et alors, ce qu'on discutait un petit peu en antenne avec Mehdi qui t'accompagne, c'est que t'as été repéré aussi, entre autres, par ton agent depuis Los Angeles. Donc ça, c'est assez, c'est la magie des réseaux. Comment ça s'est passé?
1: Alors, comment ça s'est passé? Moi, j'ai juste reçu un DM à la base.
0: C'est pas mal.
1: Exact.
0: Tu partageais déjà des dessins, des peintures, de ce que tu faisais.
1: Partageais tout sur les réseaux. Ouais. Voilà. Et donc, j'ai reçu un DM en m'expliquant le projet, c'est-à-dire de signer avec une agence pour être, comment on dit, encadré.
0: Mm-hmm. Okay. Voilà.
1: Donc, faire quelque chose de plus professionnel déjà. Et donc, on s'est rencontrés. Une, deux, trois, quatre rencontres. Ça a été un peu compliqué au début. Après, on est parti. Et donc,
0: c'est quoi le ça a été un peu compliqué au début?
1: Ça a été un peu compliqué. Je me jetais plus ou moins dans le grand bain. Donc, je me posais des questions.
0: Ouais.
1: Voilà.
0: Oui, tu reçois un message. Toi, t'es là. Tranquillement, tu étais, je sais pas, tu faisais autre chose à côté. Tu vivais pas de la peinture.
1: Exactement. Je vivais pas encore de la peinture. Donc après, ça a été un tournant. Donc, qui dit tournant dit angoisse, dit réflexion, dit mûre réflexion.
0: Ouais.
1: Dit,
0: qui sont ces gars qui m'appellent de Los Angeles? Qu'est-ce qu'ils me veulent?
1: Exactement.
0: Est-ce que je dois signer un truc avec eux? Est-ce que je veux être libre? Et aujourd'hui, est-ce que c'est vraiment un cas isolé? Est-ce qu'on peut en vivre? Il y a plein de gens peut-être qui dessinent hyper bien, qui ont envie d'en faire leur métier, qui se disent tiens, je sais même pas que c'est un métier. Quel est le message que tu aimerais faire passer aujourd'hui?
1: Le message que j'aimerais faire passer aujourd'hui, c'est que moi-même, j'étais pas au courant que c'était un métier, en fait. Donc, il faut que les gens comprennent qu'il y a plus, je le dis souvent, il y a plus de Picasso qu'on ne le pense.
0: Ouais.
1: Donc, il faut afficher son talent sur toile, sur papier, essayer de se faire connaître, utiliser les réseaux sociaux. Je pense que n'importe qui sur cette planète qui a un bon coup de crayon et qui a un talent, ou même son talent, en fait, qui a une raison de s'exprimer, il mérite d'être exposé et de montrer ce qu'il a à montrer.
0: Donc voilà. C'est le cas dans beaucoup de domaines. Ça, on l'a vu avec la chanson, avec l'humour. Maintenant, quelqu'un dans sa chambre qui a du talent peut être repéré. Avant, moi, quand j'étais petit, on nous imposait 5 humoristes. Qu'ils soient drôles ou pas, on avait les mêmes, on n'avait pas trop le choix, quoi. Valentin?
2: Ce serait quoi aujourd'hui ton plus grand rêve? Ce serait d'être exposé dans un musée classique comme le Louvre? Ce serait de gagner beaucoup d'argent grâce à des galeries? C'est quoi?
1: Ça serait plus d'être une énorme motivation pour les gens. C'est ça mon plus grand rêve.
2: Okay.
1: Parce que cette suite-là, je sais que si je travaille dur, etc., je sens que ça va arriver. Si je me donne les moyens. Je pense que tout a un prix, il faut juste travailler dur. Et donc, motiver les gens et être une source d'inspiration, je pense que c'est ça qui m'intrigue encore le plus.
2: Voilà. Okay.
1: Et qui m'intéresse le plus.
0: Et c'est ce que vous faites aussi à côté, parce que je crois que du côté de Drancy notamment, il y a de plus en plus d'activités qui sont organisés en ce moment avec des jeunes et pour transmettre justement cette passion et montrer qu'on peut en faire quelque chose.
1: Très clairement, c'est exactement ce qui est en train de se passer.
0: Justine?
3: Et là, tu disais que t'en vivais. Ça se vend combien une de tes toiles ou ta plus grande toile que t'es vendue? C'est combien à peu près?
1: On peut dire,
3: je me rends pas compte.
1: On peut dire une fourchette.
3: Ouais, une fourchette.
0: On peut en parler. On est avec Mehdi. Voilà. Mehdi, c'est l'agent justement. Prends le micro justement, Mehdi. On va te donner la parole aussi parce que donc Mehdi, toi tu gères plusieurs artistes dans plusieurs domaines de la culture et tu es notamment l'intermédiaire ou du côté de Los Angeles, il y a un de tes artistes qui t'a dit tiens, j'adore ce que fait cette personne
4: en fait,
0: sur les réseaux sociaux.
4: C'est mon associé qui est sur Los Angeles et il m'avait parlé d'Otto et je l'ai directement contacté sur les réseaux sociaux. Et depuis, on travaille ensemble. Après, ce qu'il expliquait Otto, c'était que lui, c'était compliqué de passer, de tout lâcher pour vivre que de sa passion. Et c'est toujours un cap à passer, mais il a réussi à le passer. Et on parlait des prix des œuvres d'art. La fourchette, elle est entre... Bon, il fait des dessins entre 500 et 1000 euros. Et après, les toiles, elles peuvent monter jusqu'à 11, 12 000 euros.
3: Ah ouais.
4: Après, c'est des très, très grands formats. Et pour l'instant, on essaye d'avoir des prix, entre guillemets, abordables pour le commun des mortels. On a aussi des toiles qui sont à 1000, 1005, 2000, 3000. On essaye d'avoir une variante de prix pour que ce soit accessible un peu à tout le monde, quoi. Même si ça reste quand même onéreux.
0: Et toi, ton métier, c'est justement de faire grimper la cote d'Otto et des artistes que tu...
4: Exactement, ouais, par le biais des galeries, puisqu'on connaît pas mal de galeries à Paris. On a la chance d'être à Paris, en France, donc c'est un pays d'art. Donc on essaye de s'aider de notre réseau et sur des expositions il y a la ville de Drancy et Aubonne aussi qui nous aident. Donc par tous ces on essaye de passer par tous les chemins qui se mènent à nous, quoi.
0: C'est incroyable et c'est vrai qu'il dessine tout le temps depuis tout à l'heure.
2: C'est impressionnant.
0: On est depuis le début de l'interview en train de faire un dessin qui vaudra peut-être très cher. Faudrait faire ça la prochaine fois. On se fait une toile pendant l'émission et on l'offre à quelqu'un.
1: On peut pas faire
0: un dessin là qu'on offre dans quelques minutes, même un tout petit truc qu'on offre.
1: Si.
0: Vous savez quoi,
1: si
0: vous nous écoutez depuis tout à l'heure, vous voulez, alors ça se trouve dans quelques années vous direz mais comment vous avez cette toile à 1 million?
3: Ne perdez pas
0: ce dessin incroyable. On se dit souvent Picasso il payait ses notes par parfois en faisant un petit dessin sur le coin d'une nappe. Je vous laisse le numéro, on va faire un tirage au sort dans quelques instants, on va prendre quelqu'un avec nous à l'antenne. Si vous voulez la petite œuvre, on va le faire vraiment sur un coin, mais je vois que tu dessines, on en profite. L'œuvre de Otto, ce sera sur le WhatsApp. Ça peut. On sait déjà un peu ce que tu vas dessiner ou pas. On peut faire.
1: Ça sera un corbeau. Après, à vous de me dire, soit un dessin que je fais en direct maintenant, sinon ils peuvent directement m'envoyer un message sur Instagram et je donne quelque chose de.
0: Comme tu veux.
1: Un peu plus technique.
0: Comme tu veux.
1: Ouais, ça serait mieux, je pense. Ça serait mieux.
0: Ah bah, ça a l'air.
1: On
0: ça a
1: fait
0: l'air...
1: un gagnant et il vient directement. S'il est sur Paris, il le récupère à l'atelier ou on l'envoie demain.
0: Ah bah, visite voilà. De l'atelier. Vous savez quoi? Le WhatsApp est ouvert. 06 43 07 12 89. 06 43 07 12 89. On écoute Lost Frequencies. On peut te garder encore un peu avec nous ou pas? Je demande à ton agent.
4: Non,
0: voilà,
4: ensemble,
0: on peut
4: sûr,
0: encore.
4: Avec plaisir.
0: Non, parce que j'ai envie quand même de te poser la question sur ton entourage. Comment ça réagit justement du côté d'Aubonne dans le 95? J'en parlais tout à l'heure de foot, de boxe. Toi, tu commences à dessiner de la danse. Et comment ça a été perçu? On en parle dans un instant. Juste avant, c'est Lost Frequencies qu'on écoute sur Fun Radio. Listen to me. Je vous redonne le numéro 1 pour les cadeaux et pour repartir avec une toile et peut-être une visite de tout le travail de Otto. 06 43 07 12 89.

0: Merci d'avoir choisi la Team Fun Radio. On est avec Otto. Vous pouvez le suivre sur les réseaux. Otto, D-R-E-W-I-T. J'ai pas dit de bêtises, c'est bien ça, Otto?
1: O-T-T-O-D-R-E-W-I-T, exactement.
0: Parfait. On a tout. Allez le suivre. Il est effectivement artiste. Il a 23 ans. Il est originaire de Aubonne dans le 95. Je te posais la question, mais j'ai pas eu encore la réponse. Comment ça réagit autour de toi? Tu venais d'un milieu où il y a beaucoup de boxe, de foot. Tout le monde voulait faire sportif. Toi, tu décides de devenir dessinateur. Tu dessines en plus tes premières œuvres. C'est vraiment essentiellement des ballets, de la danse. C'est quoi les réactions autour de toi et comment ça a été perçu?
1: Parcours improbable, donc finalité improbable et réaction des gens improbable aussi.
0: Donc vas-y, c'est quoi, c'est...
1: Donc des gens étonnés, des gens motivés, des gens par de jalousie. Il s'est passé de tout, quoi. Comme à peu près partout quand il y a quelqu'un qui trouve plus ou moins sa voie. Mais il y a plus une je suis plus devenu une source de motivation qu'autre chose. Parce que de base, je suis quelqu'un d'assez gentil, respectueux, donc j'impose ça, voilà.
2: T'as des potes qui se sont mis à dessiner et à peindre.
1: Clairement, même sur les réseaux, j'en vois beaucoup qui se mettent après aussi.
2: Génial.
1: Donc c'est pour ça que j'affirme tout à l'heure que mon rêve ultime, c'est d'être source de motivation.
3: C'est génial.
0: Et ça l'est déjà. Alors ça devient à l'échelle nationale, on espère internationale. Même dans ton quartier, je crois pas dire de bêtises, à Domont juste à côté, c'est de là où est originaire DJ Snake.
1: Exactement.
0: C'est ça. Qui a aussi fait bouger les choses, en tout cas à l'échelle locale d'une ville,
1: ouais, bien sûr.
0: Parce que c'était le petit gars qui mixait, est devenu une star internationale, et ça pousse tout un quartier, toute une ville à te suivre. On a tiré au sort parce qu'il y a eu plein de messages. On a proposé alors soit le petit dessin que tu fais là, soit effectivement même une visite de l'atelier. On a tiré quelqu'un au sort sur le WhatsApp. Désolé pour tous les autres, on a dû le faire rapidement parce que c'était pas prévu et vous nous avez donné un message. Il y a Nathan qui est avec nous. Salut Nathan.
4: Tim, comment ça va?
0: Bah écoute,
2: salut.
0: on est ravis de t'accueillir.
2: Nathan,
0: tu as été un des plus rapides à envoyer le message. Nathan, je te présente Otto.
4: Salut Otto.
1: Salut, enchanté.
0: Et Nathan, c'est toi qui vas repartir avec une œuvre d'art.
4: Ouais. Écoute, je suis super content.
0: C'est pas mal. Tu vas voir ce que fait Otto justement sur les réseaux. Soit on t'offre un dessin qu'il est en train de faire, parce que depuis tout à l'heure, pendant l'interview, il a commencé à dessiner, je vois pas tout encore. Soit on peut aussi t'offrir ce que tu proposais, Otto, une petite toile que tu as dans ton atelier.
1: Exactement. Donc ce que j'allais proposer, c'est directement de m'envoyer un message sur mon Insta et on va... Demain matin, en même temps que les autres envois, on t'enverra une pièce pour toi. De ton choix d'ailleurs, il y aura un choix entre plusieurs.
3: Trop classe.
4: Vas-y, donc. Ce message-là, dès que je rentre chez moi, on voit ça.
0: Ah bah trop bien.
5: Tu le gardes.
0: T'es d'où toi, Nathan?
4: Moi, je suis de Bretagne, j'habite à côté de Lorient.
0: Ah bah écoute, peut-être qu'on va t'envoyer un Otto, c'est mieux qu'un Picasso. Hein. C'est vraiment, c'est toute une question de temps. C'est-à-dire que c'est pas dans l'espace-temps, c'est pas la même chose. Mais tu verras, ça ne fait que prendre de la valeur.
5: On rigole, mais imagine dans 30 ans. Ça vaut genre 1 million et tout, dans 2-3 ans. Te dis quand même, c'est fou la vie, quoi.
0: C'est incroyable.
4: Ce sera incroyable.
0: Ah bah c'est vraiment tout ce qu'on te souhaite et tout ce qu'on souhaite à Otto. Salut Nathan, à bientôt. On va prendre toutes tes coordonnées, on va s'occuper de ça. Salut Nathan.
4: Bonne soirée, salut.
5: Salut Nathan.
0: Otto, merci infiniment d'être venu nous voir. Est-ce qu'on peut te demander ce que t'as dessiné alors? Parce que pendant tout l'interview, on t'avait dessiné. On nous avait dit, en revanche, il dessine, mais non-stop du matin au soir. Et pendant tout l'interview, en répondant de manière très claire, et c'était vraiment super intéressant, on a eu plein de messages, on a aussi vu que tu dessinais. C'est quoi, c'est les corbeaux? C'est quoi, t'en parlais?
1: Le corbeau tout le temps.
0: Tout le temps.
1: Fort.
0: L'œuvre phare, c'est le corbeau.
2: C'est Justine qui t'a inspiré ça?
5: Répondons, c'est bien.
0: Ah ben merci infiniment d'être venu.
5: Merci beaucoup.
0: On te souhaite le meilleur. Comment on peut te soutenir? Comment les gens qui nous écoutent? Donc en te soutenant évidemment, en te suivant sur les réseaux. Mais il y a d'autres choses à faire, à partager pour qu'est-ce qui peut t'aider? Ou est-ce que t'as un dernier message à nous faire passer? Ou
1: on peut m'aider en allant directement voir mon travail sur Instagram.
0: Ouais.
1: Ça c'est la partie un peu commerciale, quoi.
0: Ouais.
1: Et on peut m'aider en essayant d'être une meilleure personne le lendemain chaque jour. C'est juste ça.
0: Ça c'est chouette.
3: C'est joli.
5: C'est bon.
0: Le message est canon. C'est Otto qui est avec nous. Allez le suivre sur les réseaux. Otto, O-T-O, D-R-E-W-I-T. Voilà, allez le suivre dès maintenant sur les réseaux. Et puis, merci infiniment d'être venu. Et tu repasses quand tu veux. Et on va regarder ta cote monter, justement. Merci à tous les deux d'être venus nous voir.
6: Merci à vous aussi. Merci de nous avoir accueillis, vraiment. Et ça nous a vraiment fait énormément plaisir de venir partager ce moment avec vous. Et surtout, même donner de la visibilité à des artistes émergents, franchement c'est vraiment sympa de votre part.
0: C'est le but de l'émission, on s'appelle la team, on est une équipe, on est là tous les soirs entre 18h et 21h, et quand il y a des beaux messages, peut-être que vous aussi, on le fait souvent le vendredi d'ailleurs, tiens si vous voulez pour cette semaine, vous avez lancé un business, vous avez besoin de pub, on fait de la pub complètement gratos, 06 43 07 12 89, l'idée c'est de s'entraider, et quand en plus il y a du talent derrière, c'est encore plus chouette. Merci à tous les deux,
6: c'est cool, merci beaucoup.
0: Voici
6: merci.
0: Global DJ, c'est ce qu'on écoute, et puis on est avec vous jusqu'à 21h dans la Team Fun Radio.

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2: Bienvenue sur Fun Radio, on est là jusqu'à 21h comme tous les soirs, on va jouer avec vous. C'est pour ça qu'on accueille Audrey qui vient de Strasbourg. Salut Audrey.
3: Coucou la team.
2: Salut à
4: Hello.
2: Toi. Trop content de t'accueillir. Tu fais quoi dans la vie Audrey?
3: Alors, je suis maîtresse d'école.
2: Oh, meilleur métier du monde. Et là, la journée est finie.
3: Ah non, oui, ça fait un petit moment.
2: Non, on finit à 21h. Les CP, c'est plus que c'était. C'est quand même dur. On va jouer avec toi au jeu des enchères. Puisque on était avec Otto. Je sais pas si on l'a entendu il y a quelques minutes. On était avec un artiste incroyable qui d'ailleurs vient nous faire un cadeau. Il nous a laissé des dessins qu'il a fait pendant l'interview. Et il fait pas mal de toiles. Il y a aussi des grandes ventes aux enchères. Donc, on va faire le jeu des enchères. Le jeu des enchères, c'est quoi? Eh ben, la règle du jeu est très simple. Tu vas devoir affronter soit Valentin, soit Justine, soit même Adrien, notre réalisateur aujourd'hui. Il va falloir miser le nombre de bonnes réponses que tu peux nous vous proposer en 30 secondes sur le thème que je vais donner, ok?
3: Ok.
2: On y va. Est-ce que tu veux jouer en demi-finale contre Justine, contre Valentin ou contre Adrien?
3: Adrien.
2: Je dis, tiens, Adrien n'est pas là souvent. On l'entend pas souvent. Mais normalement, on a Loïc, notre réalisateur, mais il est tombé en panne ce matin à Clermont-Ferrand avec ses enfants sur la route. Donc, le temps, il rentre à pied de Clermont. Donc, il sera peut-être là en fin de semaine. Adrien, Audrey.
5: Nul.
2: On commence avec l'autre demi-finale. Valentin contre Justine. Justine, je vous donne un thème. Citez-moi un parfum de glace courant. Un parfum de glace, sortez-moi pas huître, ça existe. Oui. Un truc qu'on peut trouver vraiment chez tous les marchands de glace. Combien tu peux m'en citer, Valentin? Tu penses que t'es à combien?
5: 10.
2: 10. Justine, tu montes 12. Sur l'enchère ou tu laisses? 12. En 30 secondes, hein, je rappelle. 13. Valentin, 13. Justine,
4: 14.
2: 14 pour Justine.
5: 15.
2: 15 pour 16. Valentin. 16. 16, qu'est-ce que tu fais? Tu laisses ou tu montes?
5: Je laisse.
2: Attention, 30 secondes, 16 parfums de glace. Top chrono.
4: Poire, pomme, mûre, fraise, framboise, café, vanille, vanille pécan, brownie. Il y a aussi poire.
2: 10. Déjà dit.
4: Alors il y a aussi 9. Rhum raisin. Il y a aussi raisin. Il y a aussi chocolat bien sûr.
2: 12.
4: Praliné. Il y a 13. Moi dans mon nouveau truc il y a stracciatella. Il y a 14. Yaourt.
2: Yaourt bien sûr. Oui.
4: Il m'en manque un. Il y a.
2: Tu peux pas te craquer à
4: tu peux orange. Pas... Clémentine.
2: C'est une bonne réponse. Bravo Justine, t'es en finale. Bravo.
4: Allez.
2: Pas mal. Face à toi, il y aura peut-être Audrey ou il y aura peut-être Adrien. On y va. Même principe, je vous donne un thème. Le thème, c'est le suivant. Combien vous pouvez me citer en 30 secondes d'activités payantes à faire le week-end avec des enfants? Audrey, combien tu penses en avoir?
3: 10.
2: Ouais, franchement, contre Adrien, t'aurais pu dire 3. Je crois qu'il y allait pas.
5: Non.
2: Tu laisses?
5: Bah bien sûr.
2: Je pense qu'à 3 il aurait laissé. Bon, il m'en faut 10 en 30 secondes. Audrey, je t'écoute quand tu veux, top chrono.
3: C'est parti.
2: Vas-y.
3: Alors, aller à la piscine, aller au cinéma, aller au musée, 3, aller au théâtre, 4, aller dans un parc d'attractions, 5, aller dans un parc naturel,
2: 6,
3: aller faire un tour au centre équestre,
2: 7,
3: aller payer un tour en vélo électrique,
2: 8,
3: payer le petit tour de petit train là. Le
2: oui,
3: petit train
2: 9, il en manque un.
3: Qu'est-ce qu'on peut faire avec un enfant encore? Une activité artistique chez une artiste.
2: Oui, bien joué. Chez un ou une artiste, effectivement. Ça passe en finale. Et la grande finale, c'est. On va même pas faire la demi-finale, tu sais quoi? Je pense que Valentin, Adrien, t'embête pas, va. Tu veux la faire, Valentin, ou pas?
6: Non,
2: ok. Ça ira. La finale, c'est Justine face à Audrey. Combien pouvez-vous me citer de types de danse en 30 secondes, Justine?
5: Ah, attends,
2: c'est là pour l'instant, c'est pas le chrono tout de suite, Adrien.
4: 3.
2: Audrey.
3: 4.
4: 5.
2: Audrey.
3: Je laisse.
2: 5, non, attention, Audrey, top chrono. C'est parti.
4: La salsa, la zumba, la rumba, le breakdance, le hip-hop.
2: Ça fait 5, c'est gagné pour Justine. Bravo!
3: Facile, lui.
2: Oh là là.
4: Dis donc, aujourd'hui.
2: Allez, franchement, Justine, elle en a pas mis une dedans de l'année. Et là,
4: ça arrive.
2: Audrey, on t'embrasse très très fort. T'as qui comme classe, toi?
3: Moi, j'ai des CE1. Des petits bouts de 7-8 ans.
2: Oh, en CE1, 7-8 ans?
4: Bah oui.
3: Oui.
2: J'avais 14, moi, mais bon, chacun avance à son rythme. Hein. Je t'embrasse, Audrey. Gros bisous.
3: Bon courage. Je vous embrasse la team. Salut.
2: Voici Global DJs. On est avec vous jusqu'à 21h. Dans un instant, je vais vous parler d'un truc improbable qui a été retrouvé dans un avion. Les gars, Lufthansa, bam, ils prennent l'avion. D'un seul coup, le gars, il regarde, il se dit, mais ce serait pas. Mais si. Mais non.
4: Quoi?
2: Mais si. Eh oui, c'est pas ce que vous croyez. Quel est cet objet? Je vous en parle dans un instant.

0: Merci d'être fidèle à la Team Fun Radio. C'est un vrai kiff de vous accompagner tous les soirs entre 18h et 21h. Salut aux nouveaux qui nous rejoignent pour la première fois. Je m'appelle Clément, je vous présente Justine.
1: Enchanté.
0: Il y a Valentin qui est là.
2: Salut.
0: On va repartir pour une nouvelle heure dans un instant. Mais juste avant, je vais vous parler de ce qui a été trouvé sur un vol Lufthansa. À votre avis, essayez de deviner. Tiens, je réponds que par oui ou par non.
1: Est-ce que c'est quelque chose de négatif, genre un truc qui fait peur, quoi?
0: Non, pas du tout peur, très positif.
2: Ah, donc d'argent, beaucoup d'argent?
0: Un truc qui a une valeur, enfin un truc que tu oublies.
1: Ah bah une montre de luxe?
0: Pas une montre de luxe.
2: C'est un objet ou c'est plusieurs
0: c'est
2: trucs?
0: C'est un objet qui en soi, l'objet n'a pas tant de valeur, mais c'est ce qui représente cet objet qui a une valeur inestimable.
2: Ça tient dans la main?
0: Ça tient dans la main et c'est d'ailleurs là qu'on le prend et qu'on le soulève.
2: Bah une bague?
0: C'est pas une bague.
1: On le prend et qu'on le soulève?
0: Ouais.
1: Une halter?
0: Non, pas une valise. Pas une valise. Non, un truc quand t'as cet objet,
1: ouais.
0: Tu le prends dans tes mains et t'es fier de le montrer.
2: Une coupe?
0: Pas une coupe, mais on est un peu dans ce délire.
1: Ah, un trophée?
0: Ouais, mais pas n'importe lequel.
2: Une médaille du coup?
1: Ah, pas n'importe lequel, un trophée très connu, genre international?
2: Un prix Nobel.
1: Ah, bah
0: Oscar. Un Oscar. Bon, il y a des Oscars, tu sais, il y a de Star, il y a un Oscar.
2: C'est l'Oscar de qui? Parce qu'ils sont gravés, les Oscars.
0: Ouais, mais c'est un truc un peu genre. Tu sais, t'as des Oscars qui sont moins connus, meilleure musique, meilleur tout ça. Ils ont retrouvé un Oscar dans le.
2: Mais c'était pas gravé, je crois que c'était gravé, moi, au nom des personnes.
0: Il y a un gars qui a oublié, qui a pris un vol Lufthansa, qui s'est dit.
2: C'est un vrai, parce que moi, je l'avais en plastique à l'époque.
0: Non, non, c'est un vrai. C'est un vrai de vrai. C'est pas extraordinaire.
1: Et du coup, ils l'ont rendu? Bah,
0: ils sont en train de, oui, ils vont lui rendre à la personne parce qu'ils se disent que voilà, un Oscar, c'est un rêve à n'importe qui. C'était le siège où était assis telle personne et je trouve ça beau. C'est la fin de l'histoire du jour. Les gars sont arrivés, ils ont trouvé un petit Oscar.
1: Et ça voyage en économie apparemment du coup.
0: Bah c'est plutôt bien.
1: Ah bah oui.
0: Bah non, mais t'as des gens qui ont pas trop de thunes et qui peuvent gagner un Oscar. Tu fais un film, genre t'es la meilleure musique et tout. Et tu
1: oui,
0: galères
1: mais c'était
0: un
1: pas
0: peu,
1: Leonardo DiCaprio quoi.
0: Je ne crois pas. C'était pas lui. Lui, à mon avis, il a son petit jet, tranquille quoi. Bon, vous êtes dans la Team Fun Radio, vous savez qui on va écouter? Gims, et le morceau s'appelle Soleil, parce qu'on en a bien besoin. Il a plu sur à peu près tout le pays, mais nous on est là pour vous donner de la chaleur, de la bonne humeur, du kiff. On est là jusqu'à 21h dans la Team Fun Radio.

0: Vous écoutez la Team Fun Radio, j'espère que vous avez passé un bon week-end. T'as passé un bon week-end, Justine?
1: Un excellent week-end, ouais. J'étais dans ma famille, donc voilà. Écoute, il faisait beau, regarde mon teint, allez. J'ai envie de te dire,
0: Le teint magnifique. Valentin, t'as passé un bon week-end?
2: Moi, j'étais dans un gîte avec des amis, dans la Beauce, que je ne connaissais pas. On était une quinzaine avec les enfants, et mon fils a découvert le jacuzzi.
1: Oh,
2: et je peux te dire qu'il a passé son week-end dans le jacuzzi à faire le foufou.
0: C'est génial.
2: Donc, c'était trop bien.
0: C'est génial. Ce qui est relou dans les jacuzzi, c'est quand t'as les enfants qui débarquent dedans, en fait.
2: C'est
0: tous les autres potes. Moi, j'étais à un anniversaire. J'ai eu la phrase la plus chelou et la plus mignonne. J'étais à l'anniversaire, quelqu'un qui fêtait 60 ans. Une amie de mes beaux-parents.
2: Une ex, quoi.
0: Et, du côté de ma chérie. Et il y a un enfant qui est venu, c'était sa grand-mère. Il a offert sur Livre d'Or un message, un petit trop mignon. Il a vraiment pris le temps d'écrire. Et elle a lu et elle s'est dit, c'est en même temps très mignon et horrible. Et j'adore ces phases où les enfants sont incroyables. Il a écrit, tu es la meilleure des mamies, je t'aimerai toute ma vie, que tu sois morte ou vivante. Et elle a dit, c'est ça, et c'est vrai que c'est une honnêteté.
1: Alicia,
0: j'ai trouvé ça trop mignon. Allez, vous êtes dans la Team Fun Radio, mais j'ai l'impression que ça y est, il est presque 20h.
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0: Et on va repartir pour une nouvelle heure, car oui, la Team Fun Radio, c'est 18h-21h.
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0: Dans un instant, on les attend, les fun facts vont arriver. On va parler de quoi avec toi?
2: On va parler de pluie, et j'ai la seule ville au monde où il n'a jamais plu.
1: Non. Jamais?
2: Et ils ont tout fait pour qu'il pleuve, vous allez voir, ils ont utiliser une technique assez particulière.
0: Il y a une
2: pour
0: seule ville au monde où il a jamais plu.
2: Ouais, exactement.
0: Bon, alors ça, je suis bluffé.
2: Jamais.
0: Il y a une vidéo qui m'a bien fait rire. Je crois que c'est Valentin qui me l'a envoyé. D'ailleurs, il y a une vidéo d'un homme qui marie sa fille et donc il est tellement stressé qu'il fait une petite connerie. Qu'est-ce qu'il a fait comme connerie à votre avis?
1: Il est tombé?
0: Non.
2: Moi je sais du coup.
1: Ah, il a arraché la robe?
0: Non, il a oublié d'emmener sa fille jusqu'à l'hôtel. Tu sais, quand tu te maries.
2: Le mec il se pointe dans l'allée.
0: Et il avance.
2: Tout seul, il avance.
1: Mais elle est où la mariée?
2: Et donc là, justement, il l'a oublié. Et là, t'as un des témoins qui arrive qui lui tape sur l'épaule qui dit: vous avez oublié votre fille.
1: Oh,
0: il fait demi-tour et revient avec la mariée.
1: Bah,
0: sa petite boulette, vous avez jamais fait une petite boulette stressée, Justine? T'as jamais fait une petite boulette stressée?
1: Bah, bien sûr que si. J'ai voulu couper les cheveux de mon fils.
0: Ouais.
1: Bah, je peux dire que j'étais hyper stressée. Ça a été catastrophique.
0: Là, c'est la coupe qu'il a actuellement, là?
1: Non, là, ça va mieux. Arrête.
0: Ah, d'accord. Pardon, j'ai rien dit.
1: Mais tu sais, t'as tellement envie de t'appliquer que bah, c'est horrible.
0: Valentin, dernière petite boulette.
2: Moi, non, c'est pas la dernière. Je jouais au jeu de la bouteille quand j'étais au collège. Et en gros, c'est tombé sur moi et sur la fille que je convoitais.
0: Allez.
2: Et j'ai paniqué, je suis parti de la soirée.
1: Oh non.
0: D'où l'expression paniquer. Ça vient de là. Il y a Emilienne qui est avec nous. Salut Emilienne.
5: Bonsoir la team.
0: Bonsoir Emilienne. C'est quand le moment où t'étais un peu stressée, t'as paniqué et t'es partie en vrille?
5: Alors moi j'ai été convoquée à un entretien d'embauche et j'ai tellement été stressée, je connaissais pas la route, je voyais pas l'endroit. J'ai pris un virage et j'ai monté ma voiture sur un socle de bite en béton et j'ai cassé mon carter d'huile.
1: Oh non.
0: Tu les vois des fois les vidéos sur internet de, tu sais, la bite qui remonte là,
2: Ah oui, oui, quand la voiture passe, la bite remonte.
0: Bah oui.
5: Je peux pas dire
0: la bite remonte sans que j'ai un problème.
2: Mais non, mais
0: je bosse avec des obsédés sexuels.
2: C'est non, pas du tout.
1: Mais je comprends pas pourquoi on appelle ça une bite.
2: Mais la voiture
1: peine
0: de démarrage.
1: Bah tu changes de nom.
2: Le poteau amovible.
1: Voilà,
2: le poteau
1: amovible.
5: Bah le poteau amovible. Pas le poteau. Il y avait juste le socle.
0: Bah voilà. Socle de mais c'est quand même plus drôle que c'est une bite qui remonte. Bon, Emilienne, je te fais de gros bisous.
1: Ma pauvre.
0: Je t'embrasse très très fort. Oh, elle a pas le même rire quand on parle de voiture ou quand on parle de bite de barrage.
2: Ouais,
0: ça, c'est le rire. Voilà. Bah, il y a des mots, c'est double sens, c'est ça, on n'y peut rien. Emilienne, je t'embrasse très fort, je te souhaite une belle soirée.
5: Bisous la team, à bientôt.
2: Bisous.
0: On s'écoute un petit David Guetta et puis juste après c'est les fun facts de Valentin qui vont débarquer. Il y a Julien Tellouc aussi qui va venir nous parler peut-être sortie ciné, peut-être jeux vidéo. On va voir ça, je le vois. Il est là, il arrive au loin. La Team Fun Radio est là jusqu'à 21h. En plus on a du très bon son pour vous.

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0: 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Voici les fun facts de Valentin.
1: Et on va parler de pluie. Pourquoi de pluie? Parce qu'il a plu tout le week-end un peu partout en France et que Météo France dit que ça va durer toute cette semaine et le week-end prochain aussi. Sur la plupart des régions. Donc voilà.
2: Ça se termine jamais.
3: Désolé.
1: Du coup, je vais vous parler de pluie et le lien entre les koalas et la pluie. Quel est ce lien? Eh bien, c'est que les koalas, on ne le sait pas, mais ils sont un peu concons, les koalas.
2: Oh non.
1: Ils ont un cerveau qui est dit lisse. Ça veut dire qu'ils manquent de reconnaissance et de compréhension de niveau supérieur. Par exemple, si vous rassemblez un bouquet de feuilles d'eucalyptus que le koala mange et que vous les placez sur une assiette devant le koala, eh ben le koala, il va pas savoir quoi en faire. Il va pas en gros comprendre que tu as déplacé ton bouquet d'eucalyptus dans une assiette, il va pas savoir qu'il faut les manger en gros, que les feuilles ont été déplacées. Pareil quand il pleut, eh ben ils comprennent pas la pluie, les koalas. Donc qu'est-ce qu'ils vont faire? Ils vont rester assis sous la pluie en se demandant pourquoi ils sont mouillés. Jusqu'à ce qu'ils arrêtent de pleuvoir.
0: Ils vont jamais se mettre à l'abri.
1: Voilà, exactement. Ils vont pas comprendre qu'il faut se mettre à l'abri, les pauvres.
0: Ils font pas le lien de d'où ça vient, quoi.
1: Je sais pas si vous vous rappelez au moment des incendies, qu'il y a eu en Australie. Ils comprenaient pas, ils restaient dans leur arbre, ils bougeaient pas. Ils comprenaient pas qu'il y avait un incendie et qu'il fallait fuir. Donc c'est les koalas, ça les rend attachants aussi.
0: Ils sont limités, quoi.
1: Voilà, ils sont un peu limités. On a des koalas dans l'équipe.
2: Tu parles de qui, là?
1: Non, je visais personne en particulier.
0: Tu parlais de moi. Pardon?
1: Les cerises, ça vaut cher. Eh bien, j'ai peut-être l'explication. C'est que certaines cerises et variétés de cerises sont séchées à l'hélicoptère. Au cours des 3 à 4 semaines précédant la récolte, les cerises elles sont susceptibles d'être endommagées gravement par la pluie. Et si elles ne sont pas séchées rapidement, les cerises mûres, eh bien, elles vont absorber l'eau, elles vont se fendre et elles ne pourront pas être commercialisées et vendues. Mmh. Et donc, dans plusieurs pays, il y a des pilotes d'hélicoptères qui sont employés et qui sont prêts à décoller à tout moment, dès que l'averse est passée. Ils démarrent directement et ils vont manœuvrer lentement entre 1,5 mètre et 3 mètres au-dessus de l'arbre pour chasser la pluie de l'arbre. C'est pas écolo du tout, ça je te confirme. Et un hélicoptère peut sécher 12 à 20 hectares de vergers en une heure.
0: Mais non.
2: Waouh. Wow. Ouais,
1: c'est fou, hein.
0: C'est
1: triste.
0: Mettez les agriculteurs qui sortent de la douche derrière et de se dire autant sécher tout le monde, quoi.
1: Voilà. Oui, tu nous parlais tout à l'heure d'un séchoir à corps.
0: Le sèche personne.
2: Ils peuvent pas inventer genre des ventilateurs géants Mais non, mais un truc, qui marche à des couches, je suis un truc.
1: Allez, logique. Le koala.
0: Justine, on va choper une éolienne. On va pencher l'éolienne et on va sécher le champ.
2: Voilà, excusez-moi, ça me paraît plus logique.
1: J'ai la seule ville où il n'a jamais plu du monde, il n'a jamais plu de tous les temps. C'est la ville de Calama au Chili. Elle se trouve dans les déserts d'Atacama. C'est dans le désert d'Atacama, c'est un désert très, très sec. Il peut y avoir des traces d'humidité liées à la rosée, mais jamais, il n'a jamais plu en tant que tel. Et ils ont fait le meilleur test pour faire venir la pluie. C'est que c'était en 2015, je crois, ou 2017, ils ont fait venir François Hollande dans la ville.
0: Pour de vrai?
1: Et il n'a pas plu.
0: Ouais. C'est incroyable.
1: Non, ils n'ont pas vu venir.
0: C'est le truc ultime. Non, mais ils se sont dit, si même François Hollande, qui avait la réputation d'attirer la pluie, vient et qu'il ne pleut pas, c'est qu'il pleuvra jamais.
1: Il n'a pas plu, donc c'est bon. Ouais. C'est OK.
0: Très, très bon. Merci beaucoup, Valentin. On espère que la pluie ne va pas s'inviter trop longtemps, effectivement, puisqu'il y a un petit week-end prolongé qui arrive. En tout cas, il paraît, alors, je sais pas si tu as vu dans tes infos, mais quand on écoute Fun Radio, la pluie est plus douce.
1: Ouais, c'est vrai.
0: Et parfois, il s'arrête même de pleuvoir. On va essayer. Voici Angèle et Justice avec What You Want. Réponse dans quelques secondes. Si là il pleut, vous allez voir qu'à la fin du morceau il va faire beau. Je vais recevoir des messages de plainte. Pas du tout, tu dis que des conneries. Allez, bienvenue. On n'est pas les plus malins, mais on est les plus sympas. C'est la Team Fun Radio, on est là jusqu'à 21h.

0: On vous propose un petit jeu sur Fun Radio. Il y a un truc qu'on adore faire de temps en temps, c'est essayer de deviner votre âge. Vous venez à l'antenne, on vous pose des questions, vous répondez que par oui ou par non, genre est-ce que t'écoutais telle personne, est-ce que t'as connu la Game Boy, est-ce que ceci, est-ce que cela, et à la fin, on essaye de trouver votre âge. Si vous voulez jouer, ne nous donnez aucune info, vous inscrivez juste votre prénom sur le WhatsApp 06 43 07 12 89 avec quelques questions et juste votre voix. On va essayer de trouver votre âge et normalement on est plutôt bon. 06 43 07 12 89 si vous voulez jouer avec nous sur Fun Radio. La suite c'est You Stay avec Turn the Light Off, ça arrive dans vos oreilles dans quelques secondes.
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0: Vous écoutez la Team Fun Radio, on s'est posé une question tout à l'heure parce qu'il y a un homme qui devait emmener sa fille justement se marier, lui donner le bras, l'emmener et qui a fait une petite boulette. Il a oublié sa fille, il est avancé dans l'allée tranquillement et à son bras il y a un témoin qui lui dit « Excusez-moi, faut emmener la mariée. » Oups, pardon, je croyais qu'elle était là, je suis un peu stressé. On vous a posé la question, c'est quoi le moment où vous avez un peu déconné, vous étiez stressé et vous avez un peu déconné. Il y a Julien Tello qui vient d'arriver. Salut Julien.
1: Salut les amis.
0: Je te laisse réfléchir, mais toi t'es pas un stressé et tu déconnes jamais.
1: Non, c'est vrai que je déconne jamais moi.
0: Jamais, jamais.
1: Et en train de réfléchir.
0: Du coup, je vais prendre. Il y a plein de règles du côté du standard. On va accueillir Clémentine qui est avec nous. Salut Clémentine.
2: Salut la team.
0: Bienvenue.
2: Salut.
0: Sur Fun Radio.
2: Vous allez bien?
0: Oh, on est content. On est content de t'avoir avec nous. Tu viens d'où?
2: Je viens du Gers, de Castéra-Verduzan exactement.
0: On est dans le 32, c'est ça?
2: C'est ça, tout à fait.
0: Qu'est-ce que c'est joli là-bas et qu'est-ce qu'on mange bien. Clémentine, oui. La dernière fois où t'as un peu stressé et que t'as déconné, c'était quand? C'était quoi?
2: Ben moi, j'étais jeune, 15 ans, j'ai invité une copine et mes parents nous ont pris en flagrant délit parce qu'on faisait les pintades.
0: Les pintades? C'est quoi?
2: Les pintades.
0: C'est quoi faire les pintades?
2: Oh ben, on rigolait trop fort, quoi.
0: Oh, ben ça va. Franchement, si la dernière fois que tu t'es fait choper, c'est quand t'avais 15 ans... Ah bah alors là, chapeau quoi. Franchement, vous avez fait le mur ou pas quand vous étiez plus jeune, vous, Justine?
3: Non, moi j'avais des parents très ouverts qui me laissaient sortir vraiment.
4: Moi j'ai dû à 13 ans, j'étais sur la barre de Paul Dens.
0: Ils ouvraient le portail.
3: Mais non, mais
0: pourquoi
3: parce
0: tu
3: que...
0: passes pas... Ne fais pas le mur, passe par le portail.
3: C'est irresponsable. Donc mes parents me disaient tant que tout va bien à côté, tu fais ce que tu veux. Et donc je pouvais sortir en semaine, je pouvais sortir quand je voulais. À 15 ans, j'allais en boîte. J'étais
0: moi,
3: vraiment.
0: Je vous ai raconté, moi j'avais l'inverse, c'est que ma mère, elle m'avait interdit un seul truc. J'avais des parents, moi pareil, qui bossait même un peu la nuit, tu vois, il terminait tard, le restaurant se fermait tous les soirs à 2h du mat, donc j'avais une bonne liberté, c'était pas derrière moi pour ça, pour surveiller. Et moi j'avais l'inverse, c'est que ma mère, j'avais une moto, et elle me disait en revanche les routes elles sont dangereuses, tu vois, en Vendée il y a beaucoup d'accidents, la nuit tu vois, t'as des gens, il peut y avoir de l'alcool et tout, donc elle m'avait dit en revanche, tu ne rentres pas de nuit en moto, je préfère que tu dormes sur place. Donc le nombre de fois, c'est comme ça que je suis devenu fêtard, c'est que souvent à 3h du mat, la soirée se termine, tout le monde rentre se coucher. Et là je me dis merde, si je rentre maintenant en fait je vais me faire défoncer, moi j'ai pas le droit de rentrer.
3: Bah oui.
0: Donc je dis aux autres, les gars, est-ce qu'on irait pas tranquillement finir la soirée là et on rentre jusqu'à 6h du mat, qui me suit et tout? Et ils disent, ah il est vraiment inarrêtable Clément. Non, c'est parce que je me faisais gronder si je rentrais plus tôt. C'est comme ça que je suis devenu fêtard. Voilà comment c'est passé.
4: C'est fou.
0: Incroyable. Il y a Enola qui est avec nous. Salut Enola.
5: Salut l'équipe, je suis trop contente de vous avoir.
0: Et nous donc,
4: salut Enola.
0: Et nous donc, tu viens d'où toi?
5: Moi, je suis à Cholet, dans le 49.
0: Oh, je connais bien, je suis né là-bas.
4: Et du basket là-bas, non?
0: Pitch Cholet Basket, bam.
4: Pitch Antoine... Cholet, il s'appelle.
0: Ouais. À l'époque, c'était Pitch, le sponsor.
4: C'est vraiment moins classe.
0: On avait Antoine Rigaudot, premier français à jouer en NBA.
4: Très bon Rigaudot, ouais.
0: Tu connais?
4: Bien sûr. Non, Rigaudot, pour le coup, je connais.
0: Premier
4: vraiment.
0: Gars de Cholet qui, est, après, il est parti en NBA. Après, tout le monde a suivi. Bam, Tony Parker, Victor Wembanyama, tout le monde. Quoi. Et voilà, mais le premier, c'était un des deux premiers, c'était Antoine Rigaudot, quand même. Cholet. Cholet, la salle de la Meilleraie, je crois, c'est ça?
5: J'en ai aucune idée.
4: Je viens d'arriver il y a deux semaines.
5: Oui, ça fait pas très longtemps, je connais pas beaucoup Cholet.
0: Chaque ville a son équipe, tu vois. Cholet, c'est le basket. Okay. Voilà. Nantes, c'est
4: le foot.
0: Le hand maintenant. Ah, parce que là, on a battu l'OM ce week-end.
4: Ouais, bravo, j'étais fier de vous.
0: Bon, voilà.
5: Le
0: HBC. Nantes, très très fort. Ils ont gagné encore contre Chambéry. J'ai tous les résultats de toutes les villes, si vous voulez. Et Nola, c'est quand la dernière fois que t'as été stressé et que t'as un peu déconné, toi?
5: La semaine dernière, pour tout vous dire, c'est carrément honteux. J'ai été pour mon premier jour dans un nouveau stage et au moment de rencontrer mes collègues, c'était peut-être une heure après l'embauche, pendant qu'il n'y avait aucun bruit dans l'atelier, j'ai accidentellement lâché un pet.
3: Oh non.
5: Je vous laisse imaginer l'ambiance. Allez. Avec mon nouveau collègue qui m'explique un truc et qui s'arrête. On se regarde, personne ne sait quoi dire.
3: Mais attends, mais comment t'as désamorcé le truc?
5: Il a gentiment fait genre de rien en reprenant son explication, mais j'étais morte de honte.
3: Mais moi je reviens pas, moi je pars en courant, je reviens plus jamais.
0: Surtout que là, t'es la nouvelle.
4: Mais c'était catastrophique.

0: Dialoguer quoi, du coup.
1: Mais oui, ils vont te donner un surnom, c'est sûr. Hein. En coulisses, ils t'appellent genre la céréale péteuse ou des trucs comme ça.
2: Non, mais non, Justine.
3: La céréale péteuse, elle a pété.
2: Ah, c'était un stage, c'était pas un emploi.
4: Non, c'était un stage. Heureusement, j'aurais abandonné l'idée.
2: Ouais, j'imagine. C'est tes collègues et tout, ça t'arrive.
1: Ah, mais moi, si ça m'arrive, je vous le dis, je ne reviens plus dans l'émission.
4: Le premier jour, une heure après l'embauche, c'est compliqué.
2: Franchement,
1: c'est horrible.
2: Je pense que c'est même tellement trop gros qu'ils ont dû se dire tiens, elle a dû faire exprès pour nous. Ça doit être un prank, ça doit être une vanne. Et tu testes l'humour des gens.
4: Non, mais il a vraiment été cool. Il a fait genre de rien. Il a même pas ri. Il a même pas soufflé du nez. Il avait un très
2: mais il s'est bouché le nez, je pense.
4: Plus que moi d'ailleurs.
2: Mais t'as vu qu'il avait entendu quoi.
4: Bah oui, le petit regard, l'eye contact.
2: Oui, tu sais. Quand quelqu'un, tu sais qu'il a entendu, tu sais, il fait l'intérieur et il est pas naturel du tout, le gars.
4: Oh, non.
2: Tu sais très bien, c'est, je vois très bien ce genre de situation.
4: Comment tu réagis proprement à ça? Tu ris, tu pleures, tu fuis, tu quoi?
1: Moi, je pense que je désamorce le truc.
2: Ouais, t'en fais un deuxième.
1: Ouais.
4: J'ai pas osé, vraiment.
2: Non, mais t'as eu raison, c'était une blague. Mais non, faut pas faire ça.
0: Allez, j'y retourne lundi.
2: Non, moi, ce que je dis à mon fils, ça le fait à chaque fois, mais c'est une blague que tu fais à un enfant, tu dis, ah ben, il y a de l'orage. C'est quand il fait un prout, tu vois.
0: C'est génial, ouais, super, quand t'arrives au taf, ouais. Franchement.
2: Ouais, non.
1: Soleil, il y a de l'orage.
2: On est là. Tu le.
0: Je te jure, ça détend, ça marche beaucoup, ça détend pas l'atmosphère.
1: C'est vraiment un truc de gueule.
0: Ou sinon, tu dis, ah, le parquet est grasse, tu sais.
1: Ouais, mais c'est bon, c'est drôle.
2: Ah, mais tu. Bah, je pense que t'as eu la meilleure action, Enola. Ça peut être humain, ça peut arriver discrètement et tu le laisses filer, tu fais pas des vannes comme ça.
4: T'es pas fier non plus. Je vais pas mentir, ma plus grosse pensée à ce moment-là, c'était réagir correctement et que ça ne sente pas.
1: Ah,
2: on a eu beaucoup trop de détails, Enola. On t'embrasse.
0: T'as fait pleurer Justine de rire.
2: Bisous. Clémentine, on t'embrasse aussi.
5: Bonne soirée.
2: Bisous. Bisous à toutes les deux. Merci pour ce fou rire. Voici Afrojack. Dans un instant, on essaie de deviner votre âge. Si vous voulez vous inscrire, le WhatsApp est ouvert. Vous venez, on vous pose quelques questions. On essaie de trouver l'âge que vous avez, le numéro pour vous inscrire si vous voulez faire de la radio avec nous. 06 43 07 12 89. 06 43 07 12 89. Et il y a Julien Théo qui va arriver. Il va nous parler de quoi. Réponse dans un instant.

0: Vous écoutez la Team Fun Radio, Julien Tellouk vient d'arriver. Julien, tu vas nous parler de quoi dans quelques instants?
1: Aujourd'hui, j'étais à la Foire de Paris et c'est l'organisation du concours Lépine, donc ça va être l'occasion.
0: Bah ça c'est chouette, c'est les meilleures innovations et tout. Ah bah vous savez quoi, on va se le faire maintenant et dans un instant on va se faire un devine mon âge. Vous passez à l'antenne et on va essayer de deviner votre âge juste avec quelques indices. Et on va tout de suite parler parce que ça nous passionne du concours Lépine, justement toutes les meilleures innovations, les meilleures inventions. Julien, c'est
1: exactement.
0: À toi.
1: Bah déjà, faut savoir que la Foire de Paris c'est jusqu'au 11 mai. Ça va accueillir 400 000 visiteurs pour ceux qui habitent Paris ou sa région ou si vous montez
0: sur
1: la
0: capitale. C'est génial, Porte de Versailles.
1: C'est Porte de Versailles, vachement sympa. Il y a plein d'exposants,
2: il y a plein de trucs,
1: plein de trucs à acheter. On peut acheter même une terrasse, une baignoire.
0: J'ai fait plein de trucs. Terrasse, c'est le premier truc auquel je pense.
1: Non, mais bon, il y a aussi des petits gadgets pour la cuisine et tout. Mais le truc le plus important, c'est le concours Lépine qui a été créé à la Foire de Paris. Ça existe depuis 1901. Okay. Et à cette occasion, ils ont fait plein d'innovations qui ont été primées.
0: Trop bien.
1: Donc le stylo bille, vous savez que c'est au concours Lépine que ça a été inventé quand même.
0: Le bic?
1: Le stylo bille, l'aspirateur, les lentilles de contact ou encore le mouchoir jetable. Avant, les mouchoirs, c'était pas jetable.
0: Ouais, et bah, avait le nombre des dessus, c'était en tissu et tu les relavais.
1: Oui,
2: comme
1: exactement.
2: Les, après, les grand-mères qui ont encore ça.
0: Ouais.
1: Alors, je vous ai fait une petite sélection de ce que j'ai vu de sympa, des innovations françaises.
0: C'est ce qui a gagné ou ce qui va gagner selon toi?
1: Non, c'est les innovations que j'ai vues qui peuvent gagner selon moi. On commence avec CAPS. C'est un module individuel de repos déployable. Donc, imaginez une valise. Un peu compacte, que vous pouvez voyager comme ça, vous partez en avion, hop, vous le mettez dans la soute et tout. Ça se déplie en 2 minutes.
0: Et c'est un transat.
1: Ça devient un lit qui est dans une cabine, on va dire. Donc la cabine, elle permet d'avoir une isolation phonique. Il y a un système de régulation thermique avec soit chauffage, soit climatisation. Et vous avez même de la luminothérapie pour pouvoir vous détendre.
0: Donc, il faut brancher.
1: Alors, il y a de la batterie dedans.
0: Il y a une batterie.
1: Donc tu le déploies. Imagine une valise, tu la déploies, c'est une cabine.
0: Mais,
1: tu peux dormir
0: mais avec rien dans la valise du coup.
1: Avec rien dans la valise.
2: C'est une valise à part, il faut payer 2 valises en soute quoi.
1: Et c'est une cabine où tu peux te relaxer. Alors c'est pour les situations d'urgence à la base. Donc imaginons pour les secours, pour les militaires par exemple. S'il y avait des photos avec des militaires. Mais ça peut servir en entreprise. Vous avez une petite valise, hop, vous la déployez. Il y a quelqu'un qui veut se reposer. C'est un moment de détente.
0: Bah si, au milieu du couloir.
2: Non mais ça c'est Patrick qui fait une sieste, ne le dérangez pas.
0: Non mais il y a des...
3: Dans la valoche, patoche.
0: L'autre jour je suis allé dans une entreprise.
3: On est où?
2: Non, la valoche.
1: Mais non,
2: patache.
1: C'est hyper important dans les entreprises.
0: Le jour, je suis allé dans une entreprise, ils avaient ça, ils avaient une salle de repos.
2: Une salle de repos, ok, mais c'est pas,
0: non, mais
2: c'est
0: pas une valise. Pas comme nous, avec des, genre, un siège et tout. Avec une cabine, tu pouvais mettre un peu de son, tu choisissais la lumière, le volume.
2: Ça se fait de plus en plus.
0: Mais c'était génial.
1: Ouais. Bah oui, c'est hyper important dans les entreprises, ils aiment bien avoir le bien-être des employés.
2: Mais là, tu peux pas ne pas payer un hôtel, tu vois, tu vas en vacances, j'en sais rien, en Thaïlande, tu payes pas d'hôtel et tu dors dans ta valise.
1: Tu peux pas, ouais, bah pour le camping aussi, ça peut servir. Hein, pourquoi pas. On continue avec Opti-O. Opti-O, en fait, c'est une colonne de douche qui vous permet, en fait, de faire des économies. Donc imaginez votre douche, c'est une colonne de douche, vous la posez comme ça. Et en général, quand vous prenez votre douche, vous l'allumez, et pendant 5-10 secondes, voire même plus longtemps selon la maison dans laquelle vous habitez, vous laissez l'eau couler parce qu'elle n'est pas encore chaude.
2: Bah ça, mais moi, c'est 1 minute 30. Moi, je me lave les dents pendant que
1: c'est pas
2: l'eau chauffe. Ouais,
1: non,
2: c'est
1: mais
2: très,
1: pour
2: très
1: de vrai. Et pour du coup, qu'est-ce qu'elle fait cette cabine de douche?
0: Elle récupère l'eau.
1: Elle récupère l'eau pendant que vous attendez qu'elle soit chaude. Elle va la mettre dans un réservoir et elle va la réutiliser une fois que l'eau est bien chaude. Résultat, vous faites des économies d'eau. Et en plus, c'est vachement bien pour toute la famille parce que il y a un petit voyant qui vous dit, bah là, vous faites attention à la planète, là, vous économisez pas assez, faut faire attention. Donc, ça devient ludique si jamais vous avez des enfants. Et faut savoir que si vous avez une famille de 4 personnes, la minute 30, là, de Valentin, à la fin de l'année, c'est 2 piscines entières, quand même. 2 piscines olympiques qui sont gâchées.
0: Ça, il y a encore tellement à progresser. Il y en a qui récupèrent même l'eau pour la chasse d'eau. Je ne comprends pas. Moi, ça me sidère qu'en 2026, on pisse dans de l'eau potable.
1: C'est vrai, j'ai jamais pensé à ça.
0: On fait pipi dans de l'eau potable, alors que il y a des endroits où on n'a même pas de quoi la traiter.
2: J'avais vu un système dans un restaurant que je trouvais génial où pour te laver les mains, en fait, après avoir fait pipi, tu tires la chasse et pour te laver les mains, le lavabo était relié directement à la chasse d'eau et l'eau sale, donc quand tu te lavais les mains, tombait dans la chasse d'eau. Et donc en fait, l'eau sale rechargeait.
0: Bien sûr, ça c'est génial.
1: Et après, ça va, j'ai cru que c'était l'inverse.
0: Non, l'inverse aurait été en dans le resto. Non, l'eau usagée va directement dans la cuisine et dans les pâtes. On pensait à jamais aller bouffer là-bas.
1: L'inverse. J'aurais pas oublié,
0: du coup je m'éloigne un peu de toi, mais non, pas du tout.
1: Aberrant. Et on termine avec todays.me. Alors, malgré le nom, c'est une innovation française, c'est une capsule temporelle connectée. Donc, imaginez, elle est faite avec des matériaux biosourcés, donc c'est une capsule connectée. On est connecté avec le smartphone, et là, par exemple, tous les quatre, on va se dire, venez, on va mettre plein de souvenirs dedans. Ça peut être des photos, ça peut être des objets, ça peut être un petit autocollant Fun Radio.
0: C'est grand comment?
1: C'est grand comme une gourde, en fait.
0: Ah oui, t'es pas dedans.
1: Non, t'es pas dedans. Là, à ce moment-là, on va dire, elle va s'ouvrir dans 10 ans. il va avoir une sorte de chronomètre. Si on veut, avec l'application, on peut mettre, même mettre des photos numériques. Et dans 10 ans, on reçoit une notification et on nous dit, oh, là, il faut j'adore. L'ouvrir. Un peu comme dans les films américains, tu sais.
3: Ouais.
1: Tu dois ouvrir le truc, tu vois ce qui s'est passé des années plus tard. Ça peut être pour les familles, ça peut être pour les entreprises. C'est un petit concept sympa pour les amis. Voilà, vous pouvez faire la capsule connectée.
3: Ouais,
1: comme
3: avec ton
1: ça.
3: Amoureux.
1: Ouais, avec ton amoureux.
0: Ouais, tu l'ouvres 10 ans après. Merde.
2: Oh, l'autre con. Oh, la capsule de divorce,
0: c'est incroyable.
2: Capsule qui s'ouvre.
1: Bon, voilà, c'est des innovations françaises. Allez à la Foire de Paris.
2: Ah, c'est bien.
1: Il y a ce coin du concours Lépine. Vous avez plein d'innovations françaises. Et franchement, les Français, ils sont forts. Souvent, on parle des Américains, des Japonais ou des Chinois. Mais les Français, ils ont des belles idées quand même.
0: Ah, bah, tant mieux. Merci beaucoup. Si tu veux rester avec nous, il y a Marina qui va nous rejoindre. Salut, Marina.
4: Salut.
0: Bienvenue.
3: Salut.
0: On va essayer de trouver l'âge de Marina dans un instant, juste avant d'écouter Soul King. Et puis juste après, Marina, on va te poser des questions. Tu répondras par oui ou par non. On va essayer de trouver ton âge, ok?
4: Ok, pas de soucis.
0: Ah, et juste à la voix, je l'ai là. Elle a 79 ans. C'est ça, sûr. Marina, hein?
4: J'espère.
0: Pas loin, pas loin.
4: Pas loin.
0: Réponse dans un instant.

0: Vous êtes enquêteur, on a besoin de vous. La team Fun Radio passe en mode enquête. On essaie de deviner votre âge, on fait ça de temps en temps. On va essayer de trouver Justine Valentin, l'âge de Marina. Salut Marina.
1: Salut.
0: Marina, salut. Tu viens de Toulouse, c'est ça?
1: C'est ça.
0: T'as passé une belle journée, un beau week-end?
1: Ouais, nickel, super.
0: Tranquille. Bon, écoute, ne donne pas trop d'indices, on va te poser des questions. Et à la fin, on va devoir essayer de se mettre d'accord, ou pas d'ailleurs, sur ton âge. Justine, à toi l'honneur. La première question pour Marina.
2: Marina, est-ce que tu as déjà écrit à tes potes sur MSN?
1: Non.
3: Ah, ok.
4: Tu as joué au POG ou non plus?
1: Non plus.
3: Non.
0: Est-ce que tu sais qui est Aimé Jacquet?
1: Non plus.
5: C'est jeune ça.
0: Ouais.
2: Est-ce que tu as fait un bac LESS?
1: Oui.
2: Ok.
4: T'étais fan de quoi au collège? De quel groupe de musique? Ou quel chanteur ou chanteuse?
1: Jules.
4: Jules.
2: Ah, ah oui, d'accord.
0: Jules au collège, ok. Tu as connu les Razz Moquettes?
1: Non.
5: Non, je pense pas.
0: Ok. Ouais, c'est un dessin animé très sympa, mais qui, pour moi, fait que tu as donc moins de 28 ans, je dirais.
2: T'as connu que les téléphones tactiles?
1: Non.
2: Ah, ok. Ah.
0: Quand t'avais genre 8 ans, ça t'arrivait d'aller sur Internet?
1: Non.
0: C'est dur, hein?
2: Est-ce que tu as connu les Diddle dans la cour de récré?
1: Oui.
0: Ah, est-ce que tu as des photos numériques de toi quand tu avais genre 5 ans?
1: Non.
0: T'as pas de photos de toi enfant sur un téléphone?
1: Non.
0: Non, ok, donc elle est dans l'entre-deux.
4: C'est quoi les prénoms de tes parents?
1: Christine et Yvan.
0: Christine et Yvan, je vais te dire, ils ont 52 ans, donc elle en a, pour moi, elle en a 26.
2: Ouais, j'allais taper vers ça moi aussi.
0: On se dit 26 ou on fait chacun le nôtre? On joue solo ou...
5: Vas-y, on te suit Clem.
2: Ouais, moi j'aurais plus 26, ouais. Un truc comme
0: on
2: ça.
0: On pense que t'as 26 ans.
1: Non.
0: On est au-dessus?
1: On est en dessous.
0: On est en dessous. Alors on pense que t'as 28 ans.
1: Non.
0: On est au-dessus?
1: Oui, du coup.
5: Bah oui, du coup.
2: Donc on pense nous, on est au-dessus.
0: On pense que t'as 27 du coup.
5: Ben non.
0: On est en dessous.
5: 26, elle dit vous êtes au-dessus.
0: Ah, je crois que tu disais on est en dessous.
1: En dessous pour moi.
5: Oui, en dessous pour elle.
2: Ah, d'accord.
5: Donc son âge est en dessous.
0: Bon, tu sais quoi, Marina, on a foiré. Donne-nous ton âge.
1: J'ai 24 ans.
0: Ah. On était pas loin.
2: Attends, mais 24 ans, t'as pas des photos numériques de toi à 5 ans?
5: J'ai pas.
1: Non.
0: Non, j'étais hyper moche, mes parents prenaient jamais en photo. Et t'as fait un bac quoi?
1: Un bac S.
2: Ah ouais, ok.
0: Ah ouais, je pensais que c'était ça avait changé de nom après.
2: Oui, mais c'est après elle, je pense.
0: C'est après, juste après. Bah, toi, dès que Marie a eu son bac, ils l'ont changé. Elle a eu le dernier. Elle a pris le dernier. C'est comme à la cantine. Je peux prendre le dernier, ça dérange personne. Mais il reste plus qu'un seul bac S. Bah, c'est pas grave, on changera le nom. Donne-le à Marina. Marina, je t'embrasse très très fort. Bisous.
1: Ciao.
2: Bisous.
0: On va essayer maintenant de trouver l'âge de Marina. Salut Marina.
1: Bonsoir.
0: Bonsoir Marine.
2: Bonsoir Marine.
0: Pareil, on pose des questions, on va essayer de trouver l'âge de Marine. Valentin, c'est toi qui commence.
4: Est-ce que tu as connu le modem qui faisait du bruit, le modem 56K qui faisait bip bip bip bip bip bip bip bip?
1: Non.
5: Non.
2: C'est quoi ça?
0: Est-ce que tu as connu Jeanne d'Arc? Non, je plaisante. Est-ce que tu... c'était quoi ton film préféré quand t'étais petite? Que tu regardais en boucle?
1: C'était un Disney.
0: Lequel?
1: Je sais pas si... c'était Dumbo.
2: Okay.
0: Ah, un classique, quoi.
2: Est-ce que tu as eu un Skyblog?
1: Ouais.
2: Ah, ok.
4: T'as eu un baladeur CD?
1: Oui.
5: Ah.
2: Oh, alors...
0: C'était qui ta star quand t'étais petite?
1: Comment?
0: Ta star, genre le chanteur ou la chanteuse que tu rêvais de rencontrer ou d'aller à son concert?
1: Bah, c'est plutôt un groupe.
0: Vas-y.
1: C'est Sniper.
0: Ah, SNIPER. Gravé dans la roche.
2: Est-ce que tu sais rembobiner des cassettes?
1: Oui.
2: Tu le fais avec quoi?
1: Les doigts.
2: Ouh, okay,
0: oh, le test. T'es chelou.
2: Ok, t'as passé le test des 90.
0: Non, 90, tu le faisais avec un crayon.
2: Oui, moi, un crayon, je faisais avec un crayon, moi.
0: Ouais, avec un
5: je pouvais le faire avec le doigt aussi.
0: Non,
5: moi, je le faisais avec le petit doigt. Ah, bah si, je m'en
2: rappelle. Ouais, mais il fallait que ça soit bien calé.
5: Petit doigt dans le trou.
0: Oui, mais parce que oui, t'avais tout petit doigt, puis t'avais pas la chance d'avoir des crayons, toi.
2: Bah oui, t'avais pas de stylo, toi.
0: Enfance difficile, Valentin.
2: Marcelino.
5: Moi, j'étais dans la rue.
0: Moi, j'ai trouvé son âge, donc je voulais jouer.
2: Ah, c'est bon.
0: Moi, je l'ai, moi.
4: C'était quoi, attends, la série que tu regardais?
1: C'était Charmed.
4: Charmed, bien sûr.
1: Ouais.
4: La
2: Avec, okay. Est-ce que tu regardais Les Anges le mercredi quand tu rentrais des cours?
1: Non.
5: Mais non, elle
0: non,
5: est
0: regarde,
5: un peu plus âgée que ça.
0: Je vais te dire ce qu'a regardé Marine. Elle a regardé Friends.
1: Ouais, oui.
0: Voilà, ah, moi j'ai trouvé.
2: Ah oui, d'accord, ok.
0: Pam, pam, pam, j'y suis, moi.
2: Alors là, attends, je calcule. Ouais,
0: parce que Marine, elle a une voix hyper jeune.
5: Dis-moi, et moi, on l'a.
0: Mais moi, je l'aime.
2: Bah vas-y, bah dites.
0: Bah je te laisse d'aborder.
2: Ah non,
0: je...
2: bah, dites,
0: tu vas copier ma réponse.
2: Mais non, mais moi, je te suis pas. À chaque fois, tu dis un truc et je te suis pas. Je
0: ok, alors moi, je verrouille ma réponse.
5: Tu dis quoi comme...
0: Ne dis rien, Marine. Je pense que Marine a... J'hésite entre deux, mais je vais dire 42.
5: J'allais dire 42.
0: Ouais, moi, je dis 42. Ne dis rien, Marine, pour l'instant.
5: J'allais dire 42. Moi, je vais dire 43, alors. J'allais dire 42.
2: Ok, alors je vous dis, Marine, elle a 36 ans.
0: Marine, est-ce qu'il y a un tout pile?
1: Non, pas du tout.
0: Pas du tout.
5: Elle a plus que ça, ça veut dire.
2: Elle a moins.
0: Non, j'ai 41. Moi, j'hésite entre 41 et 42. T'as combien?
1: J'ai entre.
5: T'as 40.
1: J'ai 38.
2: Oh, 38. Ouais. J'étais proche.
0: Le bel âge. Ouais, mais je suis sûr qu'elle a un grand frère ou une grande sœur.
1: Non, c'est moi l'aîné. Mais du coup, ça veut dire que j'ai une voix de plus âgée?
0: Non,
2: ah non, pas non, du tout. Non, plus...
0: C'était les refs. On pensait, moi, je te donnais 22 ans.
5: T'es trop vexé.
0: Non, je te donnais.
1: Un peu.
0: Non,
2: non, mais c'est pas du tout à ta voix.
0: On te donnait beaucoup plus jeune, mais quand t'as eu tes refs, on te donnait plutôt cet âge-là.
1: Ouais. D'accord, ok.
5: Non, attends, à la fin, on aurait dit 26, Marine.
0: En tout cas, t'as une super belle voix, Marine. Et on t'embrasse très fort.
1: Est-ce que je peux faire un petit bisou à mes filles?
0: Bah, vas-y, embrasse-les.
1: Qui écoutent. Donc, je fais un bisou à Naomi et à Alba.
0: Ah, bon, on les embrasse très, très fort.
5: Les filles.
0: Salut.
1: Merci.
0: Qui ont 48 et 73 ans. On est vraiment. C'est le monde à l'envers. Je plaisante, Kungs. Avec Getaway, c'est ce qu'on écoute sur Fun Radio.

0: faire un premier qui sait. Je vais donner des thèmes et tout le monde va jouer. Il y aura Justine, Valentin, Inès du côté du standard, il y a Adrien à la réalisation et puis il y a vous. Soyez le cinquième à jouer. 06 43 07 12 89 pour vous inscrire. Gilo, David Guetta, ça arrive maintenant sur Fun Radio.
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2: Belle soirée et bienvenue sur Fun Radio. On aime jouer avant de se quitter. On va jouer avec Anne-Cri. Anne-Cri, salut Anne-Cri.
3: Salut, c'est
2: Anne-Cri-Cri
3: de Provence.
2: Oh, c'est Anne-Cri-Cri. Est-ce que ce serait pas Anne-Christine ton vrai nom?
3: Mais bien sûr.
2: Eh bien sûr. Tu viens d'où Anne-Cri-Cri?
3: De Frouzette, à côté de Toulouse.
2: À côté de Toulouse, eh ben, très bien.
4: Anne-Cri-Cri, elle aime la vie, quoi.
2: Anne-Cri-Cri, elle aime la vie.
3: Elle adore,
4: c'est sûr, franchement. C'est sûr.
2: Ça s'entend à ta voix, t'as l'air trop sympa. Tu fais quoi dans la vie?
3: Je travaille dans une start-up.
5: Oh,
2: ça c'est moderne.
5: Ouais,
2: ça, c'est
5: moderne.
3: Mais on s'appelle régulièrement, vous vous rappelez pas de moi, mais on s'est eu la veille il y a un mois à peu près.
2: Ah bah écoute, vous êtes nombreux à venir jouer avec nous régulièrement et on adore ça.
3: Venir
2: mais on retient pas
3: vous.
2: Tous vos métiers toujours et tu vas essayer de battre cette équipe au premier qui sèche. La règle du jeu est simple. Je vais vous donner un thème et à chaque fois vous allez devoir me donner par personne une bonne réponse en moins de 5 secondes. Donc ce sera Justine, Valentin, Adrien, Inès et toi Anne-Cri-Cri.
3: Okay.
2: Le premier qui sèche ou qui donne une réponse déjà donnée sera éliminé.
3: Oui.
2: On y va, c'est parti. Citez-moi une phrase de drague qui peut faire mouche pour un premier date. Une phrase, tu l'entends, tu dis, waouh, pas mal. Justine.
5: T'as fait tomber toutes les étoiles du ciel parce que.
3: Non.
4: T'as fait tomber, non.
2: Non, ton père est un voleur, il a pris toutes les étoiles du ciel.
5: Mais j'en sais rien, je drague jamais. Qu'est-ce qu'on dit qui fait mouche? Bah t'es beau, voilà,
2: bah
5: je sais pas,
2: bonjour,
5: bon corps,
2: je trouve
5: bonjour.
2: Très beau.
5: Ah, mais d'accord.
2: Bon corps, bonjour. Bon corps, on t'a déjà dit ça. Bonjour, bon corps.
5: Mais non, mais je croyais qu'il fallait des phrases, tu vois, waouh. Mais une phrase
2: qui fait mouche, bah pas juste un petit bonjour, ça va. Un truc vraiment.
5: Ok, t'es très beau.
2: Bonjour, j'adore tes yeux.
5: Ok, c'est très beau.
2: Merci, mais je te demande de répondre, c'est tout. Ah, pardon, c'était la réponse.
5: Oui, tu es très
2: bon. Je pensais que tu t'adressais à moi, excuse-moi. Il aurait valu 3 points.
4: Il va être long ce tour.
2: Wow. Ouais, on change de thème ou pas?
5: Non, non, vas-y, vas-y.
2: Allez, c'est parti. Ouais, toi, t'es passé, donc tu t'en fous. Valentin.
4: Si t'étais un sandwich au McDo, tu serais le magnifique.
2: Wow. Ringard, mais ça passe.
6: Mais personne.
2: Adrie.
7: Est-ce que tu serais pas un café? Parce que tu m'excites dès le matin.
2: Non, ça c'est pas validé.
4: Pas un premier date.
2: Le gros pas.
5: Non, mais franchement, Adrien.
4: Mais ça ne marche jamais. Dans quelle vie ça marche?
2: C'est Anne-Cri-Cri qui va juger. Est-ce qu'on l'élimine ou est-ce que ça passe?
3: Oh purée, mais je sais pas. Là, vous êtes en train de me tuer. Ouais, ça passe.
2: Allez, allez, ça passe pour ce premier tour.
5: Waouh.
2: Ça passe parce qu'on a hâte d'avoir la deuxième d'Adrien.
8: J'ai rien du tout.
2: T'as jamais fait un date de ta vie?
8: J'ai jamais dragué, moi.
2: J'ai jamais dragué. Il tombe à moi comme des mouches.
4: Les garçons viennent de taper les pieds, mais je n'ai jamais dragué.
2: T'as jamais une phrase, tu vas à un date avec quelqu'un qui te plaît, qu'est-ce que tu dirais?
4: Tu dirais quoi?
8: Je sais pas.
5: Non mais j'avoue, tu dis pas aux gens comme ça de face. Ça n'arrive jamais. Moi, je suis en date, je vais jamais dire au mec, oh t'es trop beau, ça ne m'est jamais arrivé.
2: Il y a plus de sous-entendus.
4: Voilà. Tu peux dire, tes cheveux, ils sont magnifiques, ils vont trop bien avec...
2: Je dirais, écoute, c'est marrant, on se connaît depuis 2 secondes. J'ai l'impression de te connaître depuis toujours. Ça se passe bien, ça match, je me sens à l'aise avec toi.
4: Ouais.
5: Oui, d'accord, oui, ok, mais bon.
2: T'as vu Anne-Cri-Cri, elle a fait un petit waouh. Allez, on calme un petit date demain, Anne-Cri-Cri. Inès, on te dit au revoir, on te dit à demain directement.
8: Allez,
2: c'est bon. Comme la règle, c'était 5 secondes et ça fait 17 minutes qu'on est sur. Regarde, Anne-Cri-Cri, est-ce que t'as une phrase à nous donner, toi?
3: Mais moi, c'est très simple, en fait. Il suffit juste qu'on me dise, mon Dieu, mais qu'est-ce que tu sens bon? C'est tellement agréable. J'ai jamais ressenti un parfum comme ça. C'est
2: voilà.
3: Agréable.
2: Mais c'est ça qu'on voulait. Bon, vous savez quoi? On change de thème parce que.
5: C'est ça de ma vie. Hein.
2: Parce que, mais imaginons.
3: Oh, tu dis pas aux gens qui sentent bon?
5: Si, il y a mon mec maintenant, mais au premier rendez-vous, j'avoue, j'ai jamais sorti un truc pareil.
2: Mais on imagine un truc fabuleux, quoi.
5: Okay.
2: T'as les mains de pianiste. On t'a jamais dit ça?
5: Bah non, après c'est tout, c'était un truc un peu sale à ce qui suivait, donc tu sais.
4: Ouais, ça m'angoisse très cette phrase.
5: Ouais.
4: Pour moi, il y a un sous-entendu cochon derrière.
5: Bah, bien sûr.
2: Non, il y a des gens qui ont des belles mains.
4: Ouais, mais
2: ça fait des mains de pianiste,
5: un peu plaisir. Bah ça sert pas à faire que du piano, quoi.
2: Mais vous êtes des obsédés. Vous êtes des obsédés. J'essaie de parler un peu musique. Anne-Cri-Cri, t'as vu ce qui se passe? Des obsédés.
3: Ouais,
2: bon,
3: ben,
2: tu sais quoi, on va changer de thème pour éliminer plus vite les gens. Citez-moi un humoriste.
5: Kev Adams.
7: Omar Sy. Gad Elmaleh.
8: Je suis pas éliminé?
2: Ah si, t'es éliminé. Anne-Cri-Cri, ouais, pardon.
3: Pardon. Alors attention, ça c'est les anciens. Roland McDan.
2: Ah, t'es allé chercher le plus jeune, on l'a.
3: Ouais.
5: Florence Foresti.
7: Jamel Debbouze. Walidia.
2: Anne-Cri-Cri.
3: Alison Wheeler.
2: Oui.
5: Roman Frayssinet.
7: Iliette Gellel.
9: Paul Mirabel.
2: Anne-Cri.
3: David Castello-Lopez.
2: Oui.
5: Guy Bedos.
7: Jérémy Ferrari.
9: Arnaud Samer.
2: Vas-y, va sortir Coluche, hein, vas-y.
5: Anne-Cri.
3: Hein.
2: Ouais, toi, pardon.
3: Lefebvre.
2: Le Fèvre, comment?
5: C'est qui?
4: Le Fèvre, c'est qui?
3: qui jouait avec Louis de Funès. Allez, Louis de Funès.
4: Oh wesh. Ah ouais, cri-cri. Tu vas loin, là.
2: Pas mal, vas-y.
5: Baptiste Le Caplan.
4: Oui. Moi, oh, j'allais le dire.
2: Bah oui, mais c'est
4: alors... Marine Leonardi.
9: Vaché.
2: Anne-Cri.
3: Michel Galabru.
2: Non, je peux plus passer. C'est plus les humoristes, elle nous sort des acteurs. C'est très très bon. Il reste Justine, Valentin et Adrien. Citez-moi maintenant une voiture avec un A dedans.
4: Quoi?
2: Une marque de voiture avec un A.
5: Audi.
4: Renault.
2: Oui.
3: Mégane.
2: C'est à Adrien.
9: Australopithèque, j'en sais
2: rien. Allez, Adrien a perdu. Et Anne-Cri avait perdu avant sur Galabru, donc il reste Justine face à Valentin.
3: Non, j'avais gagné.
2: Non, mais Galabru, il n'était pas humoriste, il était plutôt comédien.
3: Ok.
2: Tu passes.
3: Je suis déçu.
2: Bon, tu sais quoi, je te repêche, mais t'élimines un des deux.
4: Il a jamais fait le one-man show aussi.
2: Non, t'élimines soit Justine, soit Valentin et tu prends sa place en finale. C'est la nouvelle règle que je viens d'inventer.
3: Non, c'est pas bon, non, je les laisse tous les deux. Non, je veux pas en éliminer.
2: Moi, je vais faire
4: Anne-Cri, il prend la place de Justine.
2: Non, Anne-Cri, tu sais ce qu'on va faire? Je les élimine tous les deux et c'est toi la grande gagnante.
5: Okay.
2: Et tu sais ce qu'on va faire? On va t'offrir 100 euros à dépenser sur le site Deliveroo.
3: Oh mais c'est super gentil ça.
2: Comme ça
3: merci
2: tu
3: beaucoup.
2: Vas pouvoir te commander à manger et te faire plaisir. Tranquille. On t'embrasse très très fort.
3: Vous êtes trop mignon, merci à vous. Des gros bisous.
2: Et Anne-Cri, en plus tu sens bon. Ça se sent d'ici.
3: Merci toi aussi. Ça te va bien.
2: Bien bien.
5: Ah, oh,
4: les deux qui s'excitent en direct.
2: Allez. Et c'est Anne-Cri qui
4: regarde
2: quoi.
4: Pour draguer, il fait quoi? Il offre des bons, des livres quoi.
5: Vraiment t'achètes l'amour des gens.
4: C'est clair.
2: C'est pas de l'amour, c'est une auditrice incroyable. Il est l'heure de manger et Anne-Cri, elle a mérité la joie avec nous de pas se faire à manger ce soir. Allez voici.
3: Trop mignon.
2: Bisous. Voici Chilo et David Guetta avec Save Me Tonight. C'est la Team Fun Radio jusqu'à 21h.

0: Merci de nous avoir choisi. On sera de retour demain à partir de 18h. Tout de suite, c'est la fun list. Juste après, c'est Alex jusqu'à tard dans la nuit. Salut Alex.
1: Salut la team. Moi, jusqu'à 1h du mat avec Mato Platine. On va faire la fête.
0: Et juste avant, la fun list qui démarre maintenant.
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1: 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Allez hop, 21h, c'est parti pour la fun list.
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1: Ouais, nouvelle semaine que l'on démarre ensemble. Vous devenez programmateur de Fun Radio. Vous le savez, c'est comme ça chaque soir. Il y a juste à voter sur funradio.fr pour écouter votre son préféré. On part en week-end avec en tête Jennifer Lopez et David Guetta. Save Me Tonight, qui était numéro 1 vendredi, le sera-t-il toujours pour démarrer une nouvelle semaine? Réponse avant 22h. En tous les cas, 14e, c'est Lemon avec Pas besoin de ton number, juste après Sound of Legend qui reprend San Francisco, qu'on retrouve à la 15e position de la Fun List sur Fun Radio pour démarrer la semaine. 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

0: 13ème Cap of Demon Hunters avec le groupe Hunter X Takedown.
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0: Ouais, on s'approche même du top 10 de vos sons préférés, ceux pour lesquels vous votez chaque jour sur funradio.fr. Alors déjà 11ème, on retrouvera le retour de Global DJs avec No Good. Juste après, le retour de Désenchanté également, mais devenu Désenchanté 3000. Oui, oui, le son de Mylène Farmer, remixé par Blaster Jack, c'est une dinguerie. Et c'est 12ème de la Fun List ce soir sur Fun Radio.

0: Au pied du top 10, 11e Global DJs avec No Good.
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0: Vous devenez programmateur de Fun Radio jusqu'à 22h. Vous décidez des morceaux qui sont diffusés ici dans toute la France. Il y a juste à voter sur funradio.fr. Là, on rentre carrément dans le top 10 de vos sons préférés. Alors, 9e, David Guetta et son protégé Hypaton pour Walk It Away, c'est ce qu'on écoute. Après Henri PFR avec The Night, 10e de la Fun List sur Fun Radio.

0: 9ème de la Fun List, David Guetta et Patton avec Walked Away.
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0: Merci de nous avoir choisi. Ça se passe comme ça chaque soir, la famille. Chaque soir, on fait l'émission ensemble puisqu'on écoute vos sons préférés et ceux pour lesquels vous votez sur funradio.fr. On s'approche carrément des cadors, hein, parce que place à la 7ème position avant le Big Five avec Bibi Rexha pour New Religion. Juste après Gims qui lui détient la 8ème place de la Fun List avec Soleil maintenant pour vous sur Fun Radio.

0: Et 6e Lost Frequencies avec Listen to Me, 5e Angèle et Justice pour What You Want, 4e de la Funlist Afrojack Sia avec David Guetta, mais avant ça.
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0: Et où est-ce qu'on démarre la semaine?
1: Croatie.
0: Ça me plaît bien. En ce lundi, direction Zagreb avec ce morceau qui cartonne là-bas. Ça mélange vraiment deux signatures de deux DJ qu'on adore en plus sur Fun Radio. Si je vous dis qu'il y a l'EDM mélodique d'Alan Walker et la deep, la Brazilian Bass d'Alok. Tout ça sur Headlights, maintenant hors classement Top Shazam de la Funlist sur Fun Radio.

0: Gros casting et pas encore sur le podium. Étonnant ça. Afrojack, Sia, David Guetta, 4ème de la fun list avec Awake Tonight.
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0: Mais avec vos votes, ça peut tout changer. Peut-être que demain, ils seront carrément dans le top 3, justement. Réponse dans 24 heures. Déjà, parlons de ce podium pour démarrer la semaine, la famille. Il y aura dessus UGL avec Jamaïcane. Et évidemment, il y aura aussi Jennifer Lopez et David Guetta qui étaient numéro 1 vendredi avant de partir en week-end. Le seront-ils toujours ce soir? Réponse dans quelques instants. Pour l'ouvrir, ce top 3, place à Blaster Jax avec Unfaithful sur Fun Radio. C'est la fun list.

0: Deuxième de la fun list, tu gèles avec Jamaïcan.
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0: Alors avant de démarrer la première émission mixée chaque soir en direct dans toute la France, avant de démarrer l'After Fun Radio, place à votre son préféré. Celui pour lequel vous êtes très très nombreux à avoir voté sur funradio.fr. Et il était d'ailleurs numéro 1 vendredi déjà, Save Me Tonight. Le son de Jennifer Lopez et David Guetta qu'on écoute maintenant sur Fun Radio en numéro 1 de la fun list.

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1: Eh ben ça y est, 22h, c'est parti pour l'After Fun Radio.
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1: Ouais, tous les soirs, c'est 3 heures de mix. Et avec qui on redémarre la semaine, la famille, avec notre DJ résident qu'on adore, avec Matt, qui a fait une grosse soirée ce week-end notamment, tiens.
3: Oh là là, grosse soirée, ouais, dans le Tarn à Frégérolles, c'était énorme. Merci à tous ceux qui étaient présents. Voilà, c'était blindé, c'était une folie. Et merci, merci beaucoup à tous. Voilà, c'était canon.
4: J'ai vu les images, je regrette de pas avoir pris mon billet de train, hein, je vous le dis.
3: Ben oui, je te le dis à chaque fois, en plus.
4: Ouais, c'est vrai. Mais tu sais quoi, moi, j'ai la chance de t'avoir en face de moi tous les soirs. Et on a la chance de t'écouter tous ensemble en toute la France tous les soirs. Avec, pour démarrer l'After Fun Radio, cette nouvelle émission, un classique de Disco Beach.
3: Oui, il arrive dans un instant, souvenez-vous, avec Kylian Mash chez Beau La Bourgeoisie, on va écouter ça. Il y a Cashmere aussi avec Ultra Love dans un instant, très très bon son. Et puis là, dès maintenant, on l'entend, on l'a découvert sur Fun Radio et depuis on l'entend un petit peu partout. Mais alors forcément, c'est ici que ça a démarré, le Global DJs avec cette reprise énorme de Prodigy, No Good. Alors ce son-là, pour démarrer l'émission, c'est juste parfait pour se mettre dans l'ambiance.
1: Vous avez choisi l'After Fun Radio, très bon choix. Bon début de semaine, la famille Matt et Alex avec vous jusqu'à 1h.

Il y a une semaine, on était en plein dans les openings d'Ibiza. Ce son pour moi résonne vraiment Ibiza. The Bossa avec Magnetic dans l'After Fun Radio. Et c'est comme ça chaque soir, 3 heures de mix. 22h, 1h avec Mato Platine. Dans le prochain quart d'heure arrive Benassi Bros, Joris Vorn ou encore, tiens, ceux qui ont été les invités de Tame Impala ce week-end à l'Accor Arena. Les images font le tour du monde. Justice qui débarque maintenant avec Angèle pour What You Want. Ça se passe dans l'After Fun Radio.

0: 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Et histoire de bien démarrer la semaine, Matt, on a décidé de mettre l'un des mecs qui était présent sur la scène de l'Accor Arena pour Fun Radio Ibiza Experience il y a quelques semaines. Je vous parle de Bob Sinclair.
1: Et Bob arrive dans un instant avec son dernier son qui s'appelle I Can Wait, qui est très très bon. Jaden Butch, David Guetta pour le retour du duo Upside Down. Et puis là, dès maintenant, elle aussi, elle était présente sur la scène de l'Accor Arena. Elle n'était pas à la base sur le line-up, c'était l'une des surprises, très grandes surprises de cette soirée. Bébé Rexha, avec le son qui cartonne partout là dans le monde entier, que vous avez découvert dans l'After Fun Radio. Bébé Rexha, cette reprise de Faceless, incroyable, New Religion, version After Fun Radio, hein, on aime beaucoup cette version.
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Quel kiff cette émission chaque soir, 22h-1h, c'est 3h de mix avec Matt au platine avec le meilleur de la dance music. Dans le prochain quart d'heure arrive Morten pour Rotation, énorme son avant l'été, juste après le son d'Afrojack, Reverse, que des gars qui étaient présents à Fun Radio Ibiza Experience. C'est ça la famille Fun Radio, c'est ça l'After Fun Radio chaque soir, 3h de mix.

0: 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Et le radar qui approche, Matt.
1: Ouais, exactement, le radar de l'After Fun Radio. Il va être très très bien encore une fois ce soir. On va découvrir un pays dans le monde dans lequel cartonne ce morceau. Écoutez.
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4: Polska, elle aime bien l'odeur des aisselles. Nous l'avons
5: dit. C'est vrai.
4: J'ai eu le malheur de mettre un débardeur.
5: Ah oui, c'est vrai.
4: Je vous jure que c'est vrai.
5: Elle a voulu
4: renifler mes aisselles.
5: Elle est très sujette aux phéromones, quoi. C'est un truc un peu animal, quoi.
4: Ouais, phéromones. Je suis parti là-bas cet été.
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1: 23h, la Swedish House Mafia arrive, Blaster Jacks, mais avant ça, c'est le radar de l'after.
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1: Ouais, avec Matt, chaque soir, on aime bien voyager chaque soir à 23h et partir dans un pays du monde, découvrir un son que vous ne connaissez encore peut-être pas en France. Et attention, ce soir, nous sommes en mode Afro House, Matt.
3: Ouais, on va partir du côté de la Roumanie. Roumanie avec Palm Monkey. Alors, ce son-là, forcément, on va l'entendre cet été. Peut-être vous ne le connaissez pas encore. C'est un petit peu le principe de ce passage dans l'After Fun Radio. Palm Monkey avec Ogazi. Et vous allez forcément kiffer parce que oui, c'est approuvé par l'After Fun Radio. Écoutez ça.
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Possible la famille avec l'After Fun Radio. Chaque soir, c'est 3 heures de mix au platine mat. Et tiens, celui qui a dévoilé son nouveau son tant attendu depuis des années avec Ed Sheeran, il l'a fait lors d'un concert à Dallas ce week-end. Je vous parle de Martin Garrix. Alors, on va pas écouter son morceau avec Ed Sheeran puisqu'il n'est pas encore sorti, même si on vous a mis un extrait sur notre TikTok ou encore l'Instagram de Fun Radio. Collectez-vous, Martin Garrix arrive après Koongs avec Getaway, découverte de l'After Fun Radio.

0: Vas-y,
1: très,
0: à toi.
1: Très bon cette version de Chi.
0: Ouais, essaye. J'ai pas perdu
1: là. Je sens que là j'ai.
0: Non, bah arrête.
1: Là j'ai tout perdu. L'After Fun Radio chaque soir en direct pendant 3 heures. 3 heures de mix. Heureusement, c'est pas moi qui mixe, mais bien Matt au platine. Jusqu'à 1 heure dans le prochain quart d'heure arrive notamment le dernier Sound of Legend qui reprend San Francisco. Ou encore les numéros 1 de la Fun List. Ouais. Depuis maintenant quelques jours, c'est votre son préféré. On le sait grâce à vos votes sur funradio.fr. Jennifer Lopez et David Guetta avec Save Me Tonight.
0: Exactement, on adore ce son. Et puis tiens, dans les prochaines minutes aussi, un son qui cartonne et continue à cartonner cet été, Another avec Told to You. Tout ça, c'est maintenant pour vous dans l'After Fun Radio. Coupez-lui son micro à celui-là, ça suffit.

Vous avez choisi l'After Fun Radio. Merci la famille, vous êtes ici chez vous, vous le savez, avec Matt Toplatine, et dans le prochain quart d'heure notamment Anima pour Bad Angel avec Lisa à ses côtés, juste après le son d'Afrojack et Lucas and Steve. C'est ça l'After, chaque soir 3 heures de mix en direct dans toute la

0: Le son de Ugel, lui qui sera au Hawaï tout l'été en résidence là-bas à Ibiza, ça va être une dinguerie. La salle juste à côté, il y aura Miss Monique. Et tout ça, on vous en parle évidemment dans le bonus de l'After Fun Radio, ce podcast, avec la créatrice de contenu Fanny Sachaud, avec Romain Pisnem. 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Toutes les infos pour partir en vacances à Ibiza, qui fait avec les plus grands DJ tout l'été. Ambiance Ibiza aussi jusqu'à 1h du mat, avec au platine Matt et oui. Morten qui se prépare.
1: Exactement. Avec ce tube. Hello, on va l'écouter dans un instant. Il y a Hardwell aussi avec United We Are, remixé par Mark Sixma, ou encore les Global DJs qui reviennent avec No Good. Que du bon son pour vous jusqu'à 1h du matin. Oh, on va kiffer ensemble, oui. C'est l'After Fun Radio pendant 3h.
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2: Encore une heure de mix, la famille, une heure de mix et sans pub en plus. Qu'est-ce que ça va être cool, je vous le dis, avec Matt au platine, avec dans le prochain quart d'heure aussi l'un de nos DJ préférés, Hardwell, qui se prépare.
4: Exactement, United We Are, le son a été remixé par Marc Sixma. Autant vous dire que ça tapouille un petit peu. Voilà, ça envoie comme on aime bien après minuit. Morten aussi dans un instant avec Hollow. Et puis là, dès maintenant, qu'est-ce qu'on aime ce son? Vous l'avez découvert ici, dans l'After Fun Radio. À la base, ce son était signé Prodigy, énorme carton des années 90-2000, remixé donc par les Global DJs. Voici No Good maintenant pour vous.
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0: L'After Fun Radio, chaque soir 3h de mix, 22h, 1h avec au platine mat et vos DJ préférés évidemment. Tiens, on va se faire un petit quart d'heure avec des gars passés par Fun Radio Ibiza Experience, que ce soit cette année ou précédemment. Notamment Lost Frequencies, lui était là pour les 10 ans avec Listen to Me Matt.
1: Exactement, on va l'écouter, il a joué dans son set hein, il y a maintenant 2 semaines et demie hein, à la Core Arena, c'était fou. James Hype qui arrive avec Be Mine, lui était là l'année dernière pour la 9e édition. Et puis Afrojack dès maintenant, il en a fait plusieurs des éditions avec nous et était encore là cette année. Afrojack avec Rivers maintenant pour vous.
0: Et les puristes se rappelleront également du pré-show qu'il a fait avec son alias Capuchon, Afrojack dans l'After.

Qu'est-ce qu'elle est fraîche cette version de Noé Vaillol de Bad Bunny, découverte ici dans l'After Fun Radio et aussi par Charlotte DeWitt. C'est vrai que les images ont fait le tour. Elle l'a joué lors d'un de ses sets en Italie et franchement on ne devait que la jouer ici dans l'After chaque soir, 22h, 1h, 3h de mix avec Matt au platine, avec Dinoro qui se prépare, ou encore le dernier topic et Becky J. Sorry papi, c'est l'After.

0: c'était la journée mondiale de Star Wars apparemment aujourd'hui.
1: Ouais, exactement, ce qu'on appelle la May the Force be with you, pour May the Force be with you. Voilà, la journée décrétée par les fans de Star Wars, la journée de la saga. Et voilà, pour fêter un petit peu ça aujourd'hui, la version art style de la BO de Star Wars.
0: Eh ben franchement, super closing pour fêter ça, Matt. Merci beaucoup, très bon choix.
1: Avec plaisir.
0: Très bon choix, je vous retourne le compliment. On en a parlé tout à l'heure, c'est toi qui as suggéré le truc en plus.
2: Bon,
0: c'est
2: très bien. Ce que je vous propose, c'est qu'on se retrouve demain à partir de 22h du coup.
1: Ah bah écoute, on fait ça.
2: Bah
1: hein,
2: oui, bon, alors 3h de mix, hein, vous le savez.
1: Chevalier d'Espalès.
0: 22h-1h chaque soir, l'After Fun Radio, la première émission mixée en direct dans toute la France. À demain, Matt. Et
1: des
0: puis
1: bisous.
0: Vous le savez, eh ben comme chaque nuit, la dance music continue sur Fun Radio dans le prochain quart d'heure, notamment Kygo, Henri PFR ou encore David Guetta, son protégé iPadTon.
1: Ah oui.
0: Walked Away sur Fun.
1: La grosse tête là.

Et ben, je suis très content de vous retrouver sur Fun Radio. Soyez tous les bienvenus les amis, c'est Théo jusqu'à 5h du matin. Je vous accompagne en non-stop la dance music de Fun Radio. C'est Afrojack, on va écouter dans un instant. Juste avant, je vous passe le nouveau morceau de John Summit. Ça va ambiancer tout le monde ça. Après Bébé Rexha qui était là à Fun Radio Ibiza Experience, voici le morceau New Religion sur Fun Radio.

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1: 2h du matin sur Fun Radio, c'est Théo avec vous. Ça continue la dance music en non-stop toute la nuit avec les Chainsmokers. Ça, c'est trop cool. C'est les classiques Fun Radio. On va écouter le morceau Closer. Juste avant, je vous fais découvrir les derniers Stand Up Legends. Et là, c'est Jennifer Lopez, J-Lo avec David Guetta. On écoute Save Me Tonight.